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1: Bienvenue dans Le Coin des Arts. Dans cette émission, je vous propose de découvrir le nouveau podcast artistique et féministe proposé par Bernadette Gruson, autrice, comédienne, metteuse en scène et directrice de la compagnie théâtrale Zaoum. Cette série intitulée « Sans titre et sans foutre » prend place dans la continuité de la performance en musée « Éloge des créatrices » qui s'intéresse aux artistes femmes oubliées de l'histoire. À chaque épisode, Bernadette Gruson présente une créatrice passée et met son récit en résonance avec des témoignages présents. Je vous propose l'écoute des deux premiers épisodes que vous pouvez retrouver sur notre site. Dans l'épisode 1, Bernadette nous emmène à la recherche de l'agentivité et d'un titre pour son podcast.
2: Bonjour, je m'appelle Bernadette Gruson, je suis comédienne, metteuse en scène, autrice et je dirige la compagnie Zaoum que j'ai fondée en 2006. Je mets en scène des spectacles et des installations sonores. Peut-être avez-vous déjà vu une création ici sur le territoire de Lens ou ailleurs dans la région, ou peut-être même hors région. Ou encore peut-être avez-vous entendu un documentaire sonore produit par Micro-Rebelle. Aujourd'hui, je suis très émue et très heureuse d'être dans leurs locaux pour enregistrer le premier épisode avec la collaboration d'Elsa. C'est le premier épisode d'un podcast qui va suivre, documenter la nouvelle recherche que j'ai commencée en janvier en vue d'une future création, que c'est encore lointain et flou. Mais par contre, le podcast va permettre justement de vous partager les recherches qui vont nourrir cette future création et dont le thème central est l'agentivité. Alors, l'agentivité, j'y reviendrai très vite. Ce que je peux vous dire, ce que je sais là, ici, maintenant, c'est que c'est dans la continuité d'Éloge des créatrices et que l'idée est de vous présenter une créatrice par épisode, alors pas en mode audio-guide, de manière historique, académique, mais plutôt du point de vue de ce qu'elle a mis en place comme force, comme stratégie, comme puissance pour déjouer le système. C'est quelque chose qui m'a beaucoup frappée pendant les recherches que je faisais en musée et que j'ai envie de vous partager via ce podcast. Par contre, ce que je ne sais pas, c'est comment appeler ce que je suis en train de vous partager là, ici, maintenant, dans ce premier épisode. Je veux dire par là que c'est un projet qui n'a pas encore de titre. Et j'espère le trouver d'ici la fin. Alors c'est parti. J'ai pensé au titre « Les gens qui doutent », comme la chanson de Anne Sylvestre. Parce que je ne vais pas vous mentir que là, j'ai plus de doutes que de certitudes. Et les doutes, c'est en quelque sorte un dénominateur commun des récits que je voudrais vous partager dans ce podcast. Mais comme c'est aussi le titre du podcast de Fanny Rué, que je vous conseille d'ailleurs, je ne vais pas garder ce titre. Et puis en fait, si je suis précise, le sujet n'est pas tant les doutes, mais ce qui met en mouvement les doutes. La capacité d'agir, la puissance d'agir, ce qui fait qu'on avance quand même, même si le système patriarcal nous met en doute perpétuellement. En fait, on pourrait ne pas douter, mais on doute. On a douté, on doute et on doutera. On dirait un refrain de Francis Cabrel, au secours. D'ailleurs, à ce propos, je viens de me rendre compte, en écoutant les paroles de sa fameuse chanson qui décline la conjugaison du verbe aimer, je pense que vous l'avez, et bien en fait cette chanson est carrément problématique, comme quoi il y en a qui ne doutent vraiment, vraiment de rien. Allez l'écouter si vous voulez, vous verrez. Par contre, assurez-vous d'être dans de bonnes conditions pour le faire. Disons que le réflexe de déni est aussi brusque que le réflexe patellaire du genou. Je ne sais pas si vous voyez quand on tape sur le genou pour tester le système nerveux et que bam, la jambe s'étire. Ben là, c'est pareil, on écoute le morceau et bam, ça bloque les tympans. On ne veut pas entendre, on ne veut pas voir, on ne veut pas croire. Et pourtant, tout est dit et c'est là et c'est dingue. Avoir pour ma part attendu 30 ans pour entendre les paroles telles qu'elles sont écrites. Comme quoi, écouter comme voir n'est pas neutre. On voit ce qu'on a appris à voir et on ne voit pas ce qui est préférable de ne pas voir. Jusqu'au moment où on le voit et à partir de là, on ne voit plus que ça et on se demande comment on ne l'avait pas vu avant.
3: Parce que vous voyez, tout est question de point de vue en fait. Et comme l'histoire et toutes les histoires sont toujours racontées du point de vue des vainqueurs, donc de ceux qui dominent et colonisent, alors forcément l'histoire des femmes, elle est effacée. On peut tout détruire, mais on ne peut pas détruire l'absence. On ne peut pas détruire l'absence. L'absence est là. Les vides sont là. Les vides restent et resteront. Et c'est justement ce que je voudrais vous proposer. C'est qu'on aille plonger dans les vides de la galerie du temps et qu'on aille mettre de la lumière dans les zones d'ombre. Et c'est possible, car contrairement à la célèbre phrase que vous connaissez sûrement de Saint-Exupéry, tout est visible par les yeux. Petit 1, il suffit de les ouvrir, ça aide. Petit 2, les placer au bon endroit. Et petit 3, s'il fait noir, ting !
4: Allumer la lumière.
3: Allumer la lumière.
4: Je l'avais.
3: Merci. Alors, on y va. Place aux créatrices.
2: Le voir, ce qu'on ne voit pas. J'avoue, c'est un peu un thème signature dans mes créations depuis 20 ans, et en particulier avec Éloge des créatrices, dont vous venez d'entendre un extrait du Louvre en 2024 et un extrait du Palais des Beaux-Arts de Lille en 2022. Voir, c'est vraiment le cœur du projet de cette performance. Je joue littéralement ce qu'on ne voit pas, si bien qu'au bout d'un moment, à force de voir ce qu'on ne voit pas, on finit par voir le vide, l'absence, et l'absence devient criante. On ne voit plus que ça. Et à chaque musée, le retour le plus fréquent que j'entends du public, et parfois même de l'équipe, c'est « je ne verrai plus le musée de la même manière ». C'est ça. Il y a des choses qu'on ne voit pas, et une fois qu'on les voit, on ne peut plus dire « je ne savais pas ».
5: Elle nous a fait vivre les œuvres, et quand on les voit, j'ai cru que je les avais vues en face.
6: C'était très intéressant, et malgré le fait qu'on n'ait pas les œuvres en face, on a quand même vécu le truc ensemble, c'était vraiment très bien, je pense que j'y retournerai.
7: Finalement, je ne pensais pas que... à l'époque, je pensais pas qu'il y avait autant peu de femmes qui pouvaient s'exprimer librement. Mais franchement, ça m'a beaucoup plu l'exposition parce que certes on voyait pas les peintures, mais la dame elle nous précisait bien tous les détails des œuvres. Et c'est à peu près tout. Franchement, je trouvais que c'était super bien et je conseille.
2: Dans la recherche que je mène actuellement pour le projet qui n'a pas encore de titre et que je voudrais vous partager via ce podcast. Ce qui va se jouer, ce qui se joue, n'est pas dans le voir, ce qui se joue se trouve dans les plis des récits de ces créatrices oubliées, effacées, anonymes. En quelque sorte, c'est comme l'outre noir du voir, l'outre-voir. Alors, quand je dis l'outre, c'est pas ce mignon petit mammifère marin, même si le point commun avec cette espèce menacée, c'est qu'elle est protégée. Or, on ne le répétera jamais assez, protégée oui, éduquée aussi. Allez, les chasseurs comme les hommes, même combat. Point, retour à la ligne, revenons à l'outre. Alors je veux dire l'outre noir, comme le nomme le peintre Pierre Soulages. C'est au-delà du noir, l'outre noir. L'outre voir, c'est au-delà du voir. L'outre voir, ça aurait pu être un joli titre aussi ça. Très en phase avec Rêver l'obscur, un texte manifeste de Starhawk, écrivaine écoféministe, militante, magicienne, états-unienne. Dans Rêver l'obscur, elle parle du pouvoir sur, le pouvoir de domination, d'anéantissement, de destruction patriarcale, auquel elle oppose le pouvoir du dedans, qui permet d'agir, d'y croire, de créer une vision, de nommer ce que l'on souhaite voir advenir et de tracer sa voie VOIE-VOIX, malgré les doutes, les peurs, les menaces, les violences. Rêver l'obscur pour ne pas se laisser dévorer par l'obscur, rêver l'obscur pour le traverser, pour trouver au-delà cet outre noir, cette lumière, comme dans les peintures de Soulages. Pour Starhawk, le pouvoir du dedans a à voir avec la magie. L'art de changer notre conscience, autrement dit changer de perspective et voir ce qu'on ne voyait pas jusqu'ici. Cette capacité, c'est aussi ce que Judith Butler, philosophe états-unien, appelle l'agentivité.
8: Les bras se sont levés. Les bouches sont exclamées.
9: Maintenant, il faut des mots.
2: Maintenant, il faut des mots. Il faut des phrases pour le dire, le chanter, le penser, le discuter, l'imprimer, le transmettre. Cette citation de Judith Butler est dans le générique Un podcast à soi que je vous conseille très fort d'écouter. Cette phrase, magistrale, en dehors du fait que Charlotte Bien-Aimée la cite dans son générique, reste néanmoins trop longue pour en faire un titre, on est bien d'accord.

0: Alors donc, dans ce projet qui reste encore sans titre, je voudrais vous parler d'agentivité, je voudrais vous partager des récits d'agentivité, et ces récits seront ceux de figures marquantes de l'histoire de l'art. Alors là, je fais genre, l'agentivité fait partie de mes 5 fruits et légumes quotidiens, et ce mot, je l'utilise tous les jours, tout le temps. Bon, pour de vrai, quand je l'ai découvert, ce mot, j'ai pensé à un agent nettoyant. Ouais, ouais. Alors, pas à une personne qui nettoie, hein, à l'agent chimique d'un produit nettoyant. Genre, l'agentivité qu'on retrouverait dans la composition du desktop ou un truc comme ça qui décrase bien. En vrai, c'est pas du tout ça. Et pour l'illustrer, je vais vous parler du barrage contre le Pacifique de Marguerite Duras. Dans Barrage contre le Pacifique, Marguerite Duras raconte le combat de sa mère contre les marées qui finissent toujours par anéantir ses terres qu'inlassablement elle tente de protéger en reconstruisant un barrage. 1920. Une mère à l'assaut des marais de Prenup, un district actuellement au Cambodge, comme à l'assaut du système de domination patriarcale, coloniale, sexiste. Son espoir de revanche contre une administration coloniale corrompue. Son espoir de partage, de liberté, égalité, fraternité, devise probablement inscrite au fronton de l'école où elle enseigne. 2020. Je relis ce texte autobiographique de Marguerite et quelque chose de sa mère, de la mère, me saisit. Ce texte de Marguerite Duras, son combat d'écrivaine, sa force de dire, d'écrire. Et le combat de sa mère, de la mère, sa force de résister, de construire, font partie de la première vague des féminismes. Je sens à quel point les vagues sont là, ont toujours été là. Les vagues ne se succèdent pas, elles s'entraînent, elles m'entraînent. Je sens à quel point aussi les retours de bâton, les marées de backlash sont là, ont toujours été là. Elles reviennent en réaction, c'est systématique, c'est systémique. Je me demande comment faire barrage à ces marées amères, nauséabondes, délétères qui, depuis l'Antiquité, jusqu'ici, maintenant, finissent toujours par menacer et anéantir les avancées de nos droits. En faisant des recherches, je découvre qu'à Prenup, le rêve de justice de la mère de Marguerite Duras est devenu réalité. Ce qui fait barrage n'est pas un barrage. Ce qui fait barrage, c'est un système de digues, de vannes et de canaux qui permet de faciliter l'irrigation et de bloquer l'eau salée lors des fortes marées. Et ce système d'irrigation est devenu un modèle de développement durable en gestion partagée. Faire barrage, c'est encore mettre la lumière sur le système de domination, c'est lui donner du crédit, de la visibilité, du pouvoir, le champ libre de nuire. Faire barrage, c'est agir, mais agir sans avoir les moyens de renverser le système de domination en place. On agit, souvent jusqu'à l'épuisement, mais on reste soumise au système, on est agi par le système. Quand on cesse de faire barrage par barrage, on fait autre chose, on invente autre chose, on retrouve une capacité d'agir qui permet de contrer les résistances de l'intérieur. On n'est plus agi, on est agissante, comme le précise Judith Butler. Et on peut exercer un véritable pouvoir de transformation sur soi-même, sur son entourage et aussi sur la société. L'agentivité, ce n'est pas agir, c'est la puissance d'agir, la capacité d'agir. J'aurais pu appeler ce projet « Barrage contre le patriarcat ». Ça aurait pu être un bon titre. Mais Marguerite nous a prévenu, le barrage est une solution illusoire. Ça risquerait de renforcer l'impunité et non notre agentivité. Alors non. Alors quel titre ? Être sans titre quand même pour parler d'anonyme, c'est quand même un comble. Le plus souvent dans l'histoire, anonyme était une femme. C'est une citation de Virginia Woolf, elle débute aussi le générique de « Un podcast à soi » de Charlotte Bien-Aimée. Face à l'anonymat systémique, il y a une artiste plasticienne états-unienne qui a créé une œuvre monumentale sur le matrimoine, c'est Judy Chicago. Judy Chicago, de 1974 à 1979, elle crée « The Dinner Party ». The Dinner Party, c'est une sorte de pied de nez au banquet de Platon et à la scène du Christ. Il s'agit d'une table en forme de triangle de 15 mètres de côté avec 13 places par côté, soit 39 femmes au total qui ont marqué l'histoire et qui sont invitées à cette table de fête. À chaque place, il y a un chemin de table avec nom, prénom et éléments significatifs de la vie de l'artiste brodé et une assiette en céramique personnalisée en forme de vulve. Le tout est posé sur un socle de carreaux de céramique sur lesquels sont inscrites 900 99 autres femmes avec leurs noms et prénoms inscrits en lettres d'or. Cette œuvre unique au monde se trouve à New York au musée de Brooklyn. Dans le cadre de la programmation de la Performance Éloge des créatrices au Québec au printemps 2025, j'ai eu la chance de faire 2 mois de recherche entre Québec, Montréal, Ottawa et aussi New York. Au musée de Brooklyn, je suis restée, vraiment sans mentir, plus de 2 heures face au dinner party de jeudi Chicago. Je suis restée complètement submergée par les vagues puissantes dont l'œuvre est le ressac. La puissance de ces femmes réunies dans un même espace, ça crève le silence. On est face à l'œuvre et on ne peut pas dire qu'il n'y a pas eu de grandes femmes artistes. Elles sont là. Et pourtant, qu'est-ce que c'est triste à pleurer le couvert dressé laissé sur une table vide. L'attente, le refus de croire qu'elles ne viendront pas, qu'elles ne viendront plus. L'évidence qu'elles ne viendront pas. Et l'évidence aussi qu'elles sont là, qu'elles ont toujours été là. L'espace est saturé de leur présence. L'espace est saturé de leur agentivité. À un moment, en termes de titre, j'avoue qu'il a été question d'appeler ce projet les créatrices passent à table. Mais quand même, il y a déjà la performance éloge des créatrices. Donc des créatrices passent à table, ça ferait beaucoup de créatrices. Trop de ce mot invisibilise ce mot. Ça vaut pour les personnes aussi. Genre par exemple, Frida Kahlo en tasse, en t-shirt, boîte à gâteaux, couette, parapluie, descente de lit et autres gris-gris et machin, ça invisibilise Frida Kahlo. Alors sinon, j'avais pensé aussi à un autre titre. Les filles et celles qui ne sont pas Guillaume, à table. Sauf que pour les hommes, c'est l'inverse. Un seul nommé suffit pour visibiliser tous les autres, même si dans la phrase il y a une négation. Or, Guillaume Gallienne n'est pas invité à la table de ce projet, ni aucun autre homme d'ailleurs, donc je vais pas garder ce titre non plus. Alors quand je dis que je vais pas garder ce titre et que je ne vais pas inviter d'hommes à la table de ce projet, je précise en reprenant les mots de Virginie Despentes que je n'ai pas envie que l'utopie de renverser la table repose sur l'inféodation de l'autre moitié de l'humanité. Renverser la table, ça, j'avoue que c'est vraiment un bon titre aussi. Hein. Bon, et c'est celui du podcast de Victoire Tuaillon, que aussi je vous conseille et que vous pouvez aussi ajouter à la liste des recos. À la fin de l'éloge des créatrices, je joue au dinner party de jeudi Chicago et je demande au public « Et vous, quelle est la femme qui comble le vide de l'absence ?» Et c'est drôle comme juste cette question crée tellement d'émotions. On a tous en nous quelque chose de cette table avec un couvert qui reste vide, une attente, une absence. Attendez là, ne me dites pas que cette phrase... Que vous êtes en train de penser, de fredonner, on a tous en nous quelque chose de Tennessee ici, vous l'avez ? Aïe, aïe, aïe. Bah, si c'est le cas, c'est aussi l'expression d'un réflexe patellaire patriarcal. Et là, je ne vois qu'une chose à vous suggérer. Moi, les hommes, je les déteste de Pauline Armange. Son texte ne vise pas plus Johnny ou Tennessee Williams ou n'importe quel homme spécifiquement, mais la place que prennent les hommes partout, tout le temps, en toute décomplexion, impunément et sans consentement. Et le déni qui va avec, du style « mais pas du tout, mais je prends pas du tout toute la place, qu'est-ce que tu dis je t'en prie, vas-y, elle est là la place, tu peux la prendre. Bah alors, t'y vas pas. Bah tu vois, en fait, t'y vas pas, tu doutes. Bah c'est ça, tu doutes et après tu dis que c'est moi. » On en revient au doute, alors qu'il n'y a pas à douter, que ça ne fait aucun doute. Les proscrites, les annulés, les anonymes, les refusés, les sans profession sur leur acte de décès, les sans titre de séjour sur leur carte d'identité. Tous ces sans titres ont fait l'histoire et sont dignes d'intérêt. Dignes d'intérêt. Cette expression est tellement problématique. C'est la dignité qui guide l'intérêt. Pas d'intérêt sans dignité. Comme quoi, il n'y a pas que la table à renverser, il faudrait aussi renverser les mots, les représentations. Raison de plus pour parler d'agentivité. Eh ben voilà, c'est ça. Agentivité, agentivité, agentivité, agentivité. Ce mot, j'ai envie de le documenter, de le vulgariser, de le partager. Et c'est la question d'ailleurs que j'ai posée aux personnes venues assister à ma première sortie de résidence de recherche et d'écriture à l'Embellie à Angres, fin janvier.
1: Et donc, redonne-moi la définition de l'agentivité.
2: L'agentivité, c'est la capacité d'agir, la puissance d'agir.
1: Oui.
3: Bah, la puissance d'agir, oui, parce que moi, je dis que j'ai toujours dit, personne fera les choses à ta place. C'est toi qui dois les faire. Et donc, du coup, si tu te prends pas en main, il y a un moment, ben, comme tu viens de le dire à la fin, à la conclusion, si tu attends que ça te tombe, donc on vient de frapper à ta porte en disant « Coucou, je suis là, allez, viens avec moi, je t'emmène », ben, on peut toujours attendre longtemps. Donc, c'est à nous à faire bouger les choses et à provoquer, même à provoquer le destin, à provoquer la chance. Ouais. Voilà, quoi.
2: En fait, comme je suis au début de cette recherche et que du coup je vous ai partagé une source d'inspiration, par exemple, qui est celle de cette lecture du barrage contre le Pacifique, et puis il y aurait plein de choses que je pourrais partager, mais comme on a très peu de temps ce soir pour discuter.
4: Bon, moi je suis émue par le texte, évidemment. Et ce qui me vient là, c'est déjà la question de savoir agir, oui. Mais dans pourquoi ? Enfin, j'aime bien me dire, dans certaines situations, je fais un pas de côté, déjà, pour remettre ma charge émotionnelle un peu sur le côté, enfin, l'atténuer, pour pouvoir ensuite être plus en capacité de réfléchir et d'être justement centrée sur moi et sur mes besoins. Donc ce pas de côté-là, il n'est pas facile à faire. Et c'est tout... C'est en tout cas quelque chose qui est important pour moi et qui fait partie de ma capacité à agir.
5: Ce qui me vient en tête, c'est la question du collectif, tu vois. C'est-à-dire que oui, il y a un point de départ, c'est nous. Effectivement, je trouve ça important de se recentrer sur comprendre, analyser ce qu'on ressent, ce qu'on pense, ce qu'on vit, et puis ce qu'on veut. Mais j'ai l'impression qu'on débouche toujours sur la question de à un moment donné, on ne peut pas avancer seul, complètement. Et parfois, oui, ce pas de côté, se décharger de ses émotions, bah c'est aussi en étant accompagné de quelqu'un, en parlant avec quelqu'un. Enfin, il y a toujours ce côté où on commence seul, puis après on est à deux, et puis après on est collectif. Et si on a des obstacles qui arrivent devant nous, moi je crois énormément en la communication. Et donc forcément que ça peut être communiquer avec soi, certes c'est un bon début, mais après c'est aussi communiquer avec les autres. Effectivement, ça rejoint, je sais, plein de choses qui traversent tes réflexions et tes actions. Mais se dire aussi, tu parlais de la question de l'âge, mais se dire que même des enfants, même des personnes âgées, on est en capacité en fait de communiquer en adaptant son discours, certes, mais et puis d'avancer ensemble. Un autre thème, évidemment, qui t'est cher et qui l'est aussi pour moi, c'est la question de la sororité. C'est-à-dire que on partage une communauté d'expériences avec certaines personnes et qu'effectivement, ça fait toujours avancer et ça nous donne cette puissance d'agir aussi, de pouvoir le partager avec des personnes qui vivent pas forcément tout ce qu'on vit, mais en tout cas qui ont une capacité aussi d'empathie et puis de se reconnaître dans certaines choses. Et moi, j'imagine pas du tout sans penser à d'autres, tu vois, à un groupe.
2: Ouais.
5: Où évidemment, chaque individu hein, a son importance. On n'est pas dans la négation du jeu, mais je l'imagine pas autrement.
4: Parce que justement, je trouve que c'est un petit peu paradoxal, parce qu'on agit tous les jours, on fait des choses tous les jours, on est dans l'action. De se lever, de s'habiller, de se laver, de parler avec des gens. On est en action. Mais à contrario, cette action-là, elle peut ne plus avoir de sens en fait, parce que c'est plus un automatisme qu'une réelle volonté d'agir. Et moi, ça me parle parce que justement, je suis dans une période où j'ai du mal à agir, j'ai du mal à faire des choix parce que j'ai peur des conséquences et j'ai surtout peur de l'inconnu. Et c'est ça aussi qui est assez horrible, parce que justement, moi, je suis dans un élan où je n'ai pas d'espoir. C'est cette perte d'espoir-là, on ne sait pas si on va agir et on ne sait pas comment on va agir. Est-ce qu'on agit bien ou pas bien? Et on a peur des conséquences parce qu'on a peur de voir ce qu'il va y avoir après. C'est pour ça qu'il y a des moments où on peut agir de manière automatique, mais réfléchir en fait à ses actions, c'est plus compliqué. Parce que ça entraîne énormément de choses. Et même si on le fait, et je pense qu'il faut le faire, il faut le faire effectivement consciemment. Et avoir cette volonté. cette réelle volonté d'agir sur soi, pour soi et pour les autres aussi. Il y a une volonté aussi de se dépasser soi-même, à faire des choses soi-même où on a peur et on affronte en fait cette peur-là, on agit sur nous-mêmes et puis on est fiers. Parce qu'il y a aussi cette question, enfin je pense pour moi en tout cas, cette question de fierté, où on se dit bah voilà, c'est ce moteur qui permet d'avoir de l'espoir, c'est de se dépasser, d'être fier et de se dire on peut le faire, on va le faire et on réitère.
6: C'est une super belle manière de finir. Vous êtes super.
0: Alors, après ces échanges, quel titre ? Je suis sans titre. Sans titre. C'est pas mal comme titre sans titre. Sans titre comme un retour de boomerang. Sans titre comme en anglais untitled. Je pense à Unplugged, débrancher les guitares pour revenir à l'acoustique, à la proximité. Je pense à Sans commentaire. Lâcher l'argumentation, la justification, lâcher tout ce qui nous épuise en nous maintenant agis plutôt qu'agissante. Sans titre, je n'ai pas de titre, et alors ? Sans titre. Sans titre et sans foutre. Ça pourrait faire un bon titre, non ? Sans titre et sans foutre. Un titre en pied de nez à l'effacement. Un titre éloge de la gentilité. Un titre qui dirait « Allez, venez, allons voir ailleurs si nous y sommes, car vous savez quoi ? Nous y sommes. »
7: Elle nous regarde et elle nous dit « Et alors ? Moi aussi je peins. Regarde-moi. C'est possible. N'aie pas peur. Vas-y, fais-le. »
8: Ce premier épisode du podcast « Sans titre et sans foutre » a été écrit, interprété et réalisé par Bernadette Gruson, monté par Elsa de Micro Rebelle et produit par la compagnie Zaoum. Bernadette Gruson remercie la médiathèque L'Embellie de Angres pour leur accueil ainsi que les personnes qui ont participé à cet épisode. La musique originale est composée par Arnaud Jollet pour Héroïna. Pour suivre ce projet, rendez-vous sur les Instagram de Bernadette Gruson et de la compagnie Zaoum. Retrouvez l'ensemble des podcasts sur le site de Micro Rebelle. À bientôt !

0: Bonjour, je m'appelle Bernadette Gruson, je suis comédienne, metteuse en scène, autrice et je dirige la compagnie Zaoum. Je mets en scène des spectacles et des installations sonores. Peut-être avez-vous déjà vu une création ou écouté un documentaire sonore de Micro Rebelle qui suit mon travail depuis plusieurs années. Aujourd'hui, je suis dans leur studio, j'enregistre avec Elsa l'épisode 2 du podcast « Sans titre et sans foutre ». Un podcast qui documente la future création du même nom. « Sans titre et sans foutre » explore la notion d'agentivité, la capacité d'agir, la puissance d'agir. Dans l'épisode 1, je vous ai présenté le projet. À présent, on plonge en agentivité.
1: Agentivité, agentivité, agentivité.
0: L'artiste dont je vais vous parler aujourd'hui, c'est Artemisia Gentileschi, artiste italienne, la queen du baroque. Et ce sera suivi d'un extrait de ma rencontre avec la queer Marie-Lou Leblanc, autrice québécoise. Dans cet épisode, il sera question d'agentivité, mais aussi d'allié et de papa. Il sera aussi question de violences sexistes et sexuelles et de harcèlement. Aussi donc, veillez à être dans de bonnes conditions pour écouter l'épisode. Artemisia Gentileschi, je la découvre à l'occasion des premières recherches pour Éloge des créatrices en 2022. Et c'est littéralement un choc. Et ça l'est toujours. Et je me demande comment c'est possible d'être passée à côté aussi longtemps. Et cette phrase, je pense que vous allez me l'entendre dire à chaque épisode pour chaque artiste dont je vous parlerai. Alors pour rappel, pour celles qui découvrent mon travail, Éloge des créatrices est une performance que j'écris et joue à partir de la collection d'un musée. Par conséquent, chaque musée est différent et m'amène à visibiliser de nouvelles créatrices. Dans ce projet, Artemisia Gentileschi a toutefois une place un peu particulière puisqu'elle est la seule que j'emmène systématiquement avec moi. Emmener avec moi, c'est littéralement ça. Elle m'accompagne d'une manière intime. C'est l'amie, la sœur qui est là à côté de moi quand j'écris, quand je convoque d'autres artistes, quand je m'extasie de leur talent, quand je m'effondre de lassitude, tristesse, colère face à tout ce qu'elles ont enduré, et quand je m'apprête à aller jouer tout ça aussi dans le musée. Elle m'accompagne aussi en tant que créatrice dans le parcours, car je la cite et joue au moins une de ses œuvres, quel que soit le musée. Pour moi, Artemisia Gentileschi est l'incarnation de cette notion d'agentivité. Elle l'incarne elle-même déjà, et vous allez voir qu'elle est sacrément badass, et elle l'incarne au travers des protagonistes de ses peintures. Je dis protagoniste parce que c'est précisément là où réside pour moi la force de son travail. Sa capacité à nous faire sentir l'agentivité des personnages mythologiques qu'elle peint. Ses figures mythologiques, comme Judith, Madeleine, Suzanne, elle les peint agissantes. Et vous verrez dans quelques instants à quel point ce n'est pas intellectuel ce que je vous raconte parce qu'elles agissent vraiment et sans détour. Elles ne sont pas du tout des figurines petites poupées de cire figées dans des stéréotypes, dans une certaine fatalité, comme les représentent habituellement les artistes de l'époque. Hommes, ça va sans dire. Dans les peintures d'Artemisia Gentileschi, elles sont protagonistes car elles sont en mouvement. Et ce mouvement ouvre à de nouvelles représentations, de nouveaux récits, de nouveaux possibles. Autrement dit, comme nous l'évoquions dans l'épisode précédent, Artemisia Gentileschi ne fait pas barrage contre le patriarcat. Elle crée un système d'irrigation. Chaque peinture est une digue, une vanne, un canal qui lui permet déjà d'être elle-même artiste, sujet, protagoniste de son talent, de sa signature, de son nom, de sa carrière, de sa vie, mais aussi de redonner cette agentivité aux figures féminines qu'elle peint et de nous questionner à notre tour encore aujourd'hui, 4 siècles plus tard. Alors, sans plus attendre, c'est parti, ouvrons les vannes et allons à la rencontre de la queen de l'âge baroque. Artemisia naît à Rome en 1593. Sa mère, Prudencia, meurt quand elle est enfant. Elle traîne dans l'atelier de son père, enfin elle est même enfermée dans l'atelier de son père, Orazio Gentileschi, peintre renommé et reconnu. Elle y travaille, elle est la seule apprentie féminin et de loin la meilleure. Et elle développe très tôt un talent hors norme. En 1610, elle a 17 ans. Elle peint et signe Suzanne et les vieillards dans une version sans détour que je vous présenterai dans quelques instants. Mais avant ça, faisons un petit point de contexte. Tout d'abord, se souvenir que nous sommes au début du XVIIe siècle. Siècle marqué par la haine des femmes. Décomplexée, organisée, diffusée, institutionnalisée à travers l'Europe, notamment avec la chasse aux sorcières qui a fait 200 000 procès, 100 000 exécutions, dont 84% des victimes sont des femmes, soit quasiment 9 sur 10. Et ça non plus, on ne peut pas dire que c'est un détail ni un hasard. Rappelons aussi que les femmes n'ont pas le droit de peindre et donc de signer. Par conséquent, celles qui peignent, écrivent, composent, cherchent, soignent, etc. sont dissidentes. Elles osent défier le régime patriarcal, l'ordre naturel. Et là, vous ne me voyez pas, mais je mets plein de guillemets à « ordre naturel ». Être dissidente suscite fascination en tant que suspicion, jalousie, haine. Elles sont une menace. Et le bûcher est une manière très efficace de cramer leur agentivité et leur postérité. Tu m'étonnes que leur miroir dit de sorcière est un memento mori, souviens-toi que tu vas mourir, et non un memento vivere, souviens-toi que tu existes. Revenons à Artemisia. Dans ce contexte, elle a le privilège d'avoir un papa peintre, ce qui lui permet d'accéder à des toiles, des tubes de peinture, un atelier, un apprentissage, une éducation, des connaissances, et l'audace de signer, donc d'exister. Exister en tant que sujet, ça c'est un énorme privilège, car sans ça effectivement, il ne reste qu'à te souvenir que tu vas mourir, sans avoir existé. Toutefois, et sans minimiser le privilège dont elle dispose, il reste à échapper au bûcher et résister aux assauts du patriarcat. Les hommes sont jaloux de son talent, son père est jaloux, les autres peintres sont jaloux. À la mort d'Artemisia, deux peintres ne lui pardonnant pas d'avoir été admirés dans un monde considéré depuis toujours comme réservé aux hommes, lui dédient deux épitaphes outrageantes qui n'ont d'autre mérite que de permettre de renseigner la date de sa mort en 1653. Tout le monde est gêné par sa force considérée virile, sa beauté considérée comme suspecte et son talent considéré comme hors norme. Elle dérange, elle encombre. Elle dérange et encombre son père en particulier. Car en signant sa première toile, elle s'émancipe. Ça veut dire factuellement qu'elle quitte l'atelier et arrête de lui faire don de son exceptionnel talent gratuitement. Et en signant, elle lui subtilise son nom, Gentileschi, elle l'éclipse par son talent. Mais comme un talent ne se brise pas, son père va tenter de la briser elle.

0: Par le biais d'une entremetteuse, il la met entre les mains de son ami Agostino Tassi, piètre artiste connu pour ses violences sexuelles. Une sorte de Bruel de l'âge baroque, vous voyez. Enfin, je dis Bruel à ne pas confondre avec Bruegel, le peintre flamand connu pour ses paysages enneigés et ses scènes de villages animés. Mais revenons au multirécidiviste Agostino Tassi. Il vient de plus en plus souvent dans leur maison, accompagné de son ami Cosimo. L'un et l'autre tentent plusieurs fois de l'agresser, prétextant que c'est une fille facile, aux mœurs légères. C'est bien connu, hein ? Quand on a du caractère, c'est qu'on s'envoie en l'air. Elle, vous doutez bien qu'elle se défend, qu'elle s'en défend. Elle les prie de cesser de lui tourner autour. Je rappelle qu'elle a 17 ans et qu'en dehors d'être enfermée dans l'atelier de son père pour peindre pour lui, elle signe aussi son premier chef-d'œuvre. Mais eux insistent. Ils insistent et disent, tel un Louis Sarkozy, que si Artemisia Gentileschi dit non, c'est parce que c'était trop vite, trop rapide, trop fort et qu'il faut recommencer. Un jour, alors qu'elle est en train de peindre, Agostino fait irruption, renverse son chevalet en lui disant, je cite, « Ne peignez pas tant, ne peignez pas tant », et il la viole. Il va réitérer les viols et lui promettre à chaque fois de la marier. Sauf qu'il est déjà marié. Et il fait même assassiner sa femme. Mais pas du tout dans le but de marier Artemisia, mais pour continuer à violer ici et là. Horacio finit par déposer plainte pour le déshonneur qu'il subit. Il l'appelle « la mise à mort de lui-même ». Tandis qu'Artemisia, elle, est accablée de fausses déclarations, de fausses accusations, et sur ordre du juge pour tester si elle dit la vérité, on lui broie les doigts avec des lacets. Les doigts, oui, vous avez bien entendu. Les doigts pour une peintresse. Si vous aviez des doutes encore sur les intentions du père, ben là, il n'y a plus aucun doute, c'est clair. Le père souhaite la détruire. En fait, non. Tout le monde veut l'anéantir. Le procès a lieu à Rome en 1612 et tourne autour d'une seule question. Y a-t-il eu viol ou pas étant donné que la fille a récidivé ? La fille a récidivé. C'est ce qui est écrit dans les actes d'un procès pour viol en 1612. Ce sont les archives les plus anciennes d'un procès pour viol, connues, conservées et même publiées aux éditions des femmes. On notera ici qu'en 1612, c'est indiqué que c'est elle qui récidive. En 2026, c'est Flavie Flamand qui récidive. 4 siècles plus tard, c'est toujours la même impunité qui récidive. Aujourd'hui en France, il y a un viol ou une tentative de viol toutes les 2 minutes 30. À peine 6% des victimes qui portent plainte. 0,6% des auteurs qui sont condamnés. Et 91% des auteurs sont proches et connus de la victime. C'est toujours la même impunité qui récidive. Après un court passage en prison, Agostino Tassi est libéré et redevient, comme si de rien n'était, le meilleur ami d'Orazio Gentileschi. Tandis qu'Artemisia, elle, doit fuir et s'exile à Florence.
1: Mais à Florence, le phénix renaît de ses cendres, elle infléchit la courbe de sa propre histoire et aussi de celle des femmes. En fait, elle va rentrer dans la plus haute école de l'époque en Europe, en fait, de peinture à Florence, c'est l'Accademia. Elle rentre à l'Accademia, alors on s'emballe pas, hein, c'est pas parce que tout d'un coup ils se sont dit « Ah tiens, ce serait bien quand même qu'on ait des femmes, un petit peu de parité, etc. » Non, non, en fait, elle rentre parce qu'ils sont obligés de constater son talent hors norme. En fait, elle rentre comme un homme. Et là, à partir de ce moment-là, s'ensuit, mais alors franchement, une renommée qui fait que du coup, ça amène des commandes. Et donc, pour une femme extrêmement importante, Virginia Woolf va l'écrire dans une chambre à soi, l'indépendance financière pour pouvoir être autonome et pouvoir prendre ses décisions par elle-même. Artemisia Gentileschi, son autoportrait n'a rien à voir avec les autres. Elle en a rien à foutre de savoir ce qu'on pense d'elle et elle tourne le dos à l'ignominie. Elle est face à sa toile. Elle porte une robe verte. Les manches sont retroussées. Elle a un tablier de cuir marron, attribut des hommes. Elle a ni voile, ni rien du tout. En fait, elle a les cheveux en pagaille noire bouclée, là, comme ça, tout foufou. Elle n'a pas de bijoux, rien de tout ça. Elle est face à sa toile et elle est en train de peindre. Et son geste est large, ample, libre, vaste. Vous voyez, on sent à quel point elle vit, elle est l'œuvre et l'œuvre est elle. On a l'impression aussi que ses lèvres sont en mouvement. Elle a la bouche légèrement ouverte, comme ça. Et d'ailleurs, elle parle. Dans ses peintures, elle parle. Et je peux vous dire qu'elle ne va pas se taire. En 1612, après le procès de Rome, elle doit fuir à Florence. Elle va peindre une Judith décapitant Holoferne. Alors, Judith décapitant Holoferne, c'est un peu comme Suzanne et les vieillards. C'est un thème biblique extrêmement fréquent et représenté par les hommes. Elle, elle en apporte, elle en fait, elle peint une version à elle qui est vraiment sans détour. Pourquoi ? Parce qu'elle donne à Holoferne les traits de Agostino Tassi, son violeur. Et elle donne à Judith ses propres traits à elle. C'est inédit. C'est sacrément culotté, parce qu'à l'époque, on peint des figures historiques et mythologiques, mais je veux dire, une femme réelle et un homme réel, c'est interdit. Là, elle donne les traits de personnages réels, quoi. Et on est en 1612, c'est quand même juste génial. J'adore cette femme. Bon, alors, Judith, à nouveau, c'est extrêmement cinématographique. Le plan est serré. D'accord ? On a les deux femmes, Judith, donc Artemisia Gentileschi, et sa servante, toutes les deux jeunes. Elles ont une robe jaune. Le jaune, c'est la couleur d'Artemisia Gentileschi. Vous avez le vert véronèse, le noir soulage, et vous avez le jaune Gentileschi. Elles ont toutes les deux une robe jaune, avec un décolleté. Elles ont les manches retroussées. La servante, elle tient fermement le buste de Holoferne, donc de Agostino Tassi. Lui, pendant ce temps-là, il est allongé sur son lit, les draps sont blancs, il a le torse nu et il a un drap qui remonte à peu près jusque le bas du torse. Et il a des yeux horrifiés. Et de sa main droite, il tente d'accrocher comme ça la gorge de la servante. Mais pendant ce temps-là, Judith, donc Artemisia, lui tient fermement la tête de sa main gauche et de sa main droite, elle tient un sabre. Enfin, je veux dire, vraiment, c'est une épée, en fait. Enfin, c'est un poignard, mais qui fait cette taille. Et elle lui tranche la gorge comme on égorge un porc. Le sang gicle et il va se répandre sur les draps blancs de manière tellement réaliste, en fait. Pourquoi ? C'est si réaliste parce que Artemisia Gentileschi tient cette connaissance picturale de la représentation du sang par son ami Galilée. Ce que le Caravage n'a pas du tout. Franchement, ça Judith, mais c'est tellement, mais c'est une grosse blague, quoi. En fait, la représentation du sang qui gicle de la gorge de Holoferne, c'est des Scooby-Doo roses, vous voyez, les bonbons de gélatine. C'est pas du tout de l'hémoglobine, quoi. Mais c'est tellement ridicule, mais c'est le Caravage. Alors que là, c'est Artemisia, et du coup, qu'est-ce qui va se passer ? On va dire que son tableau est trop brutal et il va être refusé. Pour Artemisia, c'est pas brutal, c'est vital. Pour toutes les femmes, c'est vital.
0: Après la brutalité du père, la brutalité d'Agostino Tassi, la brutalité des hommes, la brutalité du Caravage, artiste peintre souvent associé à Artemisia Gentileschi et criminel notoire, c'est elle qui est brutale et son tableau est refusé. Ce qu'on appelle la brutalité chez une femme, en réalité, c'est son agentivité, sa capacité à agir, à renverser le rapport de domination, à ne plus se soumettre. Et ça, ça choque. Car on estime que c'est exagéré, que c'est faux ou qu'elle ment. Chez Artemisia, peindre justement cette agentivité, c'est crucial, c'est vital, c'est viscéral. Vous vous souvenez, je vous ai parlé au début de Suzanne et les vieillards, son premier tableau réalisé en 1610, alors qu'elle a 17 ans. Imaginez, on y voit une jeune femme qui a ses traits et son caractère aussi. Elle est nue, assise sur le rebord d'un bassin, une serviette de bain blanche posée sur sa cuisse gauche. Deux hommes sont penchés sur elle par-dessus une sorte de petit muret. Le titre dit « Suzanne et les vieillards », mais là, franchement, ils sont pas si vieux que ça. Celui qui est le plus penché vers elle et qui lui parle a l'index gauche devant sa bouche et semble lui dire de se taire. Il est blond, roux, un peu dégarni, avec une barbe Il porte une grande cape rouge, symbole de prestige, d'autorité, de pouvoir. L'autre, il a les cheveux noirs. Il est bien habillé aussi. Il porte un riche costume brun, mais on sent qu'il a moins de pouvoir. Il est à la droite, d'ailleurs, de celui avec sa cape, peut-être son bras droit. Et il a la main sur son épaule en signe de complicité. Et il lui murmure quelque chose à l'oreille. Elle, Suzanne, elle a le buste et la tête tournée vers le bassin pour ne pas les regarder. Comme dans l'autoportrait, elle leur tourne le dos. Elle tourne le dos au vieux monde, à sa violence, à cet ordre naturel auquel elle refuse de se soumettre. Elle les repousse violemment de ses deux mains. C'est d'ailleurs le focus sur lequel Artemisia attire notre attention. Si on tire une diagonale entre les coins du tableau, on trouve au centre les mains. Une main s'interpose. Son bras est plié, son poignet en extension dit « stop ». Refuse ce que les deux hommes lui disent. L'autre main, pareil, mais un peu plus loin sur un autre plan. On a donc au centre ses deux mains qui les repoussent et son visage et son torse qui s'en éloignent. Mais nous, de là où on est, on voit parfaitement son visage à elle. Ses yeux, son front plissé par la colère, le dégoût, tout son visage dit non. Sa bouche est entrouverte. Elle parle. Elle nous parle. Pas pour nous demander de l'aide, non. Elle nous interpelle. Elle nous dit probablement ce que Lila Watson, artiste, chercheuse, activiste et militante autochtone australienne, a dit en 1985 aux Nations Unies. Si vous êtes venu pour m'aider, vous perdez votre temps. Mais si vous êtes venu parce que votre libération est liée à la mienne, alors travaillons ensemble. Et cette position d'allié, c'est un des sujets abordés par Marie-Lou Leblanc.
2: Y a-t-il des alliés à la gentilité? Tu sais, on dit souvent, est-ce que t'es un allié aux femmes? Est-ce que t'es un allié à la communauté du SLGBTQIA+? Puis moi, ça m'énerve des fois, cette affaire-là, parce que je suis comme, mais j'ai pas envie que tu sois juste l'ami à côté. J'ai envie que ça soit, je veux que tu sois embodied de cette cause-là. Je veux que ce soit ton, je veux que ce soit ton corps, quoi. Je veux pas juste que tu sois, non, mais je suis à côté. Halai, à côté. Puis genre, this is my friend Vanessa, tu sais. Puis elle, elle est une alliée, est une alliée, quoi. Je veux que tu sois avec moi, tu sais. À l'intérieur de ma peau dans cette cause-là. Si je n'allie, on dirait que des fois, mais je veux pas

0: continue à bouger même quand moi je me repose. Puis le repos, ça permet de bouger aussi. C'est une autre sorte de mouvement. C'est un mouvement peut-être plus circulaire, mais il bouge quand même, quoi. Fait que ça me ressource. Ouais. Puis mon père. Mon père me ressource beaucoup. Mon père est une grande source de... c'est un homme, cis. Et puis mon père me ground beaucoup au niveau émotif, parce qu'il est très, très émotif aussi. Puis il me rassure aussi sur ma capacité en tant que femme d'arriver à tout faire, quoi. T'sais, il est toujours là à me rappeler que des trucs banals, mais que parfois j'ai besoin, tu sais. Mes amis me disent souvent, ton père, c'est le papa que j'aurais voulu avoir. Et quand tu viens chez nous, et je le sais parce que quand j'étais plus jeune, parfois j'en étais jalouse, mais si tu viens à la maison, mon père, c'est ton père. Et puis, je pense que mon père pourrait réparer beaucoup de petites filles. Réparer, c'est pas le bon terme, parce que je pense pas que ça a besoin d'être réparé. Je pense juste que mon père, c'est le meilleur père, quoi. Puis ce qui est le fun aussi, puis ce que je sais que... Puis c'est comme ça que je sais que c'est un bon père, c'est qu'il le sait pas lui-même. Tu sais, je pense qu'il y a des papas qui vont faire « Non, moi, je pense que j'ai fait une bonne job. » Mon père, lui, toujours en questionnement. « J'ai-tu fait une bonne job? J'ai-tu été assez là? » Puis on l'a régulièrement, cette discussion-là. Puis tu fais comme « Ouais, papa, tu venais me chercher à tout bout de champ. » Je faisais des crises de panique à l'école. Il venait me chercher, on allait marcher en nature. Puis il était comme « Fais des câlins aux arbres. » Tu sais, genre des trucs un peu de base, puis de « Parle-moi comment tu te sens. » Très émotif, très sensible, puis à l'écoute. Des trucs que je souhaite à tout le monde, quoi. De la part d'un papa, je pense que ça réglerait beaucoup de problèmes.
1: Dans l'épisode 1, je vous disais que la gentilité me faisait penser à un agent nettoyant. J'ai posé la question à Marie-Lou, et voici ce qu'elle a répondu.
0: J'ai vraiment l'image d'une tondeuse, là, mais... Tu sais, une tondeuse, faut que t'as restart une fois de temps en temps. Faut la restarter. J'ai ça dans la tête, je m'excuse, mais... Faut la restarter parce que... Ben, à un moment donné, t'arrives au bout du truc, tu sais, puis ben, t'as fini de passer la tondeuse, puis tu penses que c'est acquis, puis ça l'est jamais. Ton gazon, il finit tout le temps par repousser. Puis je pense que c'est un peu ça, toutes les embûches que les femmes peuvent avoir, c'est que la style de gazon, pour l'instant, il continue tout le temps de pousser. Puis le gazon, c'est qui? On voudra bien mettre les gens dans le gazon, mais c'est vraiment le truc de tondeuse, quoi. C'est vraiment, ça repousse tout le temps, les embûches sont toujours là, fait qu'il y aura toujours du blé à tondre puis du gazon à tondre, mais la tondeuse aussi est tout le temps là, quoi. On va y mettre du gaz, puis le gaz, pour moi, c'est pour faire aller le moteur, quoi. Pour moi, c'est les amis, c'est la communauté, c'est la créativité, c'est les rencontres, c'est les résidences, c'est les moments seuls, c'est mon chum, c'est tout l'amour qu'il y a autour de moi, quoi. Puis ça peut refaire partir la tondeuse, quoi. Fait que je suis pas sûre que c'est acquis. Je pense que c'est toujours à entretenir. Un petit changement d'huile, une fois de temps en temps, ça fait pas de mal à personne, quoi.
1: Et voilà, c'est fini pour aujourd'hui. Je remercie Marie-Lou pour son témoignage. Si vous voulez découvrir son travail, retrouvez-la sur Instagram. Quant à Artemisia, en 2025, il y a eu une exposition à Paris au musée Jacques Marandré. D'après vous, par quoi commencer l'exposition? Une salle dédiée à son père. Voilà. Bon bah merci, au revoir, j'ai envie de dire. Enfin, je vous dis surtout merci et à bientôt à la rentrée. Et d'ici là, allons voir ailleurs si nous y sommes, car vous savez quoi ?

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0: Durant ce mois de mai, l'association Millions Missing France a mené une campagne pour une meilleure reconnaissance de l'encéphalomyélite myalgique. Si cette maladie est reconnue par l'OMS depuis 1969, l'association dénonce une méconnaissance de la maladie du grand public et des soignants. Fin avril, le collectif s'était mobilisé dans plusieurs grandes villes de France, dont Lille, en s'allongeant dans la rue dans des couvertures de survie. La maladie, notamment caractérisée par des malaises post-effort, ne connaît à ce jour pas de traitement. Selon les associations, un malade sur quatre est aujourd'hui confiné à domicile ou alité. Le nombre de cas d'encéphalomyélite myalgique ou EM en France varie de 250 000 cas selon l'assurance maladie à au moins 500 000 cas selon les associations. Marianne Brizy, 41 ans et référente locale de Millions Missing France, nous parle de sa maladie et du combat de l'association.
1: Ce qu'on ressent, c'est vraiment ce qu'on pourrait ressentir quand on a une grippe et qu'on a mal à la tête, que la lumière nous fait mal aux yeux, que les bruits nous font mal à la tête, aux oreilles, comme si c'était une agression. On ressent comme si on avait fait un marathon, à part qu'on n'a pas bougé depuis, pour certains, comme pour ma part, depuis des années. Moi, je me retrouve aujourd'hui en fauteuil roulant électrique. Pourquoi électrique? Parce que je n'ai même plus la capacité de pousser les roues d'un fauteuil roulant manuel. Quand je fais un effort, je fais un malaise. Et quand je fais un malaise, je perds connaissance. Et quand on perd connaissance, on se fait dessus. Et j'ai pas envie de me faire dessus. Voilà, tout simplement. Parce que c'est honteux. Ça implique qu'il faut que quelqu'un vienne me ramasser à terre, me change, etc. Je ne me mets pas dans des situations où je peux me retrouver comme ça. Voilà, ça c'est le vécu des patients EM. Il y a des degrés de sévérité différents dans l'EM. Moi, je suis en état sévère, mais il y a aussi l'état très sévère que j'ai vécu pendant quelques mois et que je ne voudrais revivre pour rien au monde, parce que c'est clairement une torture. J'ai une amie, Dorine, qui est en état très sévère, qui, elle, n'a même plus la force de se retourner dans son lit, qui peut même plus tenir une bouteille. Et ça, c'est important, c'est que ces gens-là, on ne les voit plus. Et l'association Millions Missing France, Millions Missing, c'est une asso internationale, mais Millions Missing France, pour qui je parle aujourd'hui, ils se battent pour revisibiliser les gens qui sont devenus invisibles. Parce que ces personnes-là disparaissent du monde. J'ai beaucoup d'amis, patients, malades, que j'ai rencontrés dans des centres, que j'ai rencontrés dans des groupes, que j'ai rencontrés à l'hôpital, qui, eux, ont du mal à tenir une conversation longue parce que ça leur crée un épuisement. Moi, j'ai de la chance. Cette partie du cerveau n'est pas atteinte. Je peux me permettre d'avoir une discussion. Et c'est aussi pour ça que je suis là, pour parler leur nom. Parce qu'ils ne sont plus là, ces gens-là. Ils n'existent plus. Et personne s'en soucie.
0: Et je peux te demander justement, aujourd'hui tu disais tu as 41 ans, c'est quoi l'impact que ça a eu sur ta vie d'apprendre que tu avais cette maladie-là et de vivre avec?
1: En fait, je suis passée de 20 ans, on va dire, d'âge mental à 100 ans, vraiment en quelques jours. C'est-à-dire que j'étais en vacances à Londres, en week-end. Je faisais du baseball dans un bat center, un truc comme ça. Le lendemain, je suis aux urgences. Et à partir de ces urgences-là, j'ai commencé à plus savoir marcher, j'ai commencé à plus savoir manger. Et en fait, vraiment du jour au lendemain, je suis passée de la vie de rêve, où tout va bien, où on se soucie de rien. Enfin, on se soucie de rien, il y a toujours des soucis dans la vie, bien sûr. Je ne dis pas que ma vie était 100% rose, mais je veux dire, j'avais un boulot, j'avais un mec, j'avais une maison, je prévoyais d'avoir des enfants, j'étais en train de repeindre les chambres, je venais d'adopter un chien, je venais d'avoir le job de mes rêves. Tout allait plutôt bien. Je m'effondre physiquement. Et on dit non, mais c'est une crise de panique. Peut-être c'est le stress. Et moi, j'étais en mode mais non, je suis pas du tout stressée. Et en fait, à partir de là, mon état s'est dégradé. Je me suis retrouvée j'ai perdu 12 kilos en fait sur les deux premiers mois, sachant que je faisais 50 kilos. Donc j'ai perdu énormément de poids. En fait, dès que je mangeais quelque chose, dans les 20 minutes qui suivaient, je me vidais. Mais j'avais les aliments tels quels qui ressortaient avec de l'eau. Et voilà, et ça a été dur. J'arrivais plus à respirer. C'était très difficile pour moi de respirer. Et ma vie, elle est foutue. Là, je suis en train de me faire licencier. C'est-à-dire que j'ai eu 3 ans d'arrêt. Ils m'ont gardé pendant les 3 ans. Mon copain, mon ex, du coup, m'a quitté. Parce que, je sais pas, peut-être parce qu'il s'imaginait pas ça comme vie, à une trentaine d'années, que j'ai entendu sa mère hurler tellement fort au téléphone que j'entendais ce qu'elle disait, tu vas quand même pas rester avec cette fille-là, tu te rends compte qu'elle va te gâcher ta vie, elle pourra même pas te faire de gosse. J'ai revendu ma maison. En fait, j'ai même dû avorter parce que on m'a dit j'ai réussi à tomber enceinte comme pendant ma maladie et on m'a dit il y a de fortes chances que si tu le gardes vous mourriez tous les deux en fait.
0: Et est-ce qu'aujourd'hui il y a des traitements qui existent pour l'EM?
1: Non. En fait, je vais définir déjà correctement ce qu'est l'EM. L'EM, c'est une maladie chronique multisystémique. Qu'est-ce que ça veut dire chronique? Ça veut dire c'est le CDI de la maladie. C'est-à-dire que jusqu'à ce qu'il y ait un traitement, on reste là-dedans. Et il n'y a pas de traitement. Pourquoi il n'y a pas de traitement? Parce qu'il n'y a pas de recherche. Il n'y a pas de recherche. C'est une maladie qui a été reconnue par l'Organisation mondiale de la santé en 1969. On est en 2026. On envoie
0: Ouais.
1: des fusées sur Mars. Voilà.
0: C'était reconnu aussi dans la classification officielle des maladies en France. Et comment vous expliquez justement qu'il y ait aussi peu de recherches actuellement et un manque de traitement
1: J'explique pas. Je ne l'explique pas. Je ne comprends pas. En fait, l'EM, ça se déclenche, dans la plupart des cas, suite à une infection. Donc, ça peut être le Covid, pour mon cas. Ça peut être une grippe. Moi, je connais quelqu'un qui est EM depuis 20 ans, à cause d'une grippe. On peut le déclarer aussi avec Lyme. Ça peut arriver à tout le monde. À tout le monde. Ça peut arriver à vous. Ça peut arriver à votre père, votre mère, votre frère, votre soeur, votre meilleure amie. Tout le monde. C'est ça qu'il faut comprendre. C'est que personne n'est à l'abri de cette maladie. Moi, j'avais une hygiène de vie avant la maladie exemplaire. Je n'ai jamais fumé de ma vie. Jamais. Même pas une taf. Je me suis jamais droguée. Je ne buvais pas d'alcool. J'avais une alimentation nickel. Moi, j'ai trouvé ça injuste. Donc, c'est putain, tout ça pour ça. Mais comme disent les médecins, peut-être que si t'avais pas fait ça, tu t'en serais peut-être même plus là pour en parler, quoi.
0: Au début de la pandémie, Millions Missing France avait alerté à travers une lettre ouverte le gouvernement d'un risque d'une multiplication de cas d'encéphalomyélite myalgique avec les contaminations du Covid. Aujourd'hui, 50% des Covid longs déclenchent une encéphalomyélite myalgique. Avant le Covid, le nombre de cas était estimé à 300 000 en France. À l'heure actuelle, les associations parlent d'au moins 500 000 cas sur le territoire. Je me souviens que quand on s'était appelé, tu m'avais dit qu'il y avait des spécialistes qui avaient tendance à psychiatriser un peu l'EM aussi, à dire que c'est dans la tête, que... C'est juste que je voulais faire un lien aussi parce que je me souviens que tu m'avais aussi dit que c'est une maladie qui est touchée par enfin, 70% des personnes qui ont de l'EM, c'est des femmes. Et
1: Ouais.
0: je voulais savoir si tu pensais qu'il y a un lien aussi avec le fait de prendre au sérieux, parce qu'il y a d'autres maladies qui sont touchées majoritairement par des femmes comme l'endométriose, qui ont aussi
1: Ouais.
0: enfin, ce problème de se faire psychiatriser beaucoup par les soignants parfois. Et
1: Bah non, mais on sait, on est des chouineuses, hein, de toute façon. Donc, voilà. Enfin, voilà, on met juste des gosses, on sort juste des enfants qui font 10 fois la taille de notre vagin pour donner la vie, mais on est des chouineuses. Non, non, mais je pense que c'est compliqué parce que je sais pas si je dois en faire un débat en mode on n'en a rien à foutre parce que c'est que des. De toute façon, c'est que des femmes, donc c'est pas grave. Hein. C'est comme les maladies auto-immunes. Toutes les maladies, enfin les maladies auto-immunes de manière générale touchent très majoritairement des femmes. Et c'est vrai qu'on avait beaucoup de mal à. Il y avait beaucoup moins de recherches. Voilà, on a préféré se focaliser sur une petite pilule bleue qui fait que certaines choses remontent plutôt que de se focaliser sur des médicaments qui feraient que je puisse remarcher. Parce que bien évidemment, voilà, il y a des priorités dans la vie. Donc ouais, je le vis un peu mal, ça. À un moment, je voulais en faire un combat féministe en faisant des vidéos troll, en disant bah ouais, c'est sûr que si on avait dit que le Covid long, ça réduit de moitié la taille de la bite, je pense qu'il y aurait déjà un traitement. Bon, au final, ça fait juste que les meufs elles chouinent un peu plus. Donc bon, c'est pas très grave quoi. J'ose espérer, peut-être que je suis naïve, j'ose espérer que ce n'est pas parce que c'est une maladie majoritairement féminine qu'on n'a pas de recherche. J'espère vraiment que c'est pas ça. Et si c'est ça, va falloir vraiment vraiment combattre parce que là, c'est pas possible en fait.
0: D'ailleurs, on parle des médecins et Millions Missing parle souvent justement de former les médecins. Est-ce qu'aujourd'hui, vous avez l'impression que les soignants sont informés suffisamment
1: Non.
0: sur l'EM?
1: Non, j'ai été choquée d'apprendre qu'il n'y a aucune formation. C'est-à-dire qu'il y a énormément de malades qui en veulent aux médecins. Mais moi, je ne fais pas partie de ces malades-là. Ah, attention, hein, je suis tombée sur des gros cons. Je vais être cash, hein, des gros cons. Je vais pas dire des mots polis parce que vraiment, ils ne méritent pas plus que ça. J'ai quand même eu un médecin qui m'a dit ah ouais, non, fauteuil roulant, je vais pas te prendre parce que si tu tombes à terre, j'ai pas envie de te ramasser et de me faire un tour de rein. Ok?
0: Ah oui.
1: Ça, c'était quand je cherchais un médecin généraliste. J'en ai fait plus de 5 avant d'en trouver un. Parce qu'ils m'ont refusé. Et je sais qu'après m'avoir refusé, moi, en disant qu'ils étaient pleins, ils ont accepté des amis 2 mois plus tard. Donc, je me suis carrément retrouvée dans un service à la CPAM qui aide les gens à trouver un médecin généraliste. Voilà.
0: OK.
1: Beaucoup de Covid
0: Parce
1: long,
0: que
1: beaucoup de M dedans et tout. Parce qu'ils vous voient, moi, ils me voient arriver en fauteuil roulant électrique avec mes 3 dossiers de classeur. Ils disent, oh putain, non, je vais pas me coltiner ça, quoi. Je rappelle
0: ouais,
1: quand
0: et
1: même que le job d'un
0: justement.
1: médecin, c'est traîner les gens. Ouais. Ils sont
0: Ouais.
1: pas tous comme ça, hein.
0: Et justement, bah, la dernière fois quand on s'était appelé, tu avais parlé de listes vertes que vous faites dans les associations pour justement réussir à trouver des soignants. Et comment ça se fait déjà que vous ayez à faire des listes vertes pour réussir à trouver des gens? Et comment tu trouves que c'est actuellement au niveau de la métropole lilloise et dans le coin? Est-ce que c'est difficile de trouver un spécialiste en accompagnement? Là, tu parlais des médecins généralistes, mais au-delà de ça, est-ce que c'est dur de trouver des gens qui s'y connaissent?
1: Ouais, c'est hyper difficile. Il faut bien comprendre que quand on va voir un médecin, déjà souvent il dit est-ce que vous avez mal? Comme si avoir mal, une douleur, c'était juste le sein. Voilà. Non, j'ai pas mal. Par contre, j'ai une fièvre permanente. Je suis jamais en dessous de 38 quasiment depuis 3 ans et demi. J'ai des vertiges, j'ai des nausées. Pendant plus d'1 an, j'ai plus senti la partie droite de mon corps. J'ai du mal à respirer, ça c'est pareil, hein, c'est pas une douleur, j'ai du mal à respirer. Et mon cœur, des fois, il dit, bah, je vais partir à 180. Comme ça, je suis allée en CG, tranquille, en train de regarder la télé, bam, 180. Et ça, les médecins, bah, mis à part, si c'est à ce moment-là qu'ils me prennent, les gens savent pas. Les médecins savent pas.
0: Ouais,
1: Et on peut
0: et
1: pas
0: ils
1: leur en
0: savent
1: vouloir
0: pas.
1: parce qu'ils n'ont pas de formation. Parce que depuis, je suis suivie par une chercheuse qui fait aussi les
0: OK.
1: consultations, qui s'appelle la professeure Salmon Séron. Elle prend plus de patients depuis longtemps. Elle est surchargée. Elle a dépassé l'âge de la retraite. Elle continue de travailler. Parce qu'en France, je pense qu'il n'y a même pas 10 personnes spécialisées en Covid long en tant que médecin-médecin. C'est-à-dire que je connais des gens qui vont en Italie pour aller voir un pédiatre alors qu'ils ont la vingtaine d'années parce que le gars est spécialiste Covid long. C'est-à-dire qu'on en est à un point de désespoir. On est 2,6 millions en France. Il n'y a même pas 10 médecins pour nous soigner. Et elle sait que si elle part à la retraite, bah, elle enlève 10% des gens qui... Des soignants qui savent ce que c'est la maladie.
0: Aujourd'hui, l'association Millions Missing France cherche à porter la voix de ceux qui ne peuvent plus sortir de chez eux. Marianne et les autres membres de l'association cherchent à se faire entendre pour pousser la recherche d'un traitement et une meilleure reconnaissance. Ils demandent notamment une formation auprès des soignants sur la maladie. Pour plus de ressources sur la maladie, les articles de Millions Missing ou Vox EM sont trouvables en ligne.
2: Un reportage de Juliette Jaffraud pour Radio Boomerang.
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0: La photographie a un pouvoir. Et oui, pour moi, c'est celui de raconter, de montrer ce qui a existé. Aussi fort que les écrits du passé, il permet de témoigner. Grâce aux archives, on peut en apprendre davantage, que ce soit sur une époque, sur ses lieux, sur les habitants et les événements qui ont couvert cette ville. Et c'est aujourd'hui ce qu'on va voir grâce aux anciennes photos exposées au studio Hutin à Compiègne.
1: Bonjour, ben Antoine Hutin, avec mon frère Benoît, nous sommes la quatrième génération de photographes à Compiègne à la photo Hutin.
0: Voilà. Voilà, vous l'avez plutôt bien résumé, donc une histoire de famille. Est-ce que vous pouvez nous raconter un peu l'origine justement de ce studio ?
1: Oui, ben rapidement, notre arrière-grand-père, donc Eugène Hutin, en 1908, s'est installé à Compiègne en tant que photographe, en rachetant un studio photo qui existait déjà. Donc il a pris la succession de M. Benoît, qui lui-même avait pris la succession de son ancien patron, M. Hideux, ce qui fait que le studio date à peu près de 1855-1860. On a des archives photographiques qui datent de cette époque-là, le château de Pierrefonds encore en ruine, avant la reconstruction par Viollet-le-Duc. On a le fils de Napoléon III à 6 ans au château, des choses comme ça.
0: Voilà. Donc, on va parler de votre dernière exposition. Vous organisez régulièrement comme ça des expositions dans la boutique, dans le studio. Donc là, le thème sport et loisirs d'autrefois, à Compiègne notamment.
1: La plupart du temps, c'est des photographes amateurs, passionnés, des clients. Et en fait, nous, on met un peu nos archives quand on a un trou. Parce qu'il se trouve qu'on a plus de 160 ans d'archives, que moi, j'essaye de valoriser et de numériser régulièrement. Et donc, on a, de temps en temps, par thème. Et donc là, je me suis mis sur les sports, parce que on découvre des photos assez anciennes. Là, on est entre 1920 et 1960. Par exemple, j'ai trouvé une photo de ski nautique en 1936. Bon, je savais pas qu'il y avait déjà ce genre de sport avant-guerre. D'autres sports que je connaissais pas, du motoball, comme du polo, mais au lieu du cheval, on a une moto. Ce que j'ai découvert, c'est que ça existe toujours. Il y a encore des petits clubs par-ci par-là qui font ça.
0: À Compiègne, on en retrouve encore ?
1: Non, dans la Somme.
0: Là, comment est-ce qu'on pourrait un peu les décrire par rapport à la photographie qu'on a devant nous ?
1: Ben là, en fait, on a un énorme ballon avec deux motos, une moto de chaque côté, qui sont en train de se tirer la balle, je ne sais pas comment dire ça. Et effectivement, c'est des motos qui étaient a priori assez rudimentaires, un peu, je sais pas comment on pourrait dire ça, un cadre squelette. Il n'y a pas trop de fioritures, il n'y a pas de carénage qui s'abîme ou quoi. Donc, je pense que c'était un peu la technologie de l'époque et c'était aussi pour rendre les motos un peu plus robustes. Mais enfin, quand on regarde par rapport aux motos existantes aujourd'hui, on voit quand même que c'était un morceau de bravoure que de conduire ces engins. Pour la partie plus photographique, on a des photos assez magnifiques à des époques où la technologie de photo était encore assez balbutiement. Là, vous voyez, par exemple, on est devant une photo de polo où on arrive à voir le cheval dans une belle posture, bien figé en l'air. Enfin, c'est assez graphique. Il y a des choses très jolies. Donc, la photo en elle-même, sans que le sujet soit forcément passionnant, me plaît beaucoup. Donc voilà, il y a à la fois parce que c'est des belles photographies en tant qu'objet photographique, et aussi parce que c'est des superbes anecdotes. Voilà, on voit l'équipe de rugby féminine de Compiègne en 1967. Bah, c'est bien de savoir qu'il y avait déjà des équipes féminines.
0: On aura l'occasion de revenir dessus dans un instant. Là, donc, vous l'avez dit, c'est des photos d'archives pour les plus vieilles, 1920. Comment est-ce qu'on entretient une photo comme ça qui date d'il y a plus de 100 ans ?
1: En fait, au fur et à mesure des photos que prenez nos prédécesseurs, et moi aussi je le fais encore aujourd'hui, on archive les photos pour si le client en veut un retirage ultérieurement. Et ces archives-là, on les a jamais jetées depuis X générations. Alors tout n'a pas survécu. La Seconde Guerre, par exemple, a détruit une partie de nos archives. Et puis même les vieilles plaques, ça casse, ça peut se détériorer, des choses comme ça. Donc en fait, moi, justement, comme il n'y a pas tellement d'entretien, une plaque détériorée, quand c'est cassé, c'est cassé. Alors je peux la numériser et par retouche là. Refaire un pulse, entre guillemets. Mais donc en fait, c'est ça que je fais, c'est que j'essaye de numériser tout tant que c'est encore utilisable. Et par exemple, on a pas mal de plaques des années 40-48, donc pendant guerre, qui sont très fortement détériorées, je pense, parce qu'à l'époque, ils devaient avoir du mal à avoir des produits photos de qualité. Ouais. Et du coup, on a beaucoup de plaques de cette époque-là qui sont complètement délitées. La gélatine, la couche photosensible, c'est complètement réduite à l'état liquide, un peu poisseux. Il y en a qui sont complètement blanches maintenant, enfin voilà. Donc moi j'essaye de numériser tout de suite.
0: On va rester sur les photos 1920-1930. Alors à quoi ça ressemblait Compiègne il y a 100 ans? Est-ce qu'on a quelques exemples là de clichés?
1: On a là une photo d'une démonstration de gymnastique, c'est des jeunes filles, alors c'était au théâtre Pinson.
0: Donc du coup on peut retrouver des lieux de Compiègne qui existent encore et qui existaient à l'époque?
1: Oui. Alors la plupart ont changé, mais par exemple là on est devant des photos d'athlétisme. C'était au terrain des fêtes, qui après s'appelait le stade Paul Petit Poisson. Et aujourd'hui il y a un stade d'athlétisme qui a été construit dessus, etc. Donc les lieux existent. Forcément, ont un petit peu changé, parce que là, c'est des photos de 42-48. Alors, ce qui peut être assez rigolo, là, je suis par exemple devant une photo de catch en 1947. Alors là, on le sait pas, mais ça se voit pas sur la photo, mais on est dans les salles Saint-Nicolas. Okay. Les salles Saint-Nicolas accueillaient des événements comme ça. Un peu plus loin, on a un ring de boxe, où effectivement, on voit en arrière-plan, c'est des tentures qu'il y avait aux salles Saint-Nicolas. Et on a un peu plus loin une photo d'escrime. Et c'est pareil, c'est toujours au salle Saint-Nicolas. Et là, on voit bien les boiseries, etc. On regarde un peu en dessous un départ de course de marche. Et on est dans la rue Solferino. Moi, je trouve extraordinaire de voir comment étaient toutes ces maisons des rues Solferino. Là, on est en 35, donc avant la Seconde Guerre, avant que tout soit détruit. Donc, vous voyez, c'est la rue pavée. On a encore des façades à colombages. On voit toutes les pancartes peintes à la main, les affiches. Enfin, voilà, il y a un côté nostalgique et qui n'existe plus. Et nous, on a la chance parce que l'image, c'est quelque chose d'énorme à notre époque. Mais heureusement, déjà à l'époque, ils pensaient à faire des images, ce qui nous permet de connaître qui était Compiègne avant. Cette photo, en 1962, une course de karting sur la route, et en fait, on est dans les avenues. On est le long du golfe, en centre-ville quasiment de Compiègne, et c'est rigolo, bon, là, ça n'a pas beaucoup changé, c'est toujours des grands arbres, il y a toujours les grands immeubles, mais c'est intéressant de voir l'environnement. Donc, on a pas mal de photos comme ça, à l'époque, ils appelaient ça les actualités. Avant-guerre, personne n'avait d'appareil photo chez soi. Et donc, dès qu'il y avait un événement, le grand-père, l'arrière-grand-père allait prendre des photos. Alors, ça pouvait être l'intervention des pompiers sur un incendie en ville, ça pouvait être l'avenue de Charles de Gaulle, par exemple. Et ça, à chaque fois, on les affichait dans les vitrines. Et les clients pouvaient venir voir. Et ça, après, on l'a perdu. Quand tout le monde a commencé à avoir des appareils photo, on n'avait plus besoin de le faire.
0: Voilà. Vous avez un retour un peu du public qui vient regarder des fois ces expositions?
1: Oui, on a pas mal de retours. Mmh. Moi, je les numérise très régulièrement. Et 2-3 fois par semaine, je les publie sur notre page Facebook. Où là, on a des retours. Quand il y a une petite audience, on est autour de 10 000 vues. Et j'ai de temps en temps des pics à 50 000 vues. Et là, on a beaucoup, beaucoup de commentaires. Je vous cache pas que c'est un public pas très, très jeune qui a mon audience et qui aime bien voir en physique. Et c'est pour ça que ces expos, la plupart des photos qui sont là, les gens la connaissent déjà s'ils nous suivent sur Facebook.
0: Est-ce que vous avez par exemple une anecdote où il y a quelqu'un qui a reconnu un bout de sa rue et qui a dit « Ah, ça a vachement changé
1: ». Alors oui, ça arrive très régulièrement. On met régulièrement des photos des vieux défilés de la Reine du Muguet, par exemple, comme il y en a eu tous les ans depuis 60 ans, vous imaginez. Et on a très souvent des gens qui se reconnaissent ou qui reconnaissent leur mère, voire leur grand-mère. Ça arrive assez souvent. De temps en temps, je mets des photos de classe. Vous savez, à l'époque, des groupes de classe et tout ça. Et une fois, j'avais retrouvé mon père sur cette photo-là. Et donc, je m'étais amusé. Il m'a dit, mais tous mes copains ne sont pas morts. Tu devrais la diffuser. Ça va peut-être plaire. Et j'ai mis une photo. Il y a eu plein de demandes qui me disaient, ah, mais la même année, est-ce que vous avez telle classe, telle classe? Et en fait, j'ai publié une vingtaine de photos de classe de Guinmer. Et je sais pas, j'ai eu 60 ou 80 personnes disant se reconnaître.
0: Donc c'est vraiment aussi le fait de publier et de montrer ces photos, une manière de rassembler les gens de la ville, de la région.
1: Tout à fait, et même de plus loin. Il m'arrive de temps en temps d'avoir des gens qui m'écrivent, l'autre fois c'était du côté de Draguignan, je crois, quelqu'un qui m'a acheté deux tirages en 20-30, parce qu'il avait reconnu la maison de sa grand-mère dans une rue au moment où il y avait des constructions.
0: Cette exposition, quand le reportage sera diffusé, alors elle sera plus en salle. Par contre, est-ce qu'on peut toujours retrouver les photos à la boutique et les visualiser?
1: Oui, tout à fait. Les photos restent, on a des classeurs. Là, c'était une expo qu'on avait fait il y a quelques mois sur les vieilles automobiles et le monde de l'automobile. Et donc, vous voyez, là, toutes les photos sont encore consultables. On a plein d'albums qui ont été faits dans les années 80. Alors, ceux-là, ils sont un peu en mauvais état, mais on a beaucoup de choses montrables, oui, tout à fait, et consultables tout le temps.
0: Toutes leurs expositions sont à découvrir gratuitement dans leur studio Place Saint-Jacques à Compiègne. Vous pouvez également découvrir certains clichés sur leur Facebook Photo Hutin. La vie sportive à Compiègne il y a 50 ans. Un reportage réalisé par Axel Corby pour Radio Graphite.
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0: Le CEFIR, association dunkerquoise qui organise depuis longtemps des échanges de jeunes interculturels, a participé à l'organisation d'un échange franco-allemand qui s'est déroulé à Lille. Cet échange a eu pour objectif de se faire rencontrer des jeunes de Bonn en Allemagne et des jeunes lillois, tous issus de l'école de la seconde chance. Chaque jour, ils ont eu des ateliers de théâtre pour favoriser la rencontre et la bonne entente. Rencontre avec Yvette et Sigrid, toutes deux professeurs de langue à Bonn en Allemagne. Elles nous racontent donc en détail ce projet.
1: En 2024, on a participé à un projet de rencontre de réseautage à Bonn, à l'Institut français. Et là, il y avait des organisateurs de Gustav Stresemann Institute qui nous ont proposé de faire un échange avec le centre, un centre de jeunes à Lille. Et là, on a connu quelques organisateurs de Lille à Bonn. Et c'est là où le projet, l'idée est née. Et entre ma collègue Sigrid et moi, on a pensé on pourrait faire du théâtre, parce que dans notre école, les élèves qui ne parlent parfois pas encore allemand font du théâtre ensemble avec des Allemands.
2: Donc là, vous disiez tout à l'heure que les personnes dans l'école qui ne parlent pas encore allemand font du théâtre. Est-ce que c'est une manière aussi d'apprendre la langue de manière plus ludique, de faire du théâtre, ou il y a vraiment une volonté aussi d'apprentissage?
1: Je pense que ça casse la barrière de la langue, la peur de s'exprimer. Et à travers le théâtre, il y a comme aussi là une manière de s'intégrer à l'école, dans la société, et surtout de perdre la peur de parler.
2: Et vous avez remarqué ça aussi cette semaine, une certaine évolution de la part des jeunes ?
1: Ce que j'ai constaté, c'est que les jeunes ont cherché ensemble une langue qu'ils pouvaient utiliser pour communiquer. Ils ont développé l'anglais. Beaucoup qui peut-être n'utilisaient jamais l'anglais, ils ont commencé à chercher des mots, à s'exprimer. Et j'ai vu qu'entre le groupe français et le groupe allemand, ils cherchaient à connaître les nationalités des uns et des autres. Et donc, du coup, ceux qui étaient algériens, j'ai vu un groupe, on a une qui est algérienne qui a retrouvé d'autres Algériens du groupe et probablement, ils ont essayé d'échanger ensemble en leur langue. Et il y avait aussi d'autres nationalités.
2: Donc, vous faites quoi concrètement là comme activité théâtrale les matins?
1: Alors c'est l'animation linguistique. Nous avons deux animateurs linguistiques qui s'occupent de faire des activités, le théâtre, des jeux, et les deux traduisent en même temps en français et en allemand pour que le groupe s'entende bien.
3: Ils commencent avec un peu de brainstorming, donc ils collectionnent des idées et les jeunes font des petites scènes sur ces idées-là, par exemple la liberté, hein, la démocratie, des thèmes abstraits. Là-dessus, ils font des petites scènes.
2: Mais ce que j'ai cru comprendre aussi, c'est que le sujet européen est quand même central autour du projet.
1: Oui, exactement. À Bruxelles, nous avons visité le Parlamentarium. Et là-dedans, moi-même, j'ai encore activé mes connaissances sur l'histoire de l'Europe et la création de l'Union européenne. Et je pense que c'est peut-être les étudiants n'avaient pas encore accès ou des connaissances, assez de connaissances dans ce domaine. Probablement, ça a été une occasion pour eux de prendre connaissance du thème et d'avoir une idée de l'Europe.
2: Est-ce que ça a été un choix de votre part de faire ce projet à Lille ou dans les Hauts-de-France de manière générale? Est-ce que c'était un choix de votre part? Vous voulez faire découvrir les jeunes cet endroit-là?
3: Je viens du coin, je suis flamande. J'ai pas grandi en Allemagne, je suis venue en Allemagne pour améliorer mon allemand moi-même. Et je connais le coin un petit peu, donc j'ai trouvé ça très sympa l'idée de passer un peu de temps.
2: Et c'est quoi que vous aimiez particulièrement dans cette région, ou des choses que vous auriez aimé faire découvrir aux jeunes de la région?
3: J'aime bien l'architecture à Lille, c'est une très belle ville et ça me rappelle l'architecture en Flandre, de Flandre. Ça m'a intriguée aussi le fait que, moi je suis flamande et Lille, pendant longtemps, faisait partie de Flandre aussi. Hein, et j'aime bien les régions où plusieurs pays sont l'une pas loin de l'autre. Il y a l'Angleterre qui n'est pas loin, la France, la Belgique. je trouve fascinant.
1: Moi, je ne connaissais pas Lille. J'ai été dans beaucoup de régions en France. C'est ma première fois à Lille. Ma première impression était, je pensais que j'étais en Belgique, à Bruxelles. L'architecture et beaucoup de choses me plaisent beaucoup aussi.
0: Toujours dans le cadre de l'échange franco-allemand qui s'est déroulé à Lille, des jeunes Français et des jeunes Allemands nous partagent leur ressenti sur le projet.
4: Also, ich bin im Französisch.
5: On nous a proposé dans notre cours de français, puisque je fais des cours de français, de participer à ce voyage. Et comme j'ai un intérêt pour la langue française, voilà, j'ai voulu participer.
2: Et tu as déjà été en France auparavant ?
5: Oui, j'ai déjà été en France quand j'étais plus jeune, notamment j'ai été à Paris.
2: Et qu'est-ce qui t'a marqué dans cette région ? Est-ce que déjà c'est une région que tu apprécies ?
5: J'ai beaucoup apprécié Lille. En tout cas, je trouve que c'est une ville remarquable, qui est très belle. C'est une ville qui est aussi calme et j'aime beaucoup les habitations. Il y a des jolies habitations ici à Lille.
2: Et est-ce que, par exemple, si tu avais l'occasion, tu reviendrais dans les Hauts-de-France ou tu visiterais peut-être d'autres villes ?
5: Oui, absolument. Moi, j'aimerais bien revenir à Lille et aussi, pourquoi pas, voir d'autres villes.
6: Ich war ganz neu auf der Schule.
5: Du coup, c'est pareil, on nous a proposé le projet à l'école et j'ai voulu y participer. Je me suis dit pourquoi pas, puisqu'en fait, je ne connaissais pas encore la France et c'est quelque chose qui m'intéressait.
2: Alors, je vois, c'est un projet qui est quand même axé sur le théâtre parce que vous avez des activités théâtrales tous les matins. Est-ce que tu as déjà fait du théâtre avant ? Est-ce que c'est quelque chose qui t'intéresse ou juste tu as voulu participer pour élargir tes horizons un petit peu ?
5: Du coup, oui, j'ai déjà eu l'occasion de participer à une pièce de ballet que j'avais beaucoup appréciée. Et du coup, oui, je suis venue pour découvrir la ville, la région, le pays et je voudrais volontiers revenir ici. J'ai bien aimé la ville de Lille, notamment. Je trouve que les maisons sont très jolies, que les gens sont également très sympas et qu'il y a de beaux restaurants.
2: Alors, pour venir à l'aspect théâtre, parce que le théâtre, c'est un spectacle vivant, évidemment, est-ce que c'est pas trop compliqué que la barrière de la langue ? Déjà, de faire des connaissances avec des gens, mais aussi faire du théâtre.
5: Du coup, c'est vrai qu'au début, c'était un petit peu compliqué de se comprendre, notamment avec la barrière de la langue. Mais au final, avec le temps, on a commencé à se comprendre, notamment à travers les mouvements du corps. Et au final, ça finit par être quelque chose de très amusant.
7: On m'a proposé le projet et je trouve que c'est assez intéressant d'accepter de participer à ce genre de projet.
2: Mais qu'est-ce qui t'a le plus plu dans ce projet ? Qu'est-ce qui t'a paru le mieux à faire ? Est-ce que c'est plutôt l'aspect théâtre ou l'échange d'aller en Allemagne après ou de rencontrer des nouvelles personnes ?
7: C'est pas le théâtre qui m'attire le plus, mais c'est surtout l'échange humain avec de nouvelles rencontres et apprendre mieux sur la culture des Allemands.
2: Donc tu disais que le théâtre, c'est pas ce qui t'a attiré le plus. Pourtant, ça fait partie vraiment intégrante du projet. Et vous faites quoi un peu en théâtre, par exemple ?
7: On essaie par exemple de s'exprimer en élevant la voix ou on essaie de jouer aussi des émotions. Par exemple, tout à l'heure, là, on a essayé de jouer des émotions. Par exemple, hier, il y avait plusieurs thématiques. Il y en a qui ont représenté le voyage. Et du coup, ils ont présenté quelqu'un qui prend le train pour se déplacer à travers l'Europe. Et comme ça montre l'espace de libre circulation européen.
2: Est-ce que tu referais des échanges comme ça à l'avenir ?
7: Ouais. En vrai, au départ, j'étais plus timide. Et là, grâce à cet échange, déjà, j'ai vu que, en vrai, je parle bien anglais. Hein. Du coup, je pense que s'il y a encore des échanges comme ça, je vais participer. Mais j'espère que ce sera en espagnol, comme ça, bon, je pourrais pratiquer l'espagnol. Ouais.
2: Et par exemple aussi, donc là, les Allemands sont venus en France, donc sont venus dans ta région, parce que tu es lillois, il me semble. Et est-ce qu'il y a des endroits que tu aurais voulu, si tu avais le temps, les faire visiter ? Soit d'autres villes de la région, vraiment des endroits précis ?
7: Franchement, moi j'aurais aimé leur faire voir un match de foot du LOSC, mais de toute façon la saison elle a terminé. Mais sinon des villes par exemple comme à Lens ou quoi, histoire de voir l'histoire de la région.

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2: Il est 7h30, en temps universel, même heure à Abidjan. Le journal Afrique avec Nemo Ampis.
3: Et à la une, la libération de 82 militaires maliens retenus jusqu'ici par le JNIM et le FLA. Pas tous depuis la même date. Certains d'entre eux avaient été faits prisonniers lors des affrontements de grande ampleur le 25 avril dernier entre Fama et ses groupes armés. À suivre également cette enquête menée par RFI sur les dessous des tentatives de traversée de la frontière entre le Maroc et Ceuta, enclave espagnole située dans le nord du royaume. Alors qu'un nouvel appel a été lancé pour demain, la tension monte à la frontière. Dans le reste de cette édition, ce projet de nouvelle constitution présenté cette semaine par la transition en Guinée-Bissau, il pourrait donner bien plus de pouvoir au chef de l'État et sera soumis à référendum le 30 août prochain. Et puis les inquiétudes incessantes des habitants de Bangui et de sa région. Voilà des années que la capitale centrafricaine est confrontée à des coupures d'électricité. Un petit vent d'espoir est né cette semaine avec l'inauguration d'un nouveau champ solaire censé améliorer l'alimentation. L'état-major des armées maliennes a donc annoncé la libération de 82 militaires détenus jusque-là par les djihadistes du JNIM, groupe de soutien à l'islam et aux musulmans, et par leurs alliés du Front de Libération de l'Azawad. Le FLA qui a dans la foulée confirmé l'information des soldats qui avaient été faits prisonniers lors de différents affrontements entre Fama et ses groupes armés. Précision signée Alexis Guilleux.
4: L'état-major des armées a annoncé à la télévision nationale la libération de 82 militaires retenus en otage, dont certains capturés le 25 avril lors de la prise de Kidal par le FLA et ses alliés djihadistes du JNIM. Selon l'armée, cette libération est l'aboutissement d'un processus engagé dès leur capture par des groupes armés terroristes affiliés à la coalition JNIM-FLA. Cette libération a d'ailleurs été rapidement confirmée par Maolud El Ramadan, porte-parole du Front de Libération de l'Azawad. 82 militaires de l'armée malienne faits prisonniers entre 2023 et 2026 ont été libérés dans un cadre strictement humanitaire, a-t-il précisé. D'après des sources sécuritaires, ces libérations ont été rendues possibles grâce à des négociations et des contreparties entre les deux camps. Les militaires libérés n'ont pas tous été capturés à Kidal lors des affrontements du 25 avril dernier. Certains étaient bien entre les mains du FLA depuis 2023, confirment ces mêmes sources. RFI a pu échanger avec des proches de certains de ces ex-otages. Le père d'un des soldats a notamment partagé sa joie et son enthousiasme suite à la libération de son fils capturé en 2023. Lors d'une attaque du FLA sur une base de l'armée malienne dans le nord du pays.
3: Alexis Guilleux, autre annonce faite à la télévision nationale malienne, la grâce présidentielle accordée par le général Assimi Goïta à Yann Vézilier, cet agent français arrêté en août 2025, puis condamné à 20 ans de réclusion criminelle pour atteinte à la sûreté de l'État. Bamako a remercié un pays frère qui aurait contribué à la libération du français, pays qui n'a toutefois pas été nommé. Il y a 15 jours, quelques 70 000 personnes traversaient la frontière entre le Maroc et Ceuta, l'une des enclaves espagnoles situées dans le nord du royaume. Bilan, selon Rabat, 11 morts, 80 selon Madrid, et les deux s'inquiètent d'un épisode similaire dès demain, puisqu'un nouvel appel a été lancé sur les réseaux sociaux. Un phénomène de tentative de départ qui touche principalement les jeunes hommes marocains, Sofiane Amazian.
5: Alors que le dispositif sécuritaire autour de Ceuta se met en place, à l'image des policiers marocains mobilisés en masse à quelques encablures de l'enclave espagnole pour tenter de faire face à une nouvelle vague migratoire. Le 15 août, les risques de débordement sont faibles, malgré l'engouement massif des jeunes sur Internet. Mohamed Ali Lahlou, expert sur les questions migratoires, constate ici que les réseaux sociaux jouent un rôle de catalyseur dans un pays où une partie de la jeunesse rêve d'une vie meilleure.
6: Aujourd'hui, c'est différent dans la forme. C'est directement une date qui circule, qui devient elle-même le signal. Donc c'est vraiment par rapport à cette date qui a été annoncée par un effet d'imitation et d'entraînement social. Les réseaux sociaux peuvent être un accélérateur, un appel viral, aussi bien relayé soit-il, ne produit un mouvement de plusieurs milliers de personnes que s'il rencontre un terreau social déjà favorable.
5: Manque de perspective, déclassement pour Mehdi Alioua, sociologue, l'engouement massif sur les plateformes numériques doit aussi être vu comme un cri d'alerte de certains jeunes marocains.
7: Il y a là une sorte de mise en scène, un jeu, où je ne sais pas à quel point les gens croient qu'ils vont vraiment passer en Europe, ou dans une sorte de défouloir, ils y croient, mais pas complètement, mais ils veulent juste montrer qu'ils sont prêts à tout et qu'aucun grillage ne pourra les empêcher d'être dans la recherche d'une vie digne.
5: Seule question en suspens, est-ce que l'appel massif à franchir la frontière le 15 août sera réellement suivi ?
3: Sofiane Amazian qui co-signe avec Grégory Genevrier une grande enquête sur le sujet intitulée « Ceuta, ce que cachent les appels à traverser la frontière le 15 août ». Elle est à retrouver en intégralité sur RFI.fr et dans une heure, reportage à Fnidek, dernière localité marocaine avant la frontière, où le récent drame en date est encore dans toutes les têtes. En Guinée-Bissau, les autorités de transition ont présenté cette semaine un projet de nouvelle constitution qui sera soumis à référendum le 30 août prochain. Un texte censé officiellement, je cite, « clarifier les équilibres du pouvoir » mais qui, en réalité, prévoit de remplacer le régime semi-parlementaire par un régime présidentiel fort et donc renforcer les pouvoirs du chef de l'État, Eva Massi.
0: Une partie de la classe politique et de la société civile dénonce un passage en force car la nouvelle constitution a été pensée et rédigée par un pouvoir de transition non élu. Selon le Conseil national de la transition, ce nouveau texte permettra d'éviter les blocages politiques. Dans les faits, il renforce les pouvoirs du président. Celui-ci pourra désormais nommer et révoquer le Premier ministre sans tenir compte des résultats électoraux. L'Assemblée nationale n'aura pas son mot à dire et le président pourra la dissoudre en cas de crise politique profonde. La nouvelle constitution donne aussi au président un pouvoir considérable sur le gouvernement puisqu'il pourra le faire tomber si celui-ci échoue à appliquer son programme. Par ailleurs, le nombre de députés est réduit de moitié, il passe de 102 à 105 et les plus petits partis pourront également être dissous s'ils obtiennent moins de 4% des votes aux élections législatives. La durée du mandat présidentiel n'est pas modifiée. Il reste fixé à 5 ans, renouvelable une seule fois.
3: Eva Massi, voilà plusieurs jours que l'inquiétude grimpe dans certains quartiers de la capitale mauritanienne, Nouakchott, particulièrement dans ceux où l'éclairage public fait défaut. L'insécurité gagne du terrain. Alors face à cette situation, de nombreux jeunes s'organisent, assurant eux-mêmes la surveillance et des patrouilles la nuit. Reportage signé Moussa Oumar Bari.
8: Dans ce quartier de Dar El Beywa, les jeunes se donnent rendez-vous tous les jours après la prière du crépuscule pour commencer leurs travaux de sécurisation nocturne. Abedine Doro Koulibaly, l'un des initiateurs de ces patrouilles nocturnes.
9: Quand on fait cette semaine-là, ici, exemple, cas Estation 3, la semaine prochaine, on va faire Dar El Beywa, côté Taouni, pour un peu sécuriser la zone. Parce que les malfaiteurs, les jeunes drogués, ils bougent un peu dans les quartiers périphériques, là où il n'y a pas de lumière aussi. Parce qu'ils ne veulent pas se faire repérer, donc ils préfèrent marcher dans l'obscurité.
8: Ce dispositif de veille nocturne a été mis en place par des jeunes suite aux agressions répétées dans les quartiers périphériques de Nouakchott. Tcherno Ali a lui-même déjà été victime d'agressions.
10: Je rentrais seul ce jour-là. Un homme m'a barré la route avec un couteau. Il m'a arraché mon téléphone et m'a blessé à la main. Je ne suis pas le seul. Dans ce quartier, plusieurs personnes ont été agressées. Même un voisin a perdu sa fille.
8: Pour freiner ce fléau, Binta Mangan, habitante du quartier, lance un appel aux autorités.
11: On interpelle par exemple le gouvernement à ce qu'ils interviennent parce que c'est trop. Chaque semaine ou chaque jour, on entend que par exemple on a agressé quelqu'un.
8: En attendant une suite favorable à leur demande, dans ces quartiers, des ménages et des personnes de bonne volonté se cotisent afin d'encourager l'initiative de ces jeunes et dissuader les agresseurs. Moussa Oumar Bari, Nouakchott, RFI.
3: Hakan Fidan, le chef de la diplomatie turque, était en Libye pour 2 jours cette semaine. Il s'est rendu à la fois à Tripoli et à Benghazi, rencontrant ainsi les responsables des deux camps. La Turquie, qui se veut toujours l'un des pays les plus influents en Libye et qui entend bien y consolider sa présence stratégique, mais aussi économique et défensive, et qui se pose désormais en tant que réconciliatrice, Ouda Ibrahim.
12: Le chef de la diplomatie turque dans le pays cherche à favoriser davantage les relations bilatérales avec la Libye, a pris soin de se présenter comme médiateur. Nous continuerons à jouer ici notre rôle constructif, a-t-il déclaré devant les journalistes à Benghazi. La Turquie soutient le dialogue entre l'Est et l'Ouest, a-t-il insisté, avant de rajouter que son pays œuvre à réduire les divisions entre Libyens et pour une Libye unie. Quant aux rencontres qu'il a faites, il les a décrites comme extrêmement appropriées. approfondie et productive, aussi bien à Tripoli qu'à Benghazi, comme il l'a mentionné sur son compte X. Pour la Turquie, la coopération dans le domaine sécuritaire et de défense avec la Libye constitue un élément stratégique qui apporte, je cite, de la stabilité pour ce pays ainsi que pour la région. Par ailleurs, Ankara, qui est un important partenaire économique de la Libye, mise sur le potentiel énorme de coopération dans ce domaine. Selon le ministre turc, les entreprises de son pays mènent de nombreux projets dans les secteurs industriels, énergétiques, de la construction et des infrastructures. Il a appelé à accroître ses investissements.
3: Explication signée Ouda Ibrahim. Vous êtes toujours à l'écoute de Radio France Internationale. 8h40 à Bangui, la Centrafrique, pour refermer ce journal. La Centrafrique qui renforce sa capacité de production d'électricité avec la mise en service d'un nouveau champ solaire à Sakai 2 au sud-ouest de la capitale, une centrale d'une capacité de 65 MW qui doit contribuer à améliorer sur le long terme l'alimentation de la capitale et de ses environs, régulièrement en proie à des coupures. Financé avec l'appui des Émirats Arabes Unis, le projet entend également soutenir les activités économiques centrafricaines. À Bangui, le reportage de Rolf Steff Domialeux.
13: Le soleil se couche progressivement à Bangui. Dans son atelier de soudure au quartier combattant, une question tourmente Gauthier.
14: Y aura-t-il de l'électricité ce soir? Depuis 4 jours, je n'en ai pas. C'est extrêmement difficile pour nous, les entrepreneurs. Mon atelier de soudure ne fonctionne pas. C'est la galère.
13: Depuis 20 ans, les arrondissements de la capitale bénéficient d'environ 8 heures d'électricité par jour. Mais face à une population croissante, l'offre peine à répondre à la demande, constate Nathan, un boutiquier.
15: L'électricité est très importante. Je suis obligé d'acheter un groupe électrogène car je n'arrive pas à conserver mes produits avec l'Enerca. Mais je risque de faire faillite à cause du coût élevé du carburant.
13: Ce champ solaire de 150 hectares d'une capacité de 65 MW est raccordé au réseau national qui devrait alimenter 300 000 foyers. Conscient de la situation, le président Faustin Akonjo Touadéra entend poursuivre l'amélioration de la desserte.
16: Il y a beaucoup de coupures, il y en a qui manquent de l'énergie pour les petits travaux. Il y a une forte croissance de la population, il y a une forte demande en énergie. Donc il nous faut produire davantage. C'est un projet qui va permettre à nos compatriotes d'avoir de la lumière, de développer cet énorme d'activités et aussi notre administration. Donc, on ne peut pas parler de développement sans énergie.
13: Selon le ministère centrafricain des grands travaux, le coût total de ce projet s'élève à 90 millions de dollars. Rolf Steff Domialeux, Bangui, RFI.
3: 8h42 à Bangui.
2: C'était le journal de Nemo en Peace. Merci beaucoup, Nemo. 7h42 en temps universel, les sports. Et c'est avec Pauline Guillou. Pauline, du football d'abord. C'était l'un des autres enjeux de la CAN féminine au Maroc, décrocher son ticket pour le mondial au Brésil.
17: Et oui, avant la grande finale de la CAN qui va opposer le Cameroun au Malawi ce dimanche et la petite finale demain soir entre le Maroc et l'Algérie. Deux matchs se jouaient hier entre les déçus des quarts de finale avec à la clé une place en barrage intercontinentaux pour le mondial de l'été prochain.
2: Et justement, une grosse surprise dans ces playoffs.
17: Oui, c'est loupé pour le Nigeria. Les Super Falcons vont manquer la Coupe du Monde pour la première fois de leur histoire après avoir perdu 2-1 face à l'Afrique du Sud. Défaite et désillusion aussi du côté de la Côte d'Ivoire battue par le Ghana 2-1. La sélection de Reynald Pedros comptait bien retrouver le mondial après une première participation en 2015 au Canada.

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Bienvenue dans notre émission La Révolution en chantant. La Révolution en chantant, c'est sur Micro-Rebelle 99.6, chaque jeudi à 21h, avec une rediffusion le lendemain, vendredi, à 10h. 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Chansons engagées, chansons politiques, chansons sociales. Depuis toujours, les chansons de protestation, de contestation, de révolte accompagnent les mouvements sociaux et politiques, parfois les précèdent et même les initient. Si la télévision et les nouveaux médias laissent peu de place à la chanson engagée, celle-ci n'a jamais complètement disparu. Quoi de plus naturel qu'une émission consacrée à la chanson sociale, à la chanson révolutionnaire, sur une radio qui s'appelle Micro Rebelle. Durant une heure, La Révolution en chantant va s'efforcer de vous présenter quelques chansons qui reflètent les contestations, les mobilisations, les tentatives de subversion ou de soulèvement, les luttes armées et les autres formes d'action directe collective. Certains airs sont très connus, d'autres moins. Nous nous efforcerons, bien sûr, de vous faire

entendre des textes en français, mais pas seulement. Et puis, si nous vous proposerons des chants socialistes ou anarchistes, nous ne nous priverons pas des chanteuses et chanteurs plus contemporains. Bonne écoute à toutes et à tous. Bonjour à toutes et tous, bonjour et bienvenue dans La Révolution en chantant. C'est l'été et jusque fin août, Microrebelle 99.6 vous propose la rediffusion de quelques-unes des émissions proposées tout au long de cette année. Aujourd'hui, c'est l'émission du 2 avril qui vous est proposée. C'était une émission consacrée pour une large part à un chant révolutionnaire par excellence, un chant que l'on entonne dans nos manifestations, dans nos rassemblements, un chant qui est repris dans toutes les langues, un chant qui fait que spontanément on lève le poing, c'est bien sûr l'International. Belle écoute à toutes et tous et bel été. Bye bye.

On arrête la musique pour l'instant. Ne soyez pas impatientes et impatients. Je vous assure que très vite, on écoutera l'International. C'est Eugène Potier qui a écrit le poème qui deviendra les paroles de l'International. On est en juin 1871 à Paris. La Commune vient d'être écrasée. La semaine sanglante s'est déroulée du 21 au 28 mai 1871. En juin, c'est la répression versaillaise. Eugène Potier a pris une part active à la Commune de Paris, dont il a été élu membre pour le 2e arrondissement. Il a siégé à la Commission des services publics. Il a participé au combat de la semaine sanglante. En juin, il est donc contraint de se cacher dans Paris. C'est dans ce contexte qu'il compose son poème « L'International ». Il se réfugie ensuite en Angleterre, puis, condamné à mort par contumace, il gagne les États-Unis. Il revient en France après l'amnistie de 1880 et meurt à Paris en 1887. Dans sa chanson « La Commune », Jean Ferrat évoque Eugène Potier au sein de la Commune. Voici le début de cette chanson. «

Le poème de Potier, le texte de l'International, ne peut absolument pas être comparé à la Marseillaise française, au Rule Britannia britannique ou encore au Star Spangled Banner états-unien. L'International est impossible à recycler à des fins patriotiques. Ce poème clame les revendications des démunis, leur misère, tout en dénonçant l'oppression du pouvoir. Il traduit à la fois l'espoir dans l'avenir et la force du peuple. L'International est dédié à l'instituteur anarchiste Gustave Lefrançais, une autre personnalité de la Commune. Pour preuve de sa radicalité, on peut signaler que le texte de l'International a parfois été tronqué, avec l'oubli, entre guillemets, de la cinquième des six strophes. Cette cinquième strophe qui dit, je cite, « Les rois nous saoulaient de fumée, paix entre nous, guerre aux tyrans, appliquons la grève aux armées, crossons l'air et rompons les rangs. S'ils s'obstinent, ces cannibales, à faire de nous des héros, ils sauront bientôt que nos balles sont pour nos propres généraux. » Fin de citation. Chose promise, chose due, on écoute maintenant l'International, chanté par Marc Augeret, et on se retrouve juste après pour évoquer la musique de l'International.

C'était l'International, chanté par Marc Augeret sur Micro Rebelle 99.6. Eugène Potier, décédé en 1887, n'a jamais pu entendre chanter l'International. Il était mort depuis un an quand l'ouvrier lillois Pierre de Jeter met en musique son poème en 1888. Pierre de Jeter est le premier directeur de la société musicale lilloise La Lyre des Travailleurs. En juillet 1888, il reçoit une commande de Gustave Delory, du Parti ouvrier français. Il s'agit de mettre en musique le poème d'Eugène Potier de 1871 pour en faire le chant de lutte du parti. Il compose cette musique au siège de la Lyre des Travailleurs, le café lillois La Liberté, rue de la Vignette, dans le quartier de Saint-Sauveur. Les patrons lillois le classent alors comme dangereux révolutionnaire et il doit quitter l'île pour s'installer à Saint-Denis, près de Paris. Lors de la scission entre socialistes et communistes, De Jeter choisit les communistes. Il meurt en 1932. Ses funérailles au cimetière de Saint-Denis sont suivies par 50 000 personnes avant que son nom ne tombe dans un relatif oubli, contrairement à sa musique. En effet, en 1899, lors du congrès des organisations socialistes françaises du 6 au 9 décembre au gymnase Japy à Paris, congrès auquel participent Jean Jaurès et Paul Lafargue, l'International devient l'hymne du mouvement français. Et c'est à partir du congrès d'Amsterdam de la deuxième Internationale en 1904 que ce chant devint l'hymne du mouvement ouvrier mondial. Voici donc différents extraits de l'International. On commence par un extrait en anglais.

On peut donc le constater, l'international a été traduite dans de nombreuses langues. Traditionnellement, ceux qui la chantent lèvent le bras en fermant le poing. Elle est chantée par les socialistes, au sens premier du terme, les anarchistes, les communistes, mais aussi certains membres des partis dits socialistes ou sociaux-démocrates et par des syndicats de gauche, ainsi que dans des manifestations populaires. Ce fut même l'hymne de ralliement de la révolte des étudiants et travailleurs sur la place Tiananmen en 1989. L'International fut l'hymne national de l'URSS jusqu'en 1944, mais dans une version la plupart du temps expurgée du cinquième couplet dont on a parlé précédemment. À ce sujet, on peut sans doute faire le lien avec le roman de George Orwell, La ferme des animaux. C'est un roman qui relate allégoriquement l'histoire de la révolution russe sous couvert de narrer une révolution d'animaux. L'International est parodié sous le nom de Beasts of England, Bêtes d'Angleterre, et la déchéance des principes originaux de la révolution ouvrière est représentée par la falsification progressive des textes révolutionnaires par la nouvelle élite. Dans de nombreux pays d'Europe, ce chant a été illégal durant des années du fait de son image communiste et anarchiste et des idées révolutionnaires dont il fait l'apologie. Aujourd'hui, l'International est toujours l'hymne de la majorité des organisations anarchistes, marxistes ou communistes. Nous allons maintenant vous proposer l'International telle qu'elle a pu être réarrangée et réinterprétée. Par exemple, avec le groupe belge de punk rock René Binamé.

Notons enfin que certains groupes anarchistes ont utilisé plus volontiers l'adaptation intitulée « L'Internationale Noire ». C'est une version anarchiste de l'Internationale publiée dans Le Père Peinard. Elle est parfois attribuée à Louise Michel. Cette version conserve néanmoins la filiation avec l'Internationale originelle par des vers communs comme le premier. En voici une interprétation par les quatre barbus.

Enfin, pour terminer ce tour d'horizon autour de l'international, il nous faut mentionner l'international des femmes. En l'an 2000, 130 ans après l'international, le texte d'Eugène Potier est détourné à l'occasion de la marche mondiale des femmes par un groupe féministe suisse. Le dernier couplet, par ailleurs, date de 1970. L'international des femmes s'exprime ainsi « C'est la marche mondiale, groupons-nous féministes, partout dans le monde, non au libéralisme ». Cette version, qui s'inspire évidemment de l'original, est une réussite de la chanson détournée et dans ce cas réappropriée. En voici une interprétation par le groupe de chants féministes Les Voix Rebelles, un groupe créé justement en 2000 à l'occasion de cette première marche mondiale des femmes.

Voilà, c'était donc un petit tour en chanson à partir du chant révolutionnaire L'International, écrit par Eugène Potier et mis en musique par Pierre de Jeter. Cette émission, La Révolution en chantant, se poursuit sur Microrebelle 99.6. Dans quelques temps, ce sera les 90 ans de la Révolution espagnole en 1936. Nous vous proposons donc maintenant deux chansons qui ont trait à cet événement. Nous commençons avec « A las barricadas ». C'est une chanson sur l'air de la Varsovienne. Elle est publiée pour la première fois en novembre 1933 dans un supplément de la revue « Tierra y Libertad » de Barcelone. Ce sera l'hymne aussi connu que « Viva la FAI » de la Confédération Nationale du Travail, la CNT, pendant la Révolution.

0: Maintenant, une chanson plus récente, puisqu'elle date de 1976. Elle est essentiellement un hommage aux hommes et aux femmes qui ont organisé les collectivités espagnoles en 1936. Ils et elles ont dû combattre, souffrir, saigner, mourir ou s'exiler. Avant de l'écouter en espagnol, voici la traduction française de cette chanson, dont le titre espagnol « Perdoname » signifie « pardon », le titre complet étant « Pardon si vous avez mal à l'Espagne ». La traduction donc. Juillet 1936, dans les casernes catalanes, la mort bute sur les milices et le peuple cherche des armes. Dans les villages et les hameaux, les paysans groupent les terres en un seul et riche morceau et soufflent le vent libertaire. Pardonne-moi, vieux frère, si je te réveille quelques douleurs en peignant un rêve espagnol où est restée ta jeunesse. Mais je veux apprendre de toi et je veux être ton porte-voix. Debout, je me mettrai à chanter et s'il le faut, à hurler. Donne-moi ta main, compagnon, et prête-moi ton cœur. Nous lèverons des barricades avec la vie et la raison. 10 menuisiers sans patron, au large de Barcelone, commencent leur labeur en souriant dans l'atelier. Là-bas, sur la grande place, les enfants envahissent la mairie et des femmes sans contremaître ont jeté le linge au soleil. Donne-moi ta main, compagnon, et prête-moi ton cœur. Nous referons les barricades comme hier la Confédération. Tandis que quelques militaires se préparent à faire les toréadors, les ouvriers de la cité démolissent la prison. Là-bas, c'est la mort qui s'avance, tandis qu'ici, à Madame, c'est l'anarchie. Ils ont osé vivre la liberté dans l'espérance. Nous écoutons cette chanson, Perdoname, interprétée par Serge Ujeroyo.
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Voilà, cette émission La Révolution en chantant se termine sur Microrebelle 99.6. Nous vous donnons rendez-vous très vite pour découvrir d'autres titres et nous vous proposons de nous quitter sur une dernière chanson qui est un classique des chants révolutionnaires. C'est Le Drapeau Rouge. C'est une chanson écrite sur un air patriotique suisse par Paul Brousse, un ancien communard réfugié justement en Suisse. Il écrit cette chanson pour commémorer la Commune à Berne en mars 1877. Rappelons que le drapeau rouge a flotté sur Paris pendant les 72 jours de la Commune. C'est la chorale « Mêle-toi du monde » qui interprète le drapeau rouge. Je vous dis pour ma part, à très bientôt sur cette antenne. Bye bye !

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Et maintenant, ne bougez pas. La suite de vos programmes, ça arrive dans quelques secondes.

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1: Bonjour à toutes et à tous et bienvenue dans ce nouvel épisode de l'Hebdo de Micro-Rebelle, une émission qui revient chaque semaine pour vous informer des actualités qui nous ont marquées, pour parler des alternatives politiques et économiques, des luttes sociales. Aujourd'hui, un agenda local, une revue de presse, un communiqué et une interview. Aujourd'hui, nous avons le plaisir de recevoir en studio et en direct Rémi Chimot, qui est guide animateur nature et patrimoine minier au sein de CPI Eochène des Terries et coordinateur d'une formation qui peut vous intéresser si vous habitez le bassin minier, la formation Guide nature et patrimoine volontaire. Une formation qui est gratuite et qui est destinée à former de futurs guides bénévoles pour proposer ensuite des actions de valorisation du bassin minier qu'on rappelle est inscrit au patrimoine mondial de l'UNESCO. Alors, restez à l'écoute, Rémi va nous en parler dans un instant de cette formation qui se déroulera d'octobre 2026 à septembre 2027. Mais avant ça,
2: surtout, ne touchez à rien, ne bougez pas, restez avec nous dans un instant le reste de la

0: Je vous remercie d'être à l'écoute des programmes de la 99.6 FM du bassin minier. J'espère que ce que vous entendez jusque-là vous plaît et vous informe. Peut-être nous écoutez-vous depuis le futur ou même depuis notre fréquence, car cette émission est disponible en podcast sur notre site micro-rebelle.fr et elle est aussi rediffusée sur Radio PFM, Provisoire FM, 99.9 à Arras. J'en profite pour faire un coucou et dire merci pour le relais à cette radio associative amie. On est en charge de cette émission de manière tournante. Aujourd'hui, c'est Roxane à l'animation. J'en profite pour faire un appel à témoignages. Nous sommes à la recherche de personnes qui souhaiteraient transmettre leur histoire, parler de leur histoire. Des personnes âgées de plus de 55, 60 ans qui auraient envie de nous raconter leur vie dans le bassin minier. L'émission sera bien sûr accompagnée de musique pour la joie de découvrir ou redécouvrir des artistes, pour apaiser les cœurs, se donner de la force ou carrément danser dans son salon si vous en avez l'occasion. Aujourd'hui, ce sera la manifestation des cow-boys fringants et Resistencia d'Escapé. Bien, maintenant que l'introduction est terminée, je vous propose de vous installer confortablement, de commencer une vaisselle, un bon petit plat, un moment de jardinage ou pourquoi pas un temps d'activité créative, une lettre d'amour ou d'amitié. Pendant ce temps-là, nous commençons à discuter avec toi, Rémi, de la formation Guide Nature et Patrimoine Volontaire. Merci à toi d'être avec nous aujourd'hui.
1: Eh ben, merci de m'accueillir.
0: C'est un plaisir. Alors, on peut peut-être commencer par parler de l'organisation dans laquelle tu travailles, CPI Ocean des Terris.
1: Oui, donc le CPI Ocean des Terris, c'est une association qui s'appelle la chaîne des Terris à l'origine et qui a obtenu un label, bon, le label des centres permanents d'initiative pour l'environnement. Et on travaille depuis le début de l'association.

0: l'association, c'est 1989. C'est une association qui travaille sur la valorisation et la préservation des terris, principalement, et le patrimoine minier, on va dire, en général, que ce soit sa forme historique ou naturelle.
1: Super. Et alors, dans ce cadre-là, vous organisez une formation pour des bénévoles, pour des volontaires qui voudraient faire découvrir le bassin minier du point de vue de l'environnement ?
0: Oui. Alors, depuis pas mal d'années déjà, on propose cette formation qui est gratuite, qui est la formation Guide Nature et Patrimoine Volontaire. C'est une formation qui se fait à raison d'un samedi par mois, avec de la théorie le matin en salle et puis du terrain l'après-midi. Pour chaque journée. Donc effectivement, ça se déroule d'octobre à septembre. Et donc là, sur toutes ces séances de formation, on va balayer tout ce qui est en lien avec le patrimoine minier. Ça va être la géographie, l'installation des mines dans la région. Ça va être la vie dans les cités minières. On a aussi des moments, bien sûr, sur l'écologie, la reconversion des terris, leur faune et leur flore. Et puis des moments pédagogiques, comment mettre en place une visite, comment prendre en charge un public, etc.
1: Ça permet d'acquérir différents types de connaissances et de compétences, du coup. Alors, tu expliquais que c'est d'octobre à septembre, ça signifie un engagement une fois par mois.
0: Oui, c'est une fois par mois, donc toutes les séances sont complémentaires, donc l'idée c'est de pouvoir assister au maximum de séances, hein, dans l'idéal, toutes les séances, bien sûr. Toutes ces informations, on les donne pendant la réunion d'information qu'on organise le samedi 5 septembre matin sur la base 11-19 de l'Ossanguel. Donc on présente notre association et ensuite on présente toute la formation avec tout l'agenda.
1: D'accord. Et à partir de quel âge on peut participer ? Il faut être majeur ?
0: De manière générale, on a plutôt des majeurs, oui. Alors après, j'imagine que sur des autorisations parentales, on pourrait. Pour des mineurs, on a déjà eu le cas d'une GNPV qui était mineure en entrant dans la formation et qui en est sortie, qui était majeure. Donc, mais bon, généralement, oui, c'est plutôt des majeurs. Mais,
1: oui, parce que la suite dans l'idée, c'est que quand on suit cette formation, vous pouvez nous confier la charge d'un groupe pour faire des sorties, pour faire des découvertes.
0: Alors oui, l'idée de vraiment le principe au tout départ, c'était la création et la réalisation de visites guidées, grand public et gratuites, sur des terris. Donc il faut pouvoir se déplacer facilement. Donc sur des terris qui sont généralement extérieurs au site de l'Ossanguel, qui est déjà très très animé. Et donc ça permet de pouvoir proposer beaucoup plus de visites guidées, beaucoup plus de découvertes et de toucher beaucoup plus de public, quoi.
1: Donc, pour s'inscrire, c'est directement auprès de CPIE Chaîne des Terris ?
0: Oui, alors oui, il y a une inscription préalable à cette réunion d'information. Soit par téléphone au 03 21 28 17 28, c'est notre standard. Vous retrouvez nos coordonnées sur Internet hein, en tapant la chaîne des Terris ou en m'envoyant un mail. L'adresse est un peu longue, c'est remi.chimot@chaînedesterris.eu. Terri, terris.eu.
1: Est-ce que je peux le mettre dans la description de l'interview ?
0: Oui, oui, oui.
1: Donc vous retrouverez ces informations en description. Ok, super. Et alors peut-être qu'on peut parler un petit peu plus en détail justement du contenu, comme tu as commencé à l'ébaucher.
0: Si on détaille un peu le contenu, alors ça démarre donc en octobre. On a une journée, une matinée de présentation, d'échange. On fait connaissance hein, les uns avec les autres. Et ensuite, l'après-midi, on découvre un premier type de visite guidée. Et la deuxième séance se déroule donc en novembre, bien sûr. On a là une intervention sur l'écologie, la reconversion des terris. Et même si on est en novembre, on voit des choses, on découvre des choses. En décembre, on passe au patrimoine minier. Tout ce qui est comment se sont implantées les mines dans la région, de quelle date à quelle date, tout le découpage administratif des mines, on va dire, toute l'implantation des mines, des cavaliers, ce qu'on appelle les cavaliers, donc les voies ferrées, la création des compagnies minières. En janvier, on est sur le patrimoine minier toujours, mais là, on est sur les cités minières. Notamment avec une sortie depuis la cité 11 à Lens, ici depuis 11-19 jusque les cités minières du Louvre-Lens et le parc du Louvre-Lens. Et ensuite, on passe à des moments pédagogiques en février-mars, avec des mises en situation qui vont être progressives. Les guides se mettent en situation de porter une séquence de visite, de se mettre donc en situation comme si elles étaient devant un public, donc auprès du groupe qui est avec eux en formation. Et ensuite, on passe à la belle saison, donc on va intervenir sur les amphibiens, sur les reptiles, sur les insectes, sur les oiseaux, et ensuite sur la flore. Et on termine, pas vraiment en fin juin, mais on a une grosse mise en situation, où là, nos GNPV vont reprendre une visite guidée qui leur aura été présentée par d'autres GNPV déjà en place, et vont devoir reprendre un peu tout ça à leur sauce pour nous présenter une visite complète. Et on a ensuite en fait deux temps, deux demi-journées. Une demi-journée en juillet et une demi-journée en septembre. Demi-journée en juillet sur comment on peut communiquer sur sa visite, et en septembre comment on va mettre en place sur papier sa visite pour qu'on puisse nous ensuite les inscrire à l'agenda du CPHN des Terriers.
1: Alors quel type de motivation, de curiosité il faut avoir pour avoir envie de s'inscrire, pour venir s'inscrire ?
0: Alors, être intéressé par la transmission de connaissances, de savoir déjà, être intéressé ou par la faune, la flore, ou par le patrimoine, ou les deux, peu importe, hein, on n'oblige pas nos guides à être complètement polyvalents, chacun y va en fonction de ses préférences. Et puis avoir envie de partager, avoir quand même de la disponibilité et du temps à donner, puisque le but c'est bien sûr de devenir bénévole ensuite pour l'association. Et je disais donc création et réalisation de visites guidées, mais si on veut faire autre chose, il y a aussi plein d'autres moyens de s'investir, hein. Ça peut être sur les journées du patrimoine, ça peut être aussi tenir des stands de communication justement pour parler des visites des copains GNPV, ça peut être aussi participer à d'autres temps de formation, parce qu'on travaille sur des gros projets avec nos amis belges, des projets Interreg, pendant lesquels on va pouvoir avoir des moments de partage et d'échange avec des guides qui sont en Belgique, et inversement.
1: Et qu'est-ce que j'allais dire ? Là, une promo a bientôt terminé. Est-ce qu'ils seront là le 5 septembre, certains, certaines, pour transmettre un peu, pour expliquer ce qu'ils viennent de vivre ?
0: Alors, pas encore. Le 5 septembre, on sera vraiment entre salariés. Enfin, les salariés seront présents pour présenter l'association et la formation. Mais en cours de formation, en mars, en fait, c'est là où deux visites GNPV sont présentées. En fait, c'est deux visites, et c'est ces deux visites-là que nos guides vont reprendre à leur sauce, nos guides stagiaires, on va dire. Mais tout au long de l'année, en fait, il y a beaucoup de temps associatif, notamment l'Assemblée Générale. Et donc, il y a régulièrement en fait, des moments de prise de contact, de lien, d'échange, de partage avec d'autres guides GNPV.
1: Est-ce que tu peux nous raconter un petit peu la vie à l'association Chaîne des Terriers ? Comment ça se passe ? Combien vous êtes ?
0: Alors nous, à la chaîne des Terriers, si je ne dis pas de bêtises, on est 12 salariés. Il y a tout le conseil d'administration aussi hein, derrière nous, enfin au-dessus de nous. On est en gros trois pôles. Il y a le pôle pédagogie tourisme dont je fais partie, avec les animateurs, les animatrices, les guides. On a un pôle naturaliste pour tout ce qui est inventaire et études naturalistes sur la faune, la flore. Ça peut être tout ce qui est insectes, ça peut être papillons, les oiseaux. On a des bagueurs, on a beaucoup de, on a des gens assez assez pointus.
1: C'est quoi les bagueurs?
0: Des bagueurs d'oiseaux.
1: D'oiseaux?
0: Oui. Donc, en gros, on capture. Ils ont un permis spécifique, hein, après une grosse formation, et ça permet de baguer des oiseaux qui ont un numéro, un peu comme une plaque d'immatriculation qui est unique, et c'est des oiseaux qui peuvent être attrapés un peu partout dans le monde. Et ça permet de connaître leur écologie, et de savoir leur migration, de savoir si on a plus ou moins, s'il y a des disparitions, de pouvoir les suivre et de surveiller un petit peu tout ça. Et puis ensuite, on a un pôle patrimoine minier, et donc là, c'est plutôt un peu de la recherche et de la sur le territoire et de la valorisation également. de tous les éléments du patrimoine minier qui sont encore présents chez nous. Et voilà comment, par exemple, on va reconstruire des sentiers, reconnecter les sites entre eux, et notamment justement par rapport aux, grâce aux, voies, aux anciennes voies ferrées de mine.
1: Vous avez été sûrement consulté pour des questions comme la mission bassin minier, mais je pense aussi à la véloroute, des choses comme ça.
0: Oui.
1: On s'adresse à vous, j'imagine.
0: Alors pas que nous, mais il y a une expertise derrière qui est menée justement par le pôle patrimoine en lien avec d'autres structures comme la mission bassin minier, oui.
1: Et toi, c'est quoi ton parcours pour arriver jusqu'à cette association ?
0: Alors mon parcours, le lien avec le patrimoine minier, c'est familial. Et puis tout ce qui est question de nature, nous quand on était gamins, on avait l'habitude de courir un peu partout, de traîner dehors on va dire, et puis d'observer tout ça, tout ce qu'il y avait autour de nous, dans des jardins, dans la cité minière, de jouer dehors quoi, et de découvrir des choses. Et puis petit à petit j'ai connu la chaîne des Terries, et puis de par ma formation j'ai cherché mon stage, et j'ai souhaité faire mon stage de BTS gestion et protection de la nature à la chaîne des Terries, ce que j'ai pu faire, j'ai eu la chance de faire. Ensuite, j'ai travaillé pour plusieurs structures et j'ai bougé un petit peu dans d'autres régions. Je suis revenu ici et j'ai eu la chance de signer un contrat à la chaîne des Terries il y a une quinzaine d'années à peu près.
1: Ouais. T'es là depuis un moment.
0: Voilà, oui.
1: On peut peut-être redonner les informations pour les personnes qui ont eu envie mais n'avaient pas eu le temps de tout noter. Le 5 septembre, ouais. Il y a une réunion pour présenter tout ça. Mmh. Où là, il y aura à nouveau toutes les informations et même plus complètes avec les dates exactes, etc. Mmh. On peut rappeler donc que c'est une formation sur un an.
0: Oui, à peu près un an, oui.
1: Avec un samedi par mois. Où on vient apprendre des choses. Mmh. On peut avoir des connaissances sur la nature, sur le patrimoine du bassin minier, mais aussi des compétences d'animation grâce à ça. Mmh. Faire des balades. Qu'est-ce qu'on peut dire d'autre ?
0: Ce qu'on peut dire, c'est qu'il n'y a pas de prérequis nécessaires. On a même des personnes qui sont hors région à l'origine et qui s'intéressent et qui ne connaissent parfois même pas du tout le bassin minier. Donc c'est adapté à tous. Les formateurs sont pour chaque journée quasiment des formateurs et des formatrices différents, ce qui permet d'avoir une diversité de d'approches aussi. Et puis quand on cherche quand on constitue notre groupe de GNPV, on cherche à avoir une diversité aussi la plus grande possible.
1: Et est-ce que vous préférez je vais mal poser ma question, je le sens, est-ce que c'est gênant par exemple de venir avec un enfant, deux enfants, où il faut être concentré vraiment, et ce serait dérangeant de venir en étant intéressé, mais on est maman solo, papa solo.
0: Ça peut arriver parfois qu'on ait un GNP ou une GNPV qui ne puisse pas faire autrement et puis qui vienne. Après, il faut que les enfants puissent être occupés pendant surtout le temps en salle du matin. Quoi.
1: Ouais, qu'ils soient quand même calmes sachent s'occuper avec des dessins, choses à côté.
0: Mais toujours essayer de s'arranger.
1: On peut s'engager dans l'information.
0: C'est très rare quand même.
1: En se disant qu'une ou deux fois, on n'a pas réussi à les faire garder.
0: Si ça reste dans le respect du calme et de l'attention et du formateur, pourquoi pas, on n'est pas fermé quoi.
1: Ok, merci. Je pose des questions comme ça, mais je me dis, j'imagine les personnes qui pourraient avoir envie, être intéressées, il y a des freins parfois. Et
0: oui, effectivement, oui.
1: Comme il est midi 18, je vous propose qu'on écoute, pour les personnes qui écoutent en direct, bien sûr, parce que pour les autres, on est dans un temps du futur, vous vous en fichez complètement de l'heure qu'il est. On arrive à un tiers de l'émission, je vous propose d'entendre un petit peu de musique avant qu'on se retrouve pour continuer de discuter un petit peu de cette formation guide nature et patrimoine volontaire avec Rémi Chimo. Rémi Chimo, de CPIE, chaîne des Terries. Je vous propose ce temps musical pour partir en manifestation avec les Cowboys Fringants. C'est parti.
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0: La manifestation des cow-boys fringants sur Micro Rebelle 99.6 FM. Je vous remercie énormément d'être à l'écoute de nos programmes. Et je suis toujours avec Rémi Chimo de CPI Chaîne des Terris pour parler de la formation Guide Nature et Patrimoine Volontaire. L'interview touche peu à peu à sa fin. Est-ce que tu as des choses à ajouter?
1: Alors, juste pour résumer un petit peu, donc une réunion de la formation samedi 5 septembre matin sur la base 11-19 de Lausanne-Goëlle. L'inscription est obligatoire puisque ça nous permet de bien organiser tout ça. Au moment de l'inscription, moi je vous donne toutes les informations, les horaires. Alors, ça ne dure pas longtemps, hein, c'est 1h30 à peu près. Les horaires, vraiment le bâtiment précis. Même si vous avez des questions, si vous ne souhaitez pas pour le moment vous inscrire à la réunion, n'hésitez pas à nous contacter directement.
0: Pour poser les questions comme ça, au moins, voilà, si on n'a pas répondu à tout dans cette interview, n'hésitez pas, vous pouvez les contacter, vous aurez toutes les petites infos qu'on aurait oublié de dire ce midi. Je te remercie énormément d'être venu. Merci pour ton investissement aussi dans la préservation et dans le fait de faire connaître le patrimoine naturel et puis minier du bassin minier.
1: Eh ben, merci à toi.
0: Merci beaucoup. Je te souhaite une excellente journée.
1: Merci. Bonne journée.
0: Bonne journée. Je vous propose maintenant qu'on continue. On plonge dans l'actu avec une revue de presse. Alors, premier sujet, la découverte d'un stock de plaintes enregistrées par la police et jamais transmises au service de justice. Attention, ce sujet et le suivant aussi peuvent heurter les oreilles sensibles et les personnes qui ont été victimes de violences sexistes et sexuelles. Alors, France Info nous informe qu'un grand nombre de dossiers d'agressions sexuelles et de viols sur mineurs n'ont jamais été transmis au parquet. En effet, dans un courrier adressé à Laurent Nunez, le ministre de l'Intérieur, envoyé fin juillet et révélé par Le Monde ce vendredi 7 août, le ministre de la Justice, Gérald Darmanin, évoque l'existence d'un important stock fantôme de procédures traitant d'affaires de violences sexuelles sur des mineurs non transmis à la justice. Ce courrier, signé par le ministère de la Justice, est une synthèse des remontées des procureurs généraux, se basant sur le colossal travail de recensement réalisé par les parquets à la suite de la révélation des manquements dans l'affaire Liana. On se souvient que suite à cette affaire, Gérald Darmanin avait demandé le réexamen dans un délai extrêmement court, avant le 14 juillet, de 70 000 plaintes déposées pour des violences sexuelles sur des mineurs. En plus de constater le déficit de formation de certains agents et le manque de moyens humains, le courrier pointe du doigt les écarts entre le nombre de procédures de violences sur des mineurs dont les parquets ont connaissance et celles détenues par les services de police et de gendarmerie. Voici quelques exemples pour illustrer. À Nîmes, 1275 procédures fantômes ont été découvertes, 875 pour la police, 400 pour la gendarmerie. À Caen, 905 procédures non enregistrées ont été mises au jour. Plus révoltant encore, dans ce document, une quinzaine de procédures sont décrites comme, je cite, « purement et simplement perdues ». Contacté lundi par France Info, le cabinet du ministre de la Justice a refusé d'en dire davantage sur ces dossiers non répertoriés par le système judiciaire, se contentant de déplorer une fuite dans la presse d'un document de travail. J'en profite alors pour rappeler que tout citoyen et toute citoyenne a le droit de solliciter des documents administratifs attestant de l'action publique. C'est en raison de l'article 15 de la Déclaration des droits de l'homme et du citoyen qui dispose que la société a le droit de demander compte à tout agent public de son administration. Si vous ne recevez pas de réponse à votre demande au bout de 30 jours, vous pouvez saisir la CADA, qui donnera un avis sur le fait que vous ayez le droit ou non, mais normalement, elle atteste du fait que vous avez bien le droit, et là, vous pouvez redemander. Alors, comment est-il possible que des procédures aussi importantes se perdent? Tout d'abord, il y a le prétexte des manquements du service postier. Parfois, je cite, « parfois au moment des transferts, par voie papier, il arrive que des dossiers n'arrivent jamais », tente d'expliquer Rudy Mana, le secrétaire national du syndicat UNSA Police, interviewé par France Info, qui déplore par ailleurs un document réalisé uniquement du point de vue de la justice. Il estime que les torts dans ces pertes des dossiers sont partagés d'un côté comme de l'autre. Deuxième explication, le système informatique obsolète et en chantier depuis plusieurs années. Mais ce qui semble prépondérant, c'est l'existence de procédures fantômes qui n'ont quant à elles pas été perdues, mais qui n'ont pas été transmises. Autre explication encore, une absence de relais lors du départ d'un agent ou d'une agente. Je cite, « Vous pouvez aussi avoir un dossier qui se perd, si le fonctionnaire est en arrêt maladie, s'il est muté ou encore s'il part à la retraite. La réattribution à un autre agent n'étant alors pas organisée, explique une enquêtrice du Bureau des atteintes aux personnes des Bouches-du-Rhône sous couvert d'anonymat. » Dans le cadre du travail de recensement, cet été, je cite encore, « On a, dans les Bouches-du-Rhône, retrouvé et exhumé des placards des dossiers remontant à 2019 », témoigne-t-elle. Forcément, cela ne fait pas plaisir aux victimes quand on les rappelle après tant de temps pour leur dire que leur dossier n'a pas avancé, alors nous présentons des excuses. Quatrième explication, le manque de moyens des enquêteurs face aux dossiers qui affluent. En effet, malgré l'augmentation du nombre de plaintes à traiter, Justine Probst, secrétaire nationale du syndicat de la magistrature, explique que ce que l'on constate, je cite à nouveau, ce que l'on constate, c'est qu'on n'a pas eu plus d'enquêteurs spécialisés et pas plus de magistrats pour traiter ces contentieux. Il y a beaucoup de postes vacants, on a très souvent des personnes qui ne sont pas là pour enregistrer les procédures et donc les procédures traînent dans les bureaux. Un constat qui n'est pas démenti dans le document envoyé par le ministre de la Justice qui va jusqu'à décrire un sous-dimensionnement parfois extrême des effectifs. Le choix sélectif des dossiers à traiter par les commissariats est encore une piste à creuser. En effet, le document réalisé à partir du travail des procureurs généraux mentionne aussi un désintérêt de certains agents, et certaines agentes, mais certains agents, à s'investir sur ces dossiers. Il est notamment évoqué dans certains cas une, je cite, « hiérarchie faisant manifestement primer des priorités locales, notamment d'ordre de sécurité publique ou encore, à Limoges, un investissement professionnel insuffisant, y compris dans les unités spécialisées ». Les enquêteurs ont pour consigne de faire remonter sans attendre toutes les plaintes concernant des faits graves ou importants, notamment les atteintes aux personnes, les violences intrafamiliales ou les violences sur mineurs, rappelle Frédéric Chevalier, procureur de la République à Chartres. Mais lui, qui est aussi le président de la Conférence nationale des procureurs de la République, concède que les forces de l'ordre peuvent parfois réaliser des actes d'enquête sans en informer immédiatement le tribunal, s'ils estiment que l'affaire ne rencontre pas un caractère de gravité. Lorsqu'on connaît la difficulté de se rendre au commissariat pour porter plainte dans le cas d'une agression sexuelle, de subir le regard ou le dédain de certains, la difficulté de raconter, car c'est aussi revivre le trauma, mais surtout d'être entendu, il apparaît alors comme scandaleux que des plaintes enregistrées ne fassent pas le chemin jusqu'au service de justice. Pendant ce temps, des agresseurs restent libres de poursuivre leurs agissements et l'impunité conduit mécaniquement à un accroissement des agressions. Derrière les effets d'annonce de lutte contre les violences sexistes et sexuelles à l'encontre des mineurs de début juin du ministre Darmanin, on voit se dévoiler l'immensité du chantier qui attend les magistrats. Oups, pardon. Alors, je vais mettre un petit...
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0: Deuxième sujet maintenant, sans transition. L'enquête, connue sous le nom MeToo Police, qui a conduit à des révélations sur les violences sexuelles commises par les forces de l'ordre, réalisée par Sarah Benichou, Sophie Boudboul et Leïla Mignano, du collectif de journalistes indépendantes YouPress, a un an. Il est alors venu le temps de se demander quel a été l'impact de celle-ci. Cette enquête, en plusieurs volets, portée par le média d'investigation Disclose, en partenariat avec l'Œil du 20h de France 2, avait révélé 429 victimes entre 2012 et 2025. Il aura fallu le recueil d'une trentaine de témoignages de victimes, la consultation d'une quarantaine de procédures judiciaires, l'exploration d'une décennie d'archives de presse et la conduite d'interviews d'avocats et de policiers pour que Sarah Benichou, Sophie Boudboul et Leïla Mignano arrivent à ce chiffre implacable. 429 personnes ont été victimes de violences sexuelles commises par 215 policiers et gendarmes. Tous, pardon, tous grades confondus et dans plus d'une centaine de villes. Ces violences qui vont du harcèlement sexuel aux agressions sexuelles et aux viols concernent les femmes policières et gendarmes, mais aussi des femmes venues déposer plainte, notamment pour violences conjugales et viols, des personnes exilées et handicapées, ou encore des personnes racisées dans le cadre de contrôle d'identité et de palpation de sécurité. Bien que dans ce cas précis, les violences sexuelles restent encore aujourd'hui largement impensées et difficiles à faire connaître et reconnaître en tant que telles. Alors que les modes opératoires sont multiples, c'est-à-dire récupérer les coordonnées des cibles lors des convocations, simuler des perquisitions, jouer du statut de policier ou gendarme pour imposer le silence. Ces violences sexuelles n'ont fait l'objet d'aucune prise en charge sérieuse, ni du ministère de l'Intérieur, ni des directions de la police et de la gendarmerie. La conséquence, certaines victimes n'osent plus se tourner vers la police ou la gendarmerie, alors même que ces institutions sont censées incarner la protection. Alors, un an après la publication, le ministère de l'Intérieur a-t-il réagi ? Et de nouveaux témoignages de victimes présumées ont-ils émergé ? Le média indépendant Rembobine vous propose de découvrir l'impact de l'enquête. Alors, impact institutionnel. Suite à l'apparition de l'enquête, le ministère de l'Intérieur n'avait d'abord émis aucune réaction. Il n'y a pas eu non plus de retour officiel de la part des directions de la communication de la police ou de la gendarmerie. En même temps, je cite, « Comment aurait-il pu contredire les faits ?» s'interroge Sarah Bénichou. Lors de l'enquête, aucune circulaire ou note interne n'était par ailleurs consacrée au sujet des violences sexuelles commises par les forces de l'ordre. Dans le code de la sécurité intérieure auquel sont soumises les forces de l'ordre, il n'y a pas non plus d'interdiction explicite d'entretenir des relations sexuelles avec des personnes rencontrées dans le cadre de leurs fonctions. Pour l'instant, ça n'a toujours pas évolué, déplorent Sarah Bénichou et Leïla Mignano. Du côté des sanctions internes au sein de la gendarmerie, en 2023, ils étaient seulement 3 à avoir été radiés sur un total de 46 hommes sanctionnés pour des violences sexistes et sexuelles. Côté police, seulement 18 policiers avaient été sanctionnés et depuis un an, il n'y a pas eu de nouveau décompte. À l'automne 2025, quelques mois après l'apparition de l'enquête, la députée LFI Gabrielle Catala a alerté le ministre de l'Intérieur sur les violences sexistes et sexuelles commises par les forces de l'ordre en s'appuyant sur l'enquête de Disclose. Elle a fait une proposition de commission d'enquête qui a été suivie. La députée LFI Danielle Obono a également interpellé le gouvernement sur le sujet, toujours en s'appuyant sur le travail de Disclose. Le ministère de l'Intérieur, Laurent Nunez, a alors répondu en évoquant le dispositif d'accueil et en contestant le caractère systémique des violences. D'autres députés et sénateurs ont adressé des questions écrites au gouvernement depuis l'année dernière. Maintenant, l'impact judiciaire. En parallèle des encore rares sanctions internes à la police ou à la gendarmerie, de nouvelles plaintes ont été déposées au pénal contre des gendarmes et des policiers. Dans cet article, le média indépendant Rembobine donne la parole aux journalistes qui ont mené l'enquête. Alors. Parmi les catégories de victimes identifiées, il y a les personnes racisées, victimes de violences sexuelles, lors de contrôles d'identité et de palpations de sécurité. C'est un sujet encore peu traité. Leïla Mignano explique « Contrairement à certaines catégories de victimes, comme les collègues, les femmes des gendarmes ou de policiers, on parle effectivement très peu de ces victimes-là. Les seules fois où on les aborde, c'est lors de cas problématiques et emblématiques comme l'affaire Théo, mais souvent la dimension sexuelle de l'agression est complètement gommée par la police. Or, il nous semblait indispensable de nommer ces violences pour ce qu'elles sont, à savoir des violences sexuelles policières, ou police sexual violence. Et si on reprend la terminologie de la recherche américaine, qui est beaucoup plus avancée que nous sur le sujet. Nommer ce phénomène, c'est une façon de le faire exister dans l'opinion publique. Sarah Bénichou, elle, ajoute « Les violences sexuelles sont un outil d'écrasement, qui font partie intégrante des outils de répression utilisés par les forces de l'ordre lors de contrôles d'identité et de palpations de sécurité. Ces violences s'exercent en grande majorité envers des hommes non blancs. On ne peut appréhender ce phénomène sans souligner sa dimension intrinsèquement raciste. » Qu'est-ce qui explique que ces violences perdurent ? Sarah Bénichou explique. Au fil de notre enquête, on s'est rendu compte que si c'est tellement banal de pouvoir agresser une collègue, une conjointe, une plaignante, quand on porte l'uniforme, c'est parce qu'il y a un environnement professionnel favorable aux agressions. Ça fait partie de la culture policière d'être masculiniste et on peut se demander si ça ne va même pas plus loin. On a trouvé cette affaire où un juge se demande si le comportement d'agresseur du policier n'a pas été un facteur qui a favorisé sa carrière. Leïla Mignano ajoute, c'est cet environnement qui fait qu'autant de forces de l'ordre non seulement agressent mais aussi réitèrent et se sentent autorisées à le faire en toute décontraction. Les témoignages reçus par nous toutes dans le cadre de son enquête sur MeToo Police témoignent de cette même ambiance. Le risque, c'est que les victimes arrêtent de franchir la porte d'un commissariat. Peu importe le problème auquel elles sont confrontées, violence sexuelle ou pas. Affaire à suivre. Après ce moment difficile, je vous propose de lâcher un petit peu la pression grâce à l'écoute d'un peu de musique. Nous allons écouter Scapé, Resistencia.

0: C'était Scapé avec le morceau Resistencia et nous continuons la revue de presse avec la grève des pompiers et les syndicats qui ont été reçus par Laurent Nunez avec donc peut-être un projet de loi annoncé sur X, une intersyndicale, une manif en septembre. Au terme d'une journée de mobilisation, les représentants des syndicats de pompiers sont sortis déçus de leur réunion avec le ministre de l'Intérieur et dénoncent des blocages institutionnels. On a l'impression quand même que les départements veulent faire payer au gouvernement toutes les ressources financières qui leur sont retirées, regrette vendredi sur France Info Xavier Boy, porte-parole d'une alliance de 9 syndicats reçus la veille par le ministre de l'Intérieur Laurent Nunez. Les sapeurs-pompiers étaient mobilisés jeudi pour demander davantage de moyens, d'effectifs et des équipements. Mais le porte-parole des syndicats de police regrette le porte-parole des syndicats de pompiers regrette un rendez-vous sans aucune décision concrète avec le ministre de l'Intérieur. Rien, aucune information ne nous a été donnée sur la stratégie, sur le financement. Ce que l'on demande, c'est que ce sont des caps clairs. Quelle sécurité civile on veut pour nos concitoyens français, détaille-t-il. Mais on n'a pas de réponse. Les syndicats réclament notamment des obligations réglementaires pour augmenter le nombre de professionnels dans les départements. Suite à ce rendez-vous jugé non satisfaisant avec Laurent Nunez, les pompiers vont lancer une manifestation statique les 26, 27, 28 septembre, place de la République à Paris, pour inviter la population et les parlementaires à venir les rencontrer et comprendre leurs revendications. Et ensuite, il y aura la manifestation du 29 septembre, une grande manifestation à l'appel de l'intersyndicale des pompiers. On reste dans les sujets de santé avec cette quatrième information. Vous avez peut-être été victime de la pénurie de lunettes pour regarder l'éclipse. Alors que s'est-il passé? Le 12 août, le média reporter titre « Éclipse solaire, l'État avait prédit la pénurie de lunettes sans s'en préoccuper ». Voici le topo. En 99, lors de la dernière éclipse solaire visible en France, si des bousculades avaient aussi eu lieu, la situation était radicalement différente. L'État avait distribué gratuitement des millions de lunettes à la population et notamment aux enfants, tout comme des millions de tracts d'information, de prévention. Un train, baptisé Exposition Éclipse 99, avait même parcouru la France dès le mois de juin pour sensibiliser la population. Le tout avait coûté 16 millions de francs à l'époque, donc 3,7 millions d'euros aux finances publiques. 27 ans plus tard, aucune distribution publique n'a été mise en place. Le ministère de la Santé a seulement publié un communiqué et quelques posts sur les réseaux sociaux. Sollicité par le journal Le Monde, l'agence Santé publique France a confirmé ne pas avoir mené de campagne grand public. Loin d'être anecdotique, l'accès aux lunettes est un enjeu de santé publique sans monture adaptée. Le plus gros risque est de se brûler la rétine, explique l'opticien Valencien. Lors de l'éclipse, la luminosité va être plus faible et la pupille va se dilater dans l'ombre, mais les rayonnements vont continuer d'être importants et arriver directement sur la rétine. Ils peuvent la brûler au bout de quelques secondes. Conséquence, une perte de vision sur certaines zones, voire totalement. En 99, 147 personnes avaient présenté une atteinte rétinienne. Après l'observation de l'éclipse, on peut donc craindre une augmentation importante du nombre de victimes de ce manquement. N'hésitez pas à aller faire un bilan ophtalmologique si vous sentez la moindre fatigue visuelle ou que vous voyez encore des traces apparaître. Cinquième et dernière info de cette revue de presse, on s'éloigne pour traverser l'océan avec Trump anti-vax. Aux États-Unis, Donald Trump poursuit son offensive anti-vax avec un nouveau décret qui recommande de réduire le nombre de vaccins pour les enfants. Alors que les États-Unis font face à une épidémie de rougeole sans précédent depuis 35 ans, en raison justement du recul de la vaccination, Donald Trump poursuit son offensive anti-vax et saisi par une quinzaine d'États démocrates, un juge fédéral a bloqué une première tentative de réduire le nombre de vaccins recommandés par les enfants. Affaire à suivre.
1: Surtout, ne touchez à rien, ne bougez pas, restez avec nous. Dans un instant, le reste de la

Et nous passons maintenant à la dernière partie de cette émission avec l'agenda. Je m'excuse d'avance si ces dates sont déjà dépassées lorsque vous entendrez la version rediffusée de l'émission qui se déroule en direct ce vendredi 14 août. Ce soir, à 18h30 à Montigny-en-Goële, un apéro rencontre autour de l'histoire d'Emilienne Maupetit et Michel Brûlé, icônes méconnues de la Résistance, avec Philippe Rulquin, historien local. Emilienne est femme de mineur et militante communiste. Michel Brûlé est, lui, mineur de la fosse 7 du Dahomey. En 1941, alors que la France est occupée, ces deux grandes icônes s'imposent et prennent la tête de manifestations à Montigny, en Goële et à Billy-Montigny. Figures héroïques du bassin minier, Emilienne et Michel incarnent la lutte ouvrière et la résistance française. C'est donc à 18h30, rendez-vous devant la médiathèque La Boussole, 15 rue de la Perche à Montigny-en-Goële, en prévoyant une durée de 1h30-2h. C'est sur réservation par contre, soit directement auprès du site du 99 bis, soit sur place mais en venant avec l'appoint en espèces, qui est donc l'inscription est à 5€. Ensuite, une exposition subaquatique à Lens. Comment ça ? Eh oui, une exposition d'œuvres à regarder sous l'eau et en apnée. Se déroulera à Aqualens ce samedi 15 août, entrée gratuite, inscription à l'accueil pendant les heures d'ouverture. Toujours samedi 15 août à 14h, il y a une journée de lutte pour les réfugiés à l'US Café. Au programme, de 14h à 17h, apprendre à grimper aux arbres avec les soulèvements de la terre. À 17h30, un apéro papote pour échanger autour de la situation des personnes réfugiées sur le territoire. En présence d'associations telles que l'Auberge des Migrants, la Maison Sésame, l'association Si, Sol, la Cibmad ou Salam. Ensuite, des concerts à partir de 20h30. Ça se passe donc à l'US Café, rue de la Gare, impasse Notre-Dame des Victoires à Steinwerck. Attention, dernier train pour Lille, 20h08. L'accès au terrain est toujours sous condition d'adhésion à 2€ à l'association US Canet. L'adhésion est possible sur place, l'événement est gratuit, la buvette et la restauration sont à prix libre. Ensuite, tous les mercredis et samedis, il y a des rêveries sur le parvis de la médiathèque Robert Cousin de 14h à 17h30 pour découvrir des livres d'ici et d'ailleurs. Toujours le 15 août, dans le cadre de Parc en Fête, il y a un atelier cerf-volant par l'association Les Galibots dans les jardins du Louvre-Lens de 15h à 18h, samedi et dimanche. Et il y a également... vous pouvez venir avec votre propre cerf-volant pour le customiser aussi. Et il y a également un atelier teinture végétale dans les jardins du Louvre-Lens de 14h à 18h, samedi et dimanche, pour s'initier à la teinture végétale en personnalisant un tote bag avec la teinturière Juliette Almeida. C'est gratuit et en accès libre. Rendez-vous sous le Tipeee. Ensuite, du 20 au 27 août, devient éco-citoyen avec l'association Recycle. Durant 5 après-midi, au NI, découvrez le recyclage, le compostage à travers des ateliers organisés par Wendy de l'association Recycle. Ça va se passer donc les 20, 24, 25, 26 et 27 août de 14h30 à 16h. C'est à partir de 7 ans. L'inscription est obligatoire auprès du NI. Donc 21 rue Jules Guedes à Vingles, 03 21 40 98 93, je répète 03 21 40 98 93, leni@vingles.fr si cela vous intéresse. Alors par exemple, je ne vais pas tout vous détailler tout de suite, on n'en aurait pas le temps, mais pour le premier atelier, il s'agit du grand monde de découvrir le grand monde des déchets avec Suliac, le ver de terre le plus aventurier de tout le sous-sol du jardin des Églantiers. Pour partir enquêter avec Suliac et sa meilleure amie Talia, afin de comprendre un peu mieux tous les déchets qui nous entourent, observer, réfléchir, manipuler, c'est parti. Le second atelier va parler plutôt du gang des bestioles face aux déchets. Toujours au niveau du jardin des Églantiers, avec découvrir ce qu'on peut faire au niveau de son carré potager, de son jardin, etc. pour aider les insectes à nous aider à
évacuer ce capharnaüm de déchets. Que peuvent-ils manger? Que peuvent-ils évacuer? De quoi se nourrissent les insectes qui déterrent les déchets? Je ne vais pas vous détailler chaque atelier, mais tout a l'air fort intéressant. Alors, je vous invite à regarder le site de l'association Recycle. Ensuite, le lundi 17 août, la caravane de la solidarité du Secours Populaire s'installe place du Cantin de 10h à 16h. Le Secours Populaire fait étape avec les bénévoles de l'association, mais aussi le CCAS et les centres socioculturels de Lens. Ils vous proposeront des jeux, des structures gonflables, des animations, des expositions, ainsi qu'un grand déballage solidaire avec la vente d'articles neufs à petit prix. Ensuite, les animations de Parc en Fête du Louvre-Lens la semaine prochaine. Vous avez remarqué, ils ont fait des semaines thématiques. La semaine de la photographie, c'est la semaine prochaine, 17 au 23 août, à l'occasion de la Journée mondiale de la photographie, le 19 août. Le musée et son parc s'offrent à tous les curieux pour s'initier à cette pratique, de la promenade photo à la broderie. Découvrez le Louvre-Lens sous tous ses aspects. Balade photo encadrée par des photographes professionnels, atelier d'initiation au cyanotype encore, broderie sur photo, atelier autoportrait minute, des balades, donc je détaille un peu la balade, rendez-vous au sein du musée parc pour un moment convivial de balade doublé d'une initiation à la pratique photo pour apprendre le cadrage, les points de vue, les focus, l'occasion pour chacun, chacune de réaliser sa carte postale de l'été depuis le Louvre-Lens. Ça c'est mercredi, jeudi, vendredi et samedi à 14h30 et il faut prévoir une durée de 2h30. C'est gratuit à partir de 16 ans. Et à partir de 16 ans, inscription le jour même dans la limite des places disponibles. Ensuite, nous changeons de sujet. Rassemblement solidaire samedi 22 août à l'appel d'une quinzaine d'organisations. Le rendez-vous est donné à Lille à 15h place de la République en commémoration du 23 août 1996. En effet, il y a 30 ans, le 23 août 1996, plus de 300 familles avec de nombreux enfants réfugiés dans l'église Saint-Bernard à Paris étaient violemment expulsées par les forces de l'ordre. Le bâtiment avait été pris d'assaut et les portes ont été fracassées à coups de hache. Les occupants, aspergés de gaz lacrymogène avant d'être jetés à la rue ou mis au centre de rétention. Ces images qui ont fait le tour du monde illustrent le slogan que scandent les sans-papiers dans leurs manifestations, à savoir « Nous ne sommes pas dangereux, nous sommes en danger ». Le 23 août 1996, d'autres images firent également le tour du monde, celle de la solidarité concrète. Avertis par les réseaux militants de l'imminence de l'intervention de la police à l'église Saint-Bernard, des milliers de citoyens et citoyennes s'y étaient rendus et se donnaient la main pour dresser une barrière humaine devant l'église. Ils furent frappés et piétinés par les policiers au moment de l'assaut, mais leur exemple marquera toute une génération de militants. Des dizaines de milliers de manifestants et manifestantes défilent alors dans la plupart des grandes villes de France pour exiger la régularisation des sans-papiers dans les mois suivants. Plus de 75% des occupants de Saint-Bernard sont régularisés. Les autres le seront un an plus tard sous le gouvernement de Lionel Jospin, qui a succédé à celui de Juppé, qui avait ordonné les coups de hache. Saint-Bernard, ou encore un autre résultat, l'organisation de l'actuel mouvement des sans-papiers. Dans les mois qui ont suivi l'évacuation brutale de l'église, des comités se mettent en place dans de nombreuses villes avant de se fédérer plus tard en une coordination nationale des sans-papiers. Le comité des sans-papiers 59 est né la même année, dans la double dynamique d'une lutte locale, celle de la grève, de la faim, de parents étrangers d'enfants français, qui durera 19 jours d'une part et celle de l'élan de mobilisation et de solidarité lié au coup de hache de Saint-Bernard d'autre part. La leçon tirée est précise. Même dans les situations les plus difficiles, la lutte paye. Comme chaque année, depuis 1996,
Le comité des sans-papiers 59 nous invite à commémorer la lutte des Saint-Bernard en la poursuivant pour exiger plus que jamais le respect du droit d'asile, la régularisation de tous les sans-papiers. Toutes et tous les sans-papiers. Cette année, la commémoration prend la forme d'une représentation en plein air de la pièce de théâtre du CSP 59, comité des sans-papiers 59, mettant en scène le procès en justice de Macron et de son gouvernement pour les dégâts humains provoqués par sa politique migratoire. La représentation sera suivie d'un débat sur les luttes à construire dans le contexte dangereux d'un nouveau pas franchi dans le processus de fascisation, prenant la forme d'un projet de loi instituant une présomption de légitime défense pour les policiers et d'une présidentielle lourde d'un danger fasciste réel. Les signataires de ce communiqué que je viens de vous lire sont donc le comité sans-papiers 59, le Front uni pour l'immigration de l'immigration et des quartiers populaires 59-62, le collectif Afrique, le Mouvement pour la paix, l'Offensive, le PCF de Lille, la Ligue des droits de l'homme de Lille, l'association France-Palestine 59-62, l'UDCGT Nord, le réseau féministe Rupture, le collectif antiraciste décolonial brétois, l'URC Nord, Sud-Éducation Nord, l'Union juive française pour la paix, l'UJFP, la Fédération du Nord de la libre pensée, GISTI, le comité France-Cuba de Lille Métropole, l'APU FIV, l'Union communiste libertaire de Lille et d'autres encore. Avant qu'on ne se dise au revoir et qu'on ne close cette émission, je vous donne cette dernière date, mercredi 26 août, une soirée RACOU en présence de Lucien Fradin et organisée par le collectif LGBTQIA+ des Sept Vallées à la maison de l'abbé Prévost à Hédin-la-Forêt. Et plus tard, ils organiseront aussi des journées du patrimoine-matrimoine avec le collectif MU. Ce sera un atelier d'écriture et d'arpentage littéraire autour d'archives de récits produits par des personnes transgenres dans l'histoire et des écrits qui racontent leur quotidien pour essayer de mieux comprendre et connaître ce qu'est la vie des personnes transgenres. Et avant qu'on ne se quitte, n'oubliez pas le 5 septembre, matin, la réunion CPIE Chaîne des Théries pour la formation Guide Nature Volontaire. Voilà, c'est ainsi que s'achève notre émission. Je vous remercie énormément d'avoir écouté. On se retrouve très bientôt sur Micro Rebelle 99.6 FM.

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1: Baisse la tête quand tu attaques! Baisse la tête quand tu attaques! Baisse la tête! Voilà!
2: Le samedi 30 et le dimanche 31 mai, le judo club de la ville de Choisy-au-Bac a organisé son 7e challenge Bernard Kazak. Alexandre Cousin, président du judo club de Choisy-au-Bac, nous présente dans un premier temps le club.
3: Alors le club de Choisy-au-Bac, c'est un club qui a été créé donc par monsieur Bernard Kazak, qui est décédé il y a maintenant 8 ans. Donc pourquoi la 7e année de tournoi? C'est un club qui a été créé dans les années 80 et aujourd'hui on compte 180 adhérents. Donc on pratique le judo à partir de 2 ans jusqu'à 40, 50 ans, voire plus. On fait du taijitsu, on fait du taiso, c'est du renforcement musculaire. On a du judo, du baby judo, motricité, donc 2-3 ans. On pratique les arts martiaux, taijitsu et tout ce qui va avec.
2: Alors vous avez énuméré des disciplines, est-ce que vous pouvez un petit peu les expliciter aux auditeurs?
3: Le judo, c'est un sport de combat, technique debout, amené au sol, immobilisation. Taijitsu, c'est plus un mix entre le karaté et le judo. Donc il va y avoir des katas, coups de pied, coups de poing, amené au sol, immobilisation, étranglement, clé de bras, tout ce qui va. Du coup, je disais le taiso, donc renforcement musculaire. On a un cours à partir de 13 ans, en fait c'est 13, on va voir loin, mais 13-40 ans, et après on a un cours de 40 ans et plus.
2: Le judo club de Choisy-au-Bac pratique également le sport adapté, c'est-à-dire?
3: Alors le sport adapté, en fait, donc nous on est affiliés depuis 8 ans maintenant au sport adapté. En fait, on accueille des personnes en situation de handicap, des handicaps moteurs, tout ce qui est trisomie, autisme. Je travaille avec l'Arche de Compiègne depuis 7 ans. 7 ans, ils viennent un vendredi sur deux, je leur fais une petite séance d'une heure. C'est une chose qui nous a tenu vraiment à cœur parce que le sport doit être pratiqué par tout le monde et... on a trouvé ça super de pouvoir intégrer la Fédération Française de Sport Adapté.
2: Vous êtes totalement dans l'inclusion.
3: Voilà, inclusion, ouais. On a reçu le trophée handisport de Lozarc l'année dernière.
2: Les cours ont lieu où et quand?
3: Complexe André Mahé, qui a brûlé il y a 5 ans. Donc là, on est à la salle polyvalente. Bonne nouvelle, on récupère un nouveau complexe à partir de septembre.
2: Ce serait où?
3: Au même endroit. Complexe André Mahé, avec une plus grande surface et puis du beau matériel tout neuf.
2: Et la compétition aujourd'hui, elle a lieu où précisément?
3: Alors, gymnase des Linières, un autre gymnase dans Choisy-au-Bac. Parce que nous, en fait, même dans le complexe, on ne pourra pas organiser de compétition. Ça sera vraiment une salle d'entraînement. Donc, en fait, on organise ici la salle. Le département de l'Oise nous prête les tapis, ce qui fait qu'on peut organiser notre challenge chaque année.
2: Concrètement, il s'organise comment ce challenge? Aujourd'hui, le samedi 30 mai, c'est réservé aux jeunes et aux enfants?
3: Alors, c'est un challenge qui est sur deux jours, samedi dimanche. Donc aujourd'hui, c'était les pajamas, donc 11-13 ans. Après, on a fait une animation baby, donc c'est tous les babies du club de Choisy et on fait participer le club de Tourotte. Donc une petite animation, des petits combats, ils repartent chacun avec une médaille. Voilà, c'est sympa, ils sont contents. Là, c'est les plus petits, donc là, c'est les 8-9 ans. Là. On attaque demain matin avec les cadets juniors seniors. Donc à partir de 15 ans jusqu'à 30-40 ans. Et on finit la journée avec les pré-poussins, donc les plus petits, qui vont avoir entre 5, 6, 7, 8 quoi.
2: Quels sont les clubs que vous avez invités pour ce challenge?
3: Alors en général, on fait une invitation globale au club de l'Oise. Club, ça veut dire les clubs des alentours, hein, Tourotte, Ribécourt, Resson, Noyon. En général, on tourne à une quinzaine de clubs présents. La première année, on a tourné à 20 clubs, 450 judoka, mais on l'avait fait sur une journée. C'est pour ça que maintenant, on fait sur deux journées.
2: Quels sont les liens que vous entretenez avec les clubs de la...

0: Parc, à savoir l'agglomération de la région de Compiègne.
1: Les liens, c'est qu'il y a toujours des liens forts entre les clubs d'arts martiaux. Comme je disais tout à l'heure, le club il a brûlé il y a 5 ans. On a eu beaucoup de propositions de créneaux dans les clubs des alentours, Resson-Noyon, Senlis, Tourot, Ribécourt. Puis même les alentours, hein, je veux dire, il y a Creil, il y a Nogent, il y a Senlis qui est là aujourd'hui, Crépy-en-Valois.
0: Comment s'est organisé en amont ce challenge ?
1: Alors, très grosse organisation. Parce que comme je vous disais tout à l'heure, donc nous on peut pas le faire dans notre salle. On demande au département de l'Oise de nous prêter des tatamis, donc c'est très sympa déjà qu'ils nous prêtent des tatamis, parce qu'il y a quand même près de 200 tatamis. On a juste le transport à notre charge en fait. Quand il y a de l'aide comme ça, c'est vraiment très agréable.
0: Il a été préparé essentiellement, je suppose, avec des bénévoles.
1: Énormément de bénévoles. Hier, pour l'installation, on devait être une bonne vingtaine. Entre les adhérents, les parents qui donnent les coups de main. On a installé la salle à 21h, on a fini à 23h. Je sais que là, on est quand même pas mal de bénévoles. Il y a 4 surfaces, il faut compter minimum 5 bénévoles par surface. En comptant l'arbitre, les teneurs de table, après il y a tous les à côté, l'organisation, la buvette, tout ça, la pesée, c'est 3 personnes aussi de chaque côté, garçon-fille. Donc c'est vraiment une très très grosse organisation.
0: Comment s'organise la compétition ? Les judokas font 3-4 combats ?
1: Alors ça marche par poule, sur les petites compétitions comme ça, amicales, c'est par poule. Donc c'est minimum une poule de 2. Maximum poule de 5, ça veut dire que s'ils sont 5, ils font forcément tous 4 combats. Si c'est une poule de 2, ils font un premier combat, ils refont un deuxième combat. S'ils ont un point chacun, ils refont un troisième combat. Si c'est le même qui gagne, on arrête la compétition et puis ils ont leur récompense. Quoi.
0: Donc ils sont susceptibles d'avoir une médaille ?
1: Ils repartent tous avec une médaille. Comme je disais tout à l'heure, chez les babies, ils étaient 14. Après, c'est pareil, c'est les chaleurs aussi. Hein. Donc d'habitude, ils sont une vingtaine, une trentaine. Là, ils étaient 14. Ils sont tous repartis avec une médaille. Puis à cet âge-là, ils sont contents. Ils sont tous sur le podium et ça fait plaisir.
0: Comment est financé le judo club de Choisy-au-Bac ?
1: Les adhésions, déjà, c'est une bonne grosse partie. Les subventions qu'on demande un petit peu à droite, à gauche, des départements. Les subventions de la mairie, essentiellement ça quoi.
0: Et vous arrivez avec cet argent à faire vivre le club correctement ?
1: Exactement, notre professeur il est payé en frais kilométriques, donc ça ne nous revient pas très très très très cher, je veux dire.
0: Comment vous abordez la prochaine rentrée, la prochaine saison, celle 2026-2027 ?
1: Alors je vais pas vous cacher, hein, on a hâte. On a hâte parce que là depuis 5 ans du coup on est dans la salle polyvalente, on a une petite surface, le club grandit d'année en année. Je pense que le fait d'avoir une nouvelle salle, un nouveau complexe, une surface plus grande que même ce qu'on avait à l'époque avant l'incendie, on n'avait qu'une surface, là on va avoir 2 surfaces. Il y aura une troisième surface si besoin, qui sera séparée par un rideau amovible. Le but de cette salle, ça va être de réorganiser des stages benjamins, des stages départementaux.
0: Quelle valeur, Alexandre, selon vous, le judo transmet ?
1: Beaucoup de valeurs. Le judo, c'est avant tout un code moral. C'est, je ne vais pas dire à connaître par cœur, mais à connaître un minimum. Dans le code moral, on va retrouver le courage, la sincérité, on va retrouver la politesse, la modestie.
0: Quel bienfait cette discipline apporte-t-elle à ses pratiquants ?
1: J'ai envie de vous dire, le judo, ça reste un sport quand même assez complet. Parce que on peut débuter le judo très petit. À l'âge de nous, je vous dis, à l'âge de 2 ans, on commence par faire de la motricité. Même si on sait que la gym, c'est de la motricité. Apprendre à chuter, apprendre à marcher sur un tatami, c'est pas quelque chose qu'on fait tous les jours. Donc tenir l'équilibre. Voilà, c'est les premières choses qu'on apprend, à chuter, à faire une roulade. C'est vraiment les bases du judo, la chute.
2: Avance les jambes vers sa tête. Oui. C'est bien d'ailleurs. C'est bien.
0: Jean-Maurice Parisot est 5e Dan, responsable technique du Jiu-Jitsu des Hauts-de-France. Il nous présente, dans un premier temps, la discipline.
3: Alors le Jiu-Jitsu, c'est une méthode d'autodéfense où l'on retrouve toutes les clés de l'aïkido, les projections du judo et les atémis du karaté. On apprend aussi à se maîtriser, à avoir confiance en soi, ce qui n'est pas inintéressant lorsqu'on cherche ne serait-ce qu'un emploi ou qu'on se présente face à une situation un petit peu difficile. Donc moi j'enseigne à Venette, hein, c'est le club de Jiu-Jitsu de Venette et aussi au Jiu-Jitsu Club Pontois. Je suis également responsable de la Ligue des Hauts-de-France au niveau de la technique Jiu-Jitsu.
0: Alors aujourd'hui, le samedi 30 mai, c'est le challenge Bernard Kazak. Vous le connaissiez personnellement ?
3: Oui, alors Bernard c'est déjà un homme exceptionnel, un arbitre hors pair qui avait une grande connaissance pédagogique au niveau des enfants, où il était très apprécié. C'est quelqu'un qui était apprécié de tout son entourage sportif. On avait une réunion et on devait chercher qui mettre à l'honneur lors d'une grosse réception qui était la cérémonie des vœux des Hauts-de-France. Et j'avais cité Bernard Cazac, c'est la première personne qui m'est venue et à l'unanimité, il a été bien sûr accepté.
0: C'était quelqu'un qui était très respecté, très humble et aussi très courageux.
3: Alors c'est tout à fait ça, il était 3e dan mais il avait une valeur de 6-7e dan et c'est une personne qui était aimante de tout le monde, qui aimait vraiment tout ce qu'il faisait.
0: Quel était votre rôle durant ce week-end au challenge Bernard Cazac?
3: Il me fallait d'être présent parce que Bernard étant une personne qu'on ne peut oublier, donc le fait de revenir dans une organisation qui porte son nom, ça nous fait rappeler des bons souvenirs et ça fait pérenniser toutes ces valeurs morales qu'il lui-même diffusait à son époque.
0: Vous êtes responsable technique des Hauts-de-France. Comment se portent les disciplines du judo, du jiu-jitsu dans cette région?
3: Dans les Hauts-de-France, tout se passe très bien. Le jiu-jitsu est en plein essor. Le judo va apporter beaucoup de valeur au niveau des enfants, au niveau technique, au niveau croissance et au niveau moral, code moral étant partie importante dans notre discipline. Et le jiu-jitsu est en plein essor parce que ça apporte aussi une méthode de self-défense. On peut le pratiquer à tout âge, à tout niveau.
0: La région des Hauts-de-France forme des champions, des futurs peut-être médaillés?
3: Oui, alors effectivement, le judo des Hauts-de-France se porte très très bien. Je n'ai pas tous les noms en tête, mais on a effectivement des gens qui performent au niveau des championnats du monde et des championnats européens, que ce soit en kata, que ce soit en combat ou que ce soit en ewaza, en jujitsu, jujibé, ce qu'on appelle le jujibé. On a également dans le jujitsu une possibilité de faire des combats, ce qu'on appelle le fighting system, qui inclut des coups, les projections et des contrôles au sol. On a également les katas, on a également la partie duo système où ce sont des mouvements qui sont répétés en couple par deux, hein, que ce soit masculin, féminin ou mixte. Et on a également le contrôle JJB, le newaza, où le contrôle peut se faire dans toutes circonstances, côté, sur le ventre, sur le dos et ainsi de suite.
0: On est le samedi après-midi, là, les poussins sont en train de faire la compétition. Comment s'est passée la matinée?
3: Alors, excellemment bien. Justement, tous les coachs ont montré les valeurs de notre discipline, c'est-à-dire entraide, amitié, sans spécialement hurler pour amener des informations à leurs enfants qui font la compétition. Ce matin a été exemplaire.
0: Les auditeurs qui vous écoutent, peut-être, hésitent à soit inscrire leurs enfants, soit s'inscrire eux-mêmes dans ces disciplines. S'ils hésitent, que leur diriez-vous pour franchir le pas et...
3: Oui, je peux comprendre que notre discipline donne un aspect de combat et peut-être risque de blessure. C'est pas du tout ça. En réalité, je vous conseille, moi, c'est de faire un ou deux essais dans le club de votre choix. Prenez conscience de l'ambiance, de la qualité technique et pédagogique de l'enseignant et l'aspect social du club. Et partant de là, vous verrez, vous allez changer d'idée parce que quelque part, vous allez voir que tout est basé sur le respect, la technique, l'entraide et l'amitié.
2: T'as bien combattu, c'est très très bien.
0: Lino a coaché ce week-end.
4: Bonjour. Donc un combat, on a deux enfants, donc un enfant qui met la ceinture rouge et l'autre enfant qui n'en met pas. Donc on les fait saluer, on les ramène au milieu et on les fait se tenir et ensuite débute le combat.
0: Il dure combien de temps?
4: Ça dépend des catégories, entre 1 minute 30 et 3 minutes. Oui, tout s'est bien passé, pas de blessés, des beaux combats, de belles chutes, donc tout était propre, nickel.
0: Quels sont les trois mots qui reviennent souvent quand vous coachez, Lino?
4: Il y a le Hajime. Donc ça, c'est pour lancer le combat. Il y a Maté, ça, c'est pour arrêter le combat. Et après, on en a souvent deux, c'est le Hippon. Donc ça, c'est quand le judoka tombe le dos en premier. Donc c'est une victoire et fin du combat. Et on a aussi le Wazari, c'est quand il tombe sur une épaule. Et c'est la moitié d'un Hippon, je dirais. Mais le combat continue quand même.
0: C'était Yann Barré pour Radio Valois-Mulsien. Le samedi 30 mai, j'étais au gymnase des Linières dans la ville de Choisy-Aubac. Le judo club de la ville organisait son 7e challenge, Bernard Cazac.
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0: 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En 2006, l'artiste Picard Camini réalisait le premier buzz sur Internet avec le clip Marley Gaumont et ses 27 millions de vues. Il vendra par la suite plus de 500 000 singles. 20 ans plus tard, il est toujours sur la scène médiatique avec 3 albums, un film en tant que scénariste, Bienvenue à Marley Gaumont, un one-man show et de la télévision. Lors du festival Les Agités du Mélange à Fresnes-sur-Escaut, dans le Valenciennois, il revient sur ses 2 décennies de musique, d'humour et de ruralité.
1: Bah déjà, on se dit que c'était il y a 20 ans, on se dit que c'est passé vite. On réfléchit aussi surtout à l'avenir et aux erreurs à ne plus reproduire. Qu'est-ce qu'on a bien fait? Qu'est-ce qu'on a mal fait? Qu'est-ce qu'on aurait pu faire mieux? Histoire que les 10 prochaines années soient aussi bien. Mais sinon, non, en tout cas, ça fait plaisir de vivre de ma passion 20 ans après avoir commencé.
2: Et puis, vous avez fait beaucoup de choses aussi. En effet, scénariste de Bienvenue à Marley Gaumont, animateur aussi à la radio. D'ailleurs, on est avec Sam, ouais, qui est juste à côté de nous.
1: Sam,
3: oui, bonjour.
1: C'est mon pote. Alors, Sam, je raconte quand même l'anecdote. Hein. Il fait mon DJ ce soir, Sam.
3: Ouais.
1: Mais c'est un pote de longue date. Et il était animateur radio à radio dans le Nord aussi, des grosses radios du Nord. Donc, je ne vais pas citer la concurrence, ça ne se fait pas. Mais
2: si, allez-y. Si.
1: Ouais, il était sur Radio Contact.
3: Non, c'est Contact FM.
1: Sur Contact FM,
3: parce
1: voilà.
3: Parce que Radio Contact, c'est une autre
1: c'est
3: radio.
1: C'est notre radio. Contact FM dans le Nord. Et donc, on se connaît depuis des années. Et puis là, il est sur Toulouse FM. Mais de temps en temps, c'est mon DJ. Donc, c'est Sam, Sam, il est avec moi là.
3: Je l'ai rencontré comme toi lors d'une interview à la radio. C'est ça, hein.
1: C'est vrai.
3: On s'est rencontrés pendant plein d'interviews. On a sympathisé. C'était à Vitamine à l'époque. J'étais sur Radio Vitamine.
1: Vitamine dans le Sud et on ne se lâche plus depuis des années. Voilà l'anecdote.
2: Il y a cette rencontre comme quoi il se passe des choses hein, derrière le micro.
1: Exactement.
2: Heureusement qu'il y a encore la radio.
1: Exactement.
2: On vous connaît bien sûr avec Marley Gaumont, mais il n'y a pas que ce titre, évidemment. À vos tout débuts, Parce qu'on est con, Je suis blanc, Psycho Star Show. Voilà, c'est des chansons où il y a de l'humour, mais en même temps, il y a vraiment ce fond de vérité derrière. Et vous arrivez à mêler, c'est ça votre genre, votre style.
1: Bah, moi, en fait, je suis de l'ancienne école du rap, quoi. Donc, moi, comme j'étais un campagnard, j'écoutais le rap qui venait de partout, sauf de la campagne. Et donc, j'ai bien compris les codes du rap dans les années 80-90. C'était, dire des vraies choses, essayer de faire bouger les choses, dénoncer un peu ce qui ne va pas dans notre société. Donc, ça, c'est vraiment le code classique du rap, tout en restant authentique. Donc, authentique, ça veut dire beaucoup de choses. C'est-à-dire assumer son vécu, assumer ce qu'on est. Et si j'assume ce que je suis, ben, je suis quelqu'un de joyeux, qui aime se marrer. Donc forcément, dans mes textes, même si je dénonce, il y a toujours un trait d'humour. Et même dans mes clips, c'est ma façon d'être, quoi. C'est comme ça que je me définis en tant que, non pas rappeur, mais chanteur.

0: Il y a un hommage au nord, à vos terres, au monde rural, le vrai France, par exemple, avec ces textes très ciselés et avec ce fond de vérité. Finalement, c'est quoi le vrai France ?
1: Bah, le vrai France, c'est la France que moi j'ai connue. C'est la France que j'ai connue dans les années 80, 90, qui est toujours en pleine mutation, qui parfois est abandonnée. Il faut vivre avec son temps, il faut vivre avec le mélange de culture, le mélange civilisationnel, je dirais même. On en est là aujourd'hui. Et donc, moi, j'essaie de rappeler ce que c'est la vraie France, quoi. C'est la France du terroir. Je veux dire, si t'enlèves la France du terroir, on n'a rien à manger ici. Et donc, il faut le rappeler aux gens que la France, si on compare la France à la colonne vertébrale, et ben tous les petits villages et tous les ruraux sont les vertèbres, quoi. Et si t'enlèves les vertèbres, ben, ça fait mal, hein.
0: Est-ce que à l'époque de Marly Gaumont, vous étiez un petit peu ambassadeur du monde rural? Voilà, on vous questionnait beaucoup sur le monde rural. Et aujourd'hui, vous êtes fier encore de porter cette image sur le monde rural, de rapper à des gens qu'on ne voit pas, qu'on n'entend pas.
1: Tout à fait. Moi, c'est un grand honneur de représenter la ruralité, de défendre la ruralité, de mettre à l'honneur les valeurs de la ruralité, parce qu'on a des valeurs en ruralité, et on a aussi nos défauts, attention, hein, mais on a des valeurs en ruralité. Et tout ça, moi, je le défendrai corps et âme, ma vie, quoi. Je pense que, parce que quand je regarde le parcours de mon père, il était noir, dans les années 70, installé en tant que médecin, voilà, avec tous les préjugés, le racisme primaire, tout ça. Voilà, mon père, il a réussi à être le troisième médecin de Picardie avec la plus grosse patientèle. Donc, c'est pour ça que moi, il y a des trucs où je suis pas forcément d'accord avec des frères à moi, je vais dire, hein. Il y a des phrases que j'aime pas dire. Moi, j'aime pas dire, par exemple, la France est un pays raciste. Moi, c'est pas une phrase que j'aime. Il y a du racisme en France. D'accord, là je suis d'accord, comme partout dans le monde au final. Il y a de la discrimination en France, d'accord, comme partout dans le monde. Mais définir la France est un pays raciste, non, parce que sinon des gens comme mon père, ils peuvent pas réussir. Je veux dire, tu vas aux États-Unis dans les années, au début du XXe siècle, c'est les États-Unis sont un pays raciste. C'est compliqué, tu t'installes en tant que médecin noir au Texas, je sais même pas si tu as le temps de t'installer. Alors, il faut avoir aussi un peu de nuance. Et ce que j'aime dans la ruralité, c'est justement ça, la complexité des personnages. C'est des gens qui ont le cœur sur la main, qui vont t'apporter vraiment tout l'amour, tout ce dont tu as besoin, à partir du moment où tu les respectes, à partir du moment où tu les comprends, à partir du moment où tu travailles avec eux main dans la main. Et c'est ça qui est beau, en fait, la ruralité. C'est très simple de se mélanger à tout le monde, quelle que soit la catégorie sociale, en ruralité. C'est plus simple de le faire en ruralité en zone urbaine.
0: Et il y a un titre qui s'appelle Clown Triste et qui est plus dans l'émotion. Est-ce que vous aussi, vous avez été un clown triste de voir le monde, la société ?
1: Bah, je suis un clown triste, comme beaucoup d'humoristes, je pense. Comme beaucoup d'humoristes, beaucoup d'artistes. On est là, on ramène de la joie, on ramène du bonheur aux gens, mais on est forcément, quand t'es artiste, t'es forcément en train d'observer le monde. Et ce qui va et ce qui va pas, et malheureusement quand on regarde l'histoire du monde, il y a beaucoup de trucs qui vont pas. Donc du coup forcément on est triste, mais toute cette tristesse, toutes ces vibrations, ces fréquences de tristesse, on les transforme en art. Alors ça peut être la peinture, ça peut être un sketch, ça peut être un dessin animé, un film, une série, un livre, des chansons. Mais je pense que beaucoup d'artistes sont des clowns tristes.
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0: Camini est auteur, compositeur, interprète et réalisateur de ses propres clips aux millions de vues. Dans ses chansons, il évoque la psychologie humaine, le monde, la dualité. Dans Le Vrai France, le bonheur, et j'avais envie de le dire. Il explique au micro de Radio Club l'évolution de l'écriture de son rap.
1: Bah, il a évolué avec mon âge, ma maturité, mes expériences de vie, et aussi l'envie d'être de plus en plus, encore plus authentique que je n'ai pu l'être. Parce qu'après Marly Gaumont, après le succès du premier album, t'es là, tu te poses des questions, tu dis « Ouais, mais il faut que je fasse un peu pareil, parce que sinon les gens vont être perdus. » Alors que là, aujourd'hui, je fais ce que j'ai envie. Celui qui veut suivre, s'abonner à ma page, il s'abonne. Celui qui veut pas s'abonner, s'abonne pas. Mais moi, j'ai jamais fait de forcing. J'ai jamais payé des abonnés. J'ai jamais acheté des vues. J'ai jamais acheté d'espace publicitaire. Je vis avec l'évolution de YouTube tel qu'il est. Aujourd'hui, YouTube, c'est devenu une chaîne télé. Si tu mets pas 10 000, 15, 20, 30 000 euros sur un truc, tes vues, elles sont bloquées. Par exemple, si je prends l'évolution du clip Sakunda, le clip Sakunda, je sais pas si tu te rappelles, on met le clip, en 15 jours, 3 semaines, on était à 500 000, 600 000 vues. Et d'un seul coup, comme on paye pas,
3: Ben on est bloqué.
1: eh ben, t'es bloqué à 600 000, tu vois. Et après, alors qu'au début, c'est le vrai démarrage naturel des vues que tu fais. Et puis, à un moment, quand tu arrives à 600 000, YouTube, il dit, oh là là, lui, il va faire de l'oseille, il faut qu'il paye, hein. Et tu payes pas, du coup, ta visibilité, elle est réduite et tout. Mais je paierai pas, moi. Moi, c'est le jeu. Je continue de croire à la viralité. Je continue de croire aux gens, qui aiment les producteurs indépendants, qui ont la curiosité d'aller taper le nom d'un artiste et de partager par eux-mêmes.

0: Là, vous allez monter sur la scène des agités à Fresnes-sur-Escaut pour chanter vos titres, évidemment. Il y a toujours ce même plaisir, comme la première fois, de monter sur scène 20 ans après.
1: Alors, comment dire? Comme la première fois, je citerai une philosophe du XXe siècle, Jeanne Masse.
2: Ouais.
1: Toute première fois. Non, mais oui, c'est vrai que les sensations sont toujours les mêmes. Chaque concert est différent, chaque public est différent. Bon, en plus, je fais un peu de stand-up pendant mon spectacle, donc voilà, je fais des vannes, tout ça sur le moment. Je suis assez authentique, donc non, c'est vraiment un kiff. Et après, par contre, un truc que j'adore, chose que j'avais peur de faire en début de carrière, on va dire, c'est faire découvrir des nouveaux morceaux. Aujourd'hui, c'est un plaisir parce que je sais que je suis un producteur indépendant, je sais qu'on n'est pas dans le mainstream, et donc en fait, faire découvrir des chansons à un public de manière authentique, sur l'instant présent, et voir la réaction que ça chante tout de suite, ils reproduisent, ils comprennent la mécanique de la chanson, et ben ça fait plaisir. Et ça, c'est vraiment très agréable de se rendre compte qu'au final, même s'il y a encore ce système des millions de vues, machin, d'acheter des vues, de visibilité sur les réseaux sociaux, le public a gardé ses oreilles quand il est dans un concert. Et ça, c'est important.
0: 20 ans de scène médiatique, vous êtes toujours là 20 ans après, c'est quoi la recette? C'est l'authenticité?
1: Bah, la mienne, c'est ça, en tout cas. Moi, vu qu'on n'est pas dans le mainstream, tout ça, moi, forcément, je suis authentique. Je suis un artiste de la proximité. Moi, je suis un artiste de la proximité. J'ai ma notoriété qui est ce qu'elle est. Et malgré cette notoriété, ou grâce à cette notoriété, ou je trouve pas l'adverbe, en tout cas, ou la conjonction, c'est que voilà, moi, je reste un artiste de la proximité. C'est pour ça que je fais mes spectacles en one-man show, par exemple, dans des grandes villes, dans des cafés-théâtres classiques, où je peux jouer au Zénith avec I Got a Feeling, mais je peux très bien jouer dans un village, en petit patelin-tour, en concert, en one-man show, parce qu'on en revient à la ruralité, parce qu'il faut jamais oublier là d'où tu viens.
0: Actuellement, Camini prépare Marley Gaumont en série télé et avance sur d'autres projets cinématographiques. Retour sur les 20 ans de carrière de Camini au festival Les Agités du Mélange à Fresnes-sur-Escaut dans le Valenciennois. Ce reportage a été réalisé par Joris Nassens de Radio Club.
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0: Maxime Touron, comédien, conteur, metteur en scène, arrive au terme de sa résidence Cléa sur le territoire rural de la communauté de communes aux artistes Marquion, entre Arras, Douai et Lens. Raconter et faire raconter des histoires pour et par les habitants, telle était l'ambition de l'artiste qui a posé un regard singulier sur ce bassin de vie. Mais justement, qu'a donc vu l'artiste ?
1: Eh ben, il a vu pas mal de choses et surtout rencontré pas mal de gens. Puis au bout de bientôt 4 mois, j'ai quand même le sentiment que je me suis un peu approprié le paysage, que je commence un peu à bien connaître, les recoins et puis la population. Donc c'est chouette d'avoir passé ce printemps parmi vous. Je me sens un peu du pays maintenant.
0: Comment tu apprécies, toi, la relation que peuvent avoir des gens qui vivent dans la ruralité avec un artiste qui vient s'intéresser à leur culture et à leur quotidien ?
1: En tout cas, c'est marrant à voir, puisque en plus, moi, j'arrive avec le désir vraiment de soulever des histoires, alors qui peuvent être aussi bien des histoires de vie d'aujourd'hui que des légendes du passé. Et les gens sont friands de s'ouvrir, en fait, et de raconter leur quotidien ou bien les histoires qu'ils ou elles connaissent du territoire. Et puis parfois, c'est super de pouvoir passer des histoires du territoire aux gens qui habitent le dit territoire mais qu'ils ne connaissent pas. Et tout d'un coup, moi, en étant H24 sur ces questions-là, eh bien, je me retrouve à être dépositaire d'une mémoire assez rapidement que parfois même des gens qui habitent ici depuis longtemps n'ont pas. Donc c'est assez jouissif en fait.
0: Que de réussir à créer la rencontre, par exemple, entre une école primaire et un béguinage senior, c'était inscrit au programme ou pas du tout ?
1: Bah, ça faisait partie des petites choses que j'avais derrière la tête quand même, puisque ça marche assez bien de faire ce type de croisement. Et alors là, en l'occurrence, je sais que tu parles de l'école de Corbehem et du béguinage. Et ça, c'était pas prévu au début du projet en question, mais ça s'est fait. Et ce qui est hyper joyeux, c'est d'entendre la prof raconter qu'en fait, suite à cette rencontre, eh bien, ils ont envie de monter d'autres projet, que c'est un lien qui va perdurer dans le temps, et ça c'est gagné quoi, c'est joyeux d'entendre ça quoi.
0: Que de rencontrer également, notamment quelques jeunes capables de faire une forme de coming out en quelque sorte artistique en disant, mais je vous ai jamais dit mais moi j'écris, ou moi je sais faire ça et qui le montrent à ceux et celles avec lesquels elles partagent un moment de vie, c'est important ça.
1: C'est précieux en fait, c'est-à-dire que ça permet de faire sortir les gens du placard de la création. C'est émouvant en fait, parce que moi c'est des choses qui me touchent. Je crois que les gens ça leur fait du bien de pouvoir s'exprimer. Et si je peux être vecteur de ça, ben ça me rend fier un peu, hein, disons le mot. Et je me dis que ma pratique et ma résidence, elle prend du sens. Donc j'en suis content. Ça, j'en suis vraiment content, quoi.
0: Quand on s'est vu, je te faisais part que tu arrivais dans un moment préélectoral. C'était juste avant le début des campagnes officielles pour les municipales. Il y avait ce temps d'élection. Est-ce que tu as senti qu'il se jouait quelque chose dans les villages à ce moment-là ?
1: Bah, carrément, c'était... J'ai senti que ça vibrait autour de ces questions-là parce que c'est important pour tout le monde. Et donc là, il y a beaucoup de petites communes, donc tout le monde se connaît, les choses prennent beaucoup d'ampleur. C'est marrant de voir d'un regard extérieur que aussi se jouent à l'échelle rurale les mêmes enjeux que aux échelles internationales, quoi. C'est les mêmes problématique, alors avec peut-être des ampleurs et des conséquences un peu moins importantes à l'échelle mondiale, mais à l'échelle humaine, on sent que les gens sont investis, c'est important, ça joue sur leur vie et puis sur leur avenir. Donc c'est sûr que ça prenait beaucoup de place. J'ai senti que les gens, il y avait des ambiances électriques. Et puis après, c'est rigolo aussi de voir le truc, le soufflet retomber et puis la vie reprendre son cours. Et puis, les petites déceptions, les petites victoires. Et puis, en fin de compte, ça reprend doucement et les choses se remettent en place et puis ça a l'air de rouler quoi. Donc voilà ouais. Et puis, moi c'est sûr que par rapport à mon action au début, eh bien il y avait beaucoup de gens que je sollicitais qui étaient vachement pris par ça et chose que je comprends. Et donc dès que c'est retombé, eh bien les gens ont plus de disponibilité pour imaginer des choses avec moi. Voilà.
0: Une dernière question. Est-ce que finalement ce temps de résidence, il va, selon toi, jouer un rôle dans tes futures créations, que ce soit dans la forme ou le fond des choses que tu souhaites réaliser?
1: Alors, définitivement, oui. Alors, dans la forme, certainement, puisque moi, j'ai quand même profité de ce temps pour faire des expérimentations, faire des choses que j'avais envie de faire et que j'avais jamais fait, ne serait-ce que faire des podcasts. Ça a été une super expérience. Ça, c'est quelque chose qui va me nourrir, organiser... un banquet avec des histoires, ça a été quelque chose aussi qui me trottait dans la tête et je me dis que c'est des choses à re-exploiter en termes de forme et puis en termes de fond, bien entendu, de se confronter à des histoires de vie, à des légendes d'un territoire, ben ça nourrit forcément. Moi, je fais un théâtre que j'espère populaire, qui a pour vocation d'aller vers les publics qui sont pas forcément des gens qui sont des aficionados du théâtre pour des raisons X ou Y, et donc de pouvoir être en contact avec ces publics-là pour créer des choses avec eux, eh bien ça me nourrit, ça m'apprend, et puis ça a beaucoup de sens pour moi. Parce que parfois, pas toujours, mais parfois, je trouve que quand je joue au théâtre, les publics qui viennent me voir sont un peu trop souvent les mêmes. Par exemple, cet été, je vais aller jouer au Festival d'Avignon et je pense que les gens qui vont là-bas, eh bien, sont des gens qui ont l'habitude, qui ont les codes, qui ont les sous aussi d'aller là-bas. Et même si je suis content d'aller là-bas, c'est pas que pour ces gens-là que je travaille et que je fais du théâtre et que je crée et que j'ai envie de raconter des histoires. Donc c'est important pour moi, c'est fondamentalement important de faire ces temps-là de travail, de partage, de tentatives... Avec ces territoires-là, ces populations-là, ces publics-là. Donc, je suis ravi.
0: Maxime Touron, qui, durant sa résidence Cléa, a travaillé avec les habitants des villages via les bibliothèques, les jeunes adultes avec la mission locale et les élèves, notamment avec la classe de CE2 CM1 de Madame Alexandra Lemaire à l'école de Corbehem.
2: Alors on s'est rencontrés lors de la présentation des artistes en résidence Cléa. Ils nous avaient parlé d'un projet qu'ils n'avaient pas encore réalisé, donc enregistrer des voix pour avoir un projet pérenne. Et puis je me suis dit que l'histoire de Corbehem était chargée d'histoire, que cette histoire, ce serait bien de la faire vivre au travers... des enfants de la ville, et je me suis dit qu'on pouvait raconter cette histoire au travers leur voix. J'en ai parlé à Maxime, on a validé ensemble. Ça n'a pas été facile, mais je pense qu'on a réussi à aboutir sur quelque chose d'assez sympa.
0: Et puis il a fallu entamer la collecte de cette histoire.
2: Non sans mal, ouais. Ça a été compliqué cette histoire de collecte, parce qu'au départ je voulais qu'ils cherchent au sein de leur famille vraiment des anecdotes très personnelles pour que ça puisse leur parler. Ça a été assez compliqué. Et on a la chance d'avoir Armelle, qui était une ancienne ATSEM de l'école, qui est au béguinage et qui est assez friande aussi de ce genre d'expérience. Elle nous a reçus en classe entière avec des amis à elle du béguinage. Et les enfants ont travaillé leurs questions en classe sur les thèmes qu'ils avaient choisis. Et ils ont été fort heureux d'avoir des réponses à leurs questions.
0: Ça a mis un volet intergénérationnel au projet qui n'était pas forcément initial, quoi.
2: Ouais, exactement. Et au-delà, en plus de ce projet, c'est que ça a nourri d'autres projets au-delà de la résidence Cléa. Ouais. C'est qu'aujourd'hui, avec le béguinage, on va se lancer dans une chorale intergénérationnelle. On va faire des jeux mathématiques avec le béguinage. On va vraiment essayer d'avoir du lien quasi tous les ans et à chaque période avec le béguinage.
0: C'est ça la magie d'une résidence finalement, c'est que ça enclenche quelque chose et ça peut amener là où on ne s'attend pas.
2: Ouais, c'est surprenant parce que je m'y attendais pas du tout. Je pensais réellement que ça allait être finalement rester au sein des murs de l'école et peut-être plus de liens avec les familles. Et finalement, on a abouti sur quelque chose d'intergénérationnel et qui va nous amener sur des projets un peu plus ambitieux et qui vont se construire, j'imagine, de plus en plus et qui vont être nourris d'année en année.
0: Que de confronter des enfants d'une dizaine d'années à un artiste, en quoi c'est intéressant ?
2: Alors, ils ont des vues très particulières, hein, les artistes. Aujourd'hui, quand on va leur parler d'artistes, ça va être essentiellement des rappeurs. Et aujourd'hui, on présente Maxime, qui est à des années-lumière du rap. Et pour le coup, ça leur permet aussi une ouverture d'esprit sur autre chose que leur quotidien, que leur première vue de l'artiste qui est inaccessible et qui est forcément à la radio. Et puis je pense que ça peut aussi donner à des enfants des envies d'aller s'ouvrir à d'autres mondes tels que le théâtre, la peinture, les galeries d'art, etc.
0: Et puis juste leur donner l'occasion de s'assurer dans leurs paroles sans forcément réciter, mais être capable d'expliquer les choses. C'est un exercice parfois compliqué.
2: Ouais, c'est extrêmement compliqué parce que après on a aussi cette déformation scolaire, j'ai envie de dire, où la leçon elle doit être apprise par cœur, la poésie il faut pouvoir la réciter par cœur, même si on essaie quand on commence maintenant le CM1, le CM2 à ce qu'ils puissent mettre en voie leur poésie, pas juste réciter mais faire transparaître ce qu'elle leur inspire cette poésie, c'est déjà pas évident. Mais alors là, parler de quelque chose avec le regard de l'enseignant, avec le regard de quelqu'un d'autre dans une classe, c'est différent. Ouais, et c'est pas évident pour eux.
0: Et on parle de Maxime même quand il est pas là dans la classe ?
2: Ah, Maxime, ouais, on parle beaucoup de Maxime. Maxime a été demandé à maintes reprises au sein de l'école et au sein de la classe. Bah ouais, ils avaient hâte de le revoir, ils avaient hâte de savoir ce qu'ils avaient fait, est-ce qu'il allait être content, échanger avec lui autour de ce projet. Ouais, ouais, Maxime, il a été demandé, très demandé.
3: C'est un peu différent quand même. Bah, il est plus drôle, on va dire. Il est drôle. Il est conteur. En fait, il fait du théâtre. Il joue dans des pièces. Jouer dans des pièces, c'est un métier. Bah, pour faire rire des gens, pour les spectacles. Bah, faut être joyeux. Oui, parce que c'est pas vraiment du travail qu'on fait avec ma... Bah si, mais c'est pas de la grammaire qu'on fait, quoi. Bah, on a fait des jeux pour apprendre à ne plus avoir peur à parler devant des personnes. On s'est raconté des histoires, des anecdotes. Et après, bah, on a été au béguinage pour savoir... Parce que les personnes plus âgées, comment c'était avant. Et après, on le raconte.
0: Fin de Résidence Cléa pour le comédien, conteur, metteur en scène Maxime Touron. Un reportage de Hervé Dujardin pour Radio Scarp Sensée.
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1: Aimez-vous danser la salsa, la cumbia, le cha-cha, le malambo, la samba, le tango, le merengue? Merengue, mais qu'est-ce que c'est le merengue? Le merengue, c'est un genre musical, une danse née en République dominicaine. Et elle est aujourd'hui beaucoup interprétée aussi par des artistes portoricains. Le merengue, c'est une danse de la campagne, critiquée par la bourgeoisie. Ses origines sont incertaines. Une des hypothèses, ce serait qu'il viendrait d'une danse appelée la cumpa habanera, qui comportait un pas de danse appelé merengue. Il pourrait aussi être dérivé d'un style musical haïtien. Le merengue folklorique, merengue típico, utilise un accordéon, une guira, un tamboro et un petit tambour à double tête, parfois une marimba, ainsi que le bandurria, qui fut supplanté par l'accordéon. Le merengue s'est modernisé dans les années 70 sous l'influence de la salsa, et les groupes y ont incorporé du piano, des cuivres, des bois, comme trombone, saxophone, et le synthétiseur.

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Je suis Julem et vous écoutez Timeline Musique, l'émission où la musique devient machine à voyager dans le temps. Chaque épisode, on remonte les décennies pour revivre les sons qui ont marqué des générations, des années 80 aux années 2000 avec passion, émotion et un peu de rébellion aussi. Aujourd'hui, direction la France. Pendant longtemps, lorsqu'on parlait de musique électronique française, un nom revenait presque automatiquement: les Daft Punk. Mais avec quelques autres pionniers comme Cassius, Étienne de Crécy ou R, ils ont donné naissance à ce que le monde entier appellera la French Touch. Un courant né dans les années 90 qui mélange house, disco, funk et expérimentation électronique. Une véritable révolution qui a fait rayonner le savoir-faire français bien au-delà de nos frontières. Et si vous souhaitez découvrir les origines de cette aventure musicale, je vous invite d'ailleurs à écouter l'émission consacrée à la French Touch. 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Mais l'histoire ne s'arrête pas là. Au fil des années 2000, une nouvelle génération d'artistes va reprendre le flambeau. Une génération qui ne se contente plus de faire danser les clubs. Elle compose des bandes originales de films, remplit les grands festivals, collabore avec les plus grandes stars internationales et transforme chacun de ses concerts en véritable spectacle visuel. De Justice à Woodkid, en passant par Kavinsky, M83, Brickbot, Geza Feldstein, Madeon ou Bon Entendeur. Chacun a posé son univers et contribué à faire rayonner la scène électro-française à travers le monde. Pendant une heure, nous allons découvrir comment ces artistes ont réinventé la musique électronique française et conquis le monde. 8 univers, 8 personnalités, 8 façons de faire vibrer nos émotions. Bienvenue dans Timeline Music, la nouvelle vague électro-française. Installez-vous confortablement, montez le volume et c'est parti pour le voyage. 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On commence cette émission avec un morceau devenu emblématique de la nouvelle vague électro-française. En 2006, We Are Your Friends débarque sur les pistes de danse avec un son brut, saturé et totalement inédit. Derrière ce titre, on retrouve Justice, le duo parisien formé par Gaspard Roger et Xavier Deroni, qui va rapidement s'imposer comme l'un des nouveaux visages de l'électro-française à travers le monde. Ce qui est incroyable, c'est que cette chanson n'était pas destinée à devenir un tube. À l'origine, il s'agit d'un remix du morceau Never Be Alone du groupe britannique Simian. Justice participe à un concours de remix organisé par leur label. Leur version ne remporte pas le concours, mais elle attire l'attention de Pedro Winter, l'ancien manager des Daft Punk. Séduit par leur travail, il décide de les accompagner au sein de son tout jeune label Headbanger Records. Une rencontre qui va changer leur destin. Le remix sort officiellement en 2006 sous le nom de Justice vs Simian, avec sa basse agressive, son énergie débordante et son refrain devenu culte. We Are Your Friends enflamme les clubs du monde entier. Ce succès ouvre les portes de leur premier album, Cross, considéré aujourd'hui comme l'un des albums les plus influents de l'histoire de l'électro française. Vous voyez l'affiche qui ressemble à une croix chrétienne au fond noir. Voyez-vous maintenant l'image de la pochette. Et pour la suite, quelques mois plus tard, le clip remporte le MTV Europe Music Award du meilleur clip. Mais la cérémonie va sûrement être marquée par un moment complètement surréaliste. Furieux de ne pas avoir gagné, Kanye West interrompt le discours de remerciement de Justice pour affirmer que son propre clip méritait le trophée. Une réaction jugée par beaucoup comme déplacée, qui fera le tour du monde et restera l'un des épisodes les plus mémorables de l'histoire des MTV Europe Music Awards. On va dire qu'il n'a pas vraiment brillé par son fair play ce soir-là. Quel imbécile. Enfin bref. Près de 20 ans après sa sortie, We Are Your Friends continue de traverser les générations. Et si vous avez la pression de l'entendre de nouveau régulièrement ces derniers mois, ce n'est pas un hasard. Le morceau accompagne la campagne publicitaire d'une célèbre enseigne de hard discount dont le logo est bleu, jaune et rouge. Vous voyez de quoi je parle? Comme quoi, un classique de l'électro peut encore trouver une seconde jeunesse. Voici

On poursuit ce voyage dans l'électro française avec un morceau devenu culte. En 2010, Kavinsky dévoile Nightcall, un titre à l'atmosphère nocturne, mystérieuse et totalement hypnotique. À lui seul, il résume tout un univers inspiré des films et des jeux vidéo des années 80. Derrière le nom de Kavinsky se cache Vincent Bélorger, un artiste parisien passionné de cinéma, de voitures sportives et de pop culture. Son personnage est d'ailleurs complètement fictif. Selon la légende qu'il a lui-même inventée, Kavinsky serait un jeune homme qui se serait tué au volant de sa Ferrari Testarossa en 1986, avant de revenir à la vie 20 ans plus tard, sous la forme d'un pilote fantôme produisant de la musique électronique. C'est cette histoire qui donnera son nom à son premier album, Outrun, en référence au célèbre jeu vidéo de Sega. Pour Nightcall, Kavinsky s'entoure de très grands noms de la French Touch. La production est assurée par Guy Manuel de Homem Christo, la moitié des Daft Punk, tandis que le mixage est confié à Sébastien, autre figure incontournable de l'électro française. Côté chant, c'est la chanteuse brésilienne Love Fox du groupe CSS qui apporte cette voix douce et envoûtante qui contraste parfaitement avec les sonorités électroniques du morceau. Mais un an plus tard que Nightcall entre véritablement dans la légende. En 2011, le réalisateur Nicolas Winding Refn choisit le morceau pour ouvrir son film Drive avec Ryan Gosling et Bryan Cranston. Dès les premières secondes, cette musique installe une ambiance unique. Résultat, le film devient culte et la chanson aussi. Beaucoup de personnes découvrent Kavinsky grâce à cette scène d'ouverture devenue iconique. Le titre continue ensuite sa route, on l'entend dans des pubs, des jeux vidéo, plusieurs séries. Il est repris par le groupe britannique London Grammar qui en livre une version beaucoup plus douce et mélancolique. Et puis en 2024, Nightcall connaît une incroyable seconde jeunesse. Lors de la cérémonie de clôture des Jeux Olympiques de Paris, Kavinsky interprète le morceau à côté d'Angel et du groupe Phoenix. Cette prestation fait le tour du monde et propulse une nouvelle fois la chanson au sommet des plateformes d'écoute. Dans les jours qui suivent, Nightcall devient même le morceau le plus recherché en une seule journée sur Shazam. Une preuve que les grands classiques, ça

C'était Kavinsky avec la chanson Night Call sur Micro Rebelle 89.6 FM ou www.micro-rebelle.fr. En 2011, un groupe français va conquérir le monde avec un morceau devenu culte. Son nom, M83. Derrière ce projet se cache Anthony Gonzalez, musicien originaire d'Antibes. Avec son mélange de synthé, de mélodies planantes et d'émotions, M83 va imposer une nouvelle vision de la musique électronique française, bien loin des clichés de l'époque. Le titre qu'on va écouter s'appelle Midnight City. Il ouvre une nouvelle page dans la carrière du groupe puisqu'il est le premier single du double album Hurry Up, We're Dreaming. Anthony Gonzalez explique que l'inspiration lui est venue en contemplant les lumières du centre-ville de Los Angeles, avec l'envie de retranscrire cette sensation d'émerveillement face aux grandes métropoles modernes. Presque comme dans un film de science-fiction, à la Blade Runner, vous voyez, ce qui rend Midnight City immédiatement reconnaissable. C'est son célèbre riff d'ouverture, fait étonnant. Il provient en réalité de la voix d'Anthony Gonzalez, enregistré puis transformé jusqu'à obtenir ce son électronique si unique. Et bien sûr, impossible d'oublier le salaud de saxophone final, devenu l'une des signatures du morceau. À sa sortie, le succès est immédiat. Les critiques sont unanimes et classent Midnight City parmi les meilleures chansons de l'année 2011. Le titre propulse M83 sur la scène internationale et devient rapidement un classique de la musique électro contemporaine. Comme vous l'avez forcément déjà entendu quelque part, comme dans le jeu vidéo GTA V, dans la série Ragnarok, au cinéma avec Warm Bodies, lors de l'Euro 2012 sur TF1 ou encore pendant les cérémonies du Jeux Olympiques de Paris 2024. Une trajectoire incroyable parmi un morceau français devenu universel. 15 ans après sa sortie, Midnight City continue de traverser les générations et dépasse aujourd'hui le milliard d'écoutes sur toutes les plateformes de streaming. Comme quoi, certaines chansons ne suivent pas les tendances, elles les marquent pour toujours. Sur Micro Rebelle 89.6 FM, M83, avec Midnight

Après l'énergie de Justice et les ambiances nocturnes de Kavinsky et M83, place à un morceau beaucoup plus chaleureux. En 2012, Breakbot dévoile son premier album, By Your Side, porté notamment par Baby I'm Yours, un titre devenu l'un des plus grands classiques de la New Disco française. Derrière Breakbot se cache Thibaut Berland, un DJ, producteur et musicien français, lui aussi membre de la grande famille du label Headbanger Records. En réalité, Baby I'm Yours est sorti une première fois en 2010 avant d'être intégré à l'album 2 ans plus tard. Dès les premières notes, le morceau séduit avec son mélange de funk, de disco, de soul et de musique électronique. Une recette qui rappelle les grands classiques des années 70 et 80, tout en leur apportant une touche résolument moderne. Impossible également de parler de cette chanson sans évoquer Irfan. De son vrai nom, Christopher Irfan Khan Assito, ce chanteur français prête sa voix soul au morceau. Leur complicité est telle qu'il deviendra l'un des collaborateurs les plus fidèles de Breakbot, participant à plusieurs titres et tournées à travers le monde. Ensemble, ils formeront l'un des duos les plus élégants de la scène électro française. Le clip est lui aussi devenu culte. Réalisé par Irina Dakeva, sa compagne de l'époque, il a nécessité près de 2000 peintures à l'aquarelle, toutes réalisées à la main puis assemblées, image par image. Un travail colossal qui donne à la vidéo son aspect fluide, coloré et presque vivant. Même aujourd'hui, elle continue d'impressionner par son originalité. Autre anecdote étonnante, car l'histoire aurait pu être tout autre. En 2012, Bruno Mars souhaitait reprendre Baby I'm Yours. Le projet n'aboutit finalement pas. Quelques mois plus tard, il sort son immense tube Treasure. Les ressemblances entre les deux morceaux sont telles que les auteurs de Breakbot et d'Irfan seront finalement ajoutés au crédit officiel de la chanson. Une reconnaissance plutôt rare dans l'industrie musicale. Entre les publicités, les films, les réseaux sociaux et même un célèbre meme devenu viral sur Internet, Baby I'm Yours n'a jamais vraiment quitté nos oreilles. Plus qu'un simple succès, c'est aujourd'hui un véritable classique de la scène électro-française. Alors sur Micro Rebelle 89.6 FM, voici Breakbot et Irfan avec Baby I'm Yours.

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1: Et avant de poursuivre cette émission, place à l'instant agenda. Ce samedi 4 juillet, le Louvre-Lens donne le coup d'envoi de Parc en Fête, son grand rendez-vous estival. Au programme, spectacle, animation, atelier créatif, mur d'escalade, tyrolienne, conte et de nombreuses activités pour toute la famille, et l'entrée est entièrement gratuite. Et bien sûr, Micro Rebelle sera sur place avec son plateau radio. Alors n'hésitez pas à venir nous rencontrer et partager ce beau moment avec nous. Et si vous aimez les univers fantastiques, je vous donne la direction de Aisne-la-Bassée. Les 4 et 5 juillet, pour la première édition du Festival de l'Imaginaire, au programme, vous aurez des auteurs, des illustrateurs, artisans, animations, dédicaces et de nombreuses surprises autour de la fantaisie, du fantastique et de la science-fiction. Et là aussi, l'entrée est gratuite. Et avant de reprendre notre voyage musical, j'ai envie de faire un petit instant dédicace. Le week-end dernier, j'ai fêté mes 40 ans. Et oui, je tenais à remercier du fond du cœur toutes les auditrices et tous les auditeurs de Micro Rebelle, ma famille, mes proches, mes amis, mes collègues de la radio, toutes celles, ceux qui me suivent sur les réseaux sociaux. Bref, merci à vous toutes et tous pour vos messages, vos attentions et votre bienveillance. Ça m'a énormément touché. Et non, 40 ans, ce n'est pas vieux. C'est juste un peu plus d'expérience, toujours autant de passion, et puis entre nous, je reste beau gosse, quoi. Enfin, c'est ce que j'aime croire, en tout cas. On poursuit notre émission pour la suite sur la French Touch 2.0. Et changement d'ambiance, oubliez les mélodies ensoleillées et les influences disco. Avec Geza Feldstein, la musique électronique française devient plus sombre, plus brute et presque cinématographique. Derrière ce nom se cache Mike Levy, un producteur lyonnais qui s'impose rapidement avec l'une des figures les plus fascinantes de la scène électro-française. En 2013, il dévoile Poursuite, premier single de son album Aleph. Dès les premières secondes, impossible de rester indifférent. Une basse lourde, des synthétiseurs métalliques et une tension permanente donnent au morceau une atmosphère unique. Ce titre marque un tournant dans la musique électronique en assumant pleinement une esthétique industrielle, minimaliste et hypnotique. Le clip devient lui aussi une référence. Réalisé par le duo français Fleur et Manu, il est construit autour d'un impressionnant travelling qui traverse une succession de tableaux surréalistes. Armes, nouvelles technologies, génétique, luxe, chaque scène illustre une quête de pouvoir toujours plus démesurée. Le résultat est si marquant qu'il remporte plusieurs récompenses internationales, dont deux UK Music Video Awards en 2013. À la même époque, Geza Feldstein attire l'attention des plus grandes stars. Il participe notamment à l'album de la production de Jesus d'un certain Kanye West en collaborant certains titres comme Set It Up, aux côtés de Daft Punk et Bondiski. Une collaboration qui confirme son statut de producteur incontournable bien au-delà de la scène française. Depuis, Mark Levy a multiplié les collaborations prestigieuses avec The Weeknd, Jean-Michel Jarre, Pharrell Williams, Charlie XCX ou encore Lady Gaga. En 2026, il décroche même un Grammy Award grâce à son remix d'Abracadabra de Lady Gaga. Preuve que son univers sombre continue de séduire le monde entier. Avec Poursuite, Geza Feldstein nous rappelle que la French Touch peut aussi être mystérieuse, élégante et inquiétante. Un morceau qui ne cherche pas à faire danser à tout prix, mais qui captive dès la première seconde, la première écoute, quoi. Une preuve que la French Touch sait aussi explorer ses territoires les plus sombres. Sur Micro Rebelle 96.6 FM ou www.micro-rebelle.fr, voici Geza Feldstein avec Poursuite.

À seulement 20 ans, Hugo Leclerc, plus connu sous le nom de Madeon, est déjà considéré comme un prodige de l'électro française. Originaire de Nantes, il compose ses premières musiques à l'âge de 11 ans et se fait connaître dans le monde entier en 2011 grâce à une vidéo devenue virale, Pop Culture. En 3 minutes, il réalise un incroyable match-up de 33 tubes à l'aide d'un launchpad, c'est-à-dire un contrôleur électronique composé d'une grille de boutons lumineux qui permet de déclencher des sons, des boucles et des effets en temps réel. En voyant ses doigts danser sur les carrés lumineux, des millions d'internautes découvrent alors son talent exceptionnel. Après plusieurs succès instrumentaux comme Icarus, Final ou Imperium, Madeon surprend son public en dévoilant une facette beaucoup plus pop avec Your Own, sorti le 8 décembre 2014. Ce morceau, deuxième extrait de son premier album Adventure, marque un véritable tournant dans sa carrière. Madeon explique lui-même avoir voulu créer une chanson inspirée par son amour de la pop, des harmonies riches et des voix puissantes. Pour ce titre, il s'entoure de chanteurs britanniques, Kian, dont la voix soul apporte une émotion particulière à la chanson. Auteur, compositeur et multi-instrumentaliste, Kian s'était déjà fait remarquer grâce à son univers qui qualifie lui-même de Dark Soul, mélangeant soul, R&B alternatif et musique électronique. Leur collaboration fonctionne à merveille et donne naissance à l'un des titres les plus emblématiques de l'album. Le clip mérite également le détour. Il raconte le premier chapitre d'une véritable trilogie vidéo qui se poursuivra avec Pain on Mine et No Sense. On y suit deux jeunes personnages évoluant dans une immense ville futuriste cherchant à percer les secrets d'un mystérieux édifice surnommé The Tower par les femmes. Donc la tour. Une histoire qui donne encore plus en profondeur à l'univers de Madeon, que je vous laisse découvrir effectivement sur la fameuse plateforme rouge sur internet. Vous avez peut-être déjà entendu Your Own sans le savoir. Le morceau figure notamment dans la bande-son du célèbre jeu vidéo de football Pro Evolution Soccer 2016, tandis que Madeon poursuit parallèlement une carrière impressionnante en collaborant avec Lady Gaga, Ellie Goulding, Coldplay, Porter Robinson ou encore Keshi. Son album Good Face sera même nommé aux Grammy Awards, confirmant son statut d'ambassadeur de la nouvelle génération de la French Touch. Avec You Won, Madeon prouve qu'une production électronique peut être à la fois sophistiquée, lumineuse et profondément mélodique. 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

Pour notre avant-dernier arrêt, direction un collectif qui a réussi un pari audacieux. Pour redécouvrir la patrimoine musical francophone à toute une génération. Depuis 2012, Bon Entendeur mélange avec Talon des chansons oubliées, des voix emblématiques et des productions électro-modernes. Leur objectif est simple, est faire voyager les classiques à travers le temps sans jamais les dénaturer. Le morceau que l'on écoute aujourd'hui est sans doute leur plus grand succès. Le temps est bon. À l'origine, cette chanson est interprétée en 1971 par la chanteuse québécoise Isabelle Pierre sur des paroles et une musique de Stéphane Venn pour la bande originale du film Les Mâles. Au Québec, elle devient rapidement un hymne printanier avant de tomber peu à peu dans l'oubli, en Europe notamment. En 2017, Bon Entendeur tombe sur cette pépite et décide de lui offrir une seconde vie. Le collectif conserve la voix douce et intemporelle d'Isabelle Pierre, mais l'entoure d'une ligne de basse chaleureuse, de percussions estivales et d'une ambiance électro-chill irrésistible. Le résultat est à la fois nostalgique et résolument moderne, une véritable passerelle entre deux générations. Le succès était immédiat, le titre devient un immense phénomène en France et dans plusieurs pays francophones. Il est certifié single de diamant, tandis que l'album Aller-retour, sorti en 2019, décroche lui aussi un disque de platine. C'est ce morceau qui fait véritablement exploser la carrière de Bon Entendeur et ouvre la voie à leurs nombreuses reprises de Nino Ferrer, François Hardy ou encore Pierre Bachelet. Vous avez forcément entendu Le Temps est bon quelque part, que ce soit dans les pubs, des séries, des films, sur les réseaux sociaux ou lors des soirées d'été. Plus incroyable encore, ce remix a permis au grand public de redécouvrir Isabelle Pierre, dont la version originale connaît aujourd'hui une nouvelle jeunesse, près de 50 ans après sa sortie. Peu de remix peut se vanter d'avoir redonné une telle visibilité à l'œuvre originale. Avec Le Temps est bon, Bon Entendeur prouve que la French Touch 2.0 ne regarde pas seulement vers l'avenir. Elle sait aussi faire revivre le passé avec élégance, respect et modernité. Sur Micro Rebelle 99.6 FM, voici Bon Entendeur et Isabelle Pierre avec Le Temps est bon. 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Mais aujourd'hui,

Pour terminer cette émission, j'avais envie de vous partager un morceau qui compte énormément pour moi. Il s'agit d'une chanson qui mélange musique électronique et musique classique. Il ne s'agit pas seulement d'une chanson que j'aime écouter, mais d'une œuvre qui symbolise la résilience, le courage et la renaissance. C'est un titre qui rappelle qu'il ne faut jamais abandonner, même lorsque la route devient difficile. Derrière le nom de Woodkid se cache Johan Lemoine, un artiste français aux multiples talents. Avant de connaître le succès dans la musique, il s'est imposé comme le réalisateur de clips pour des artistes prestigieux comme Mylène Farmer, Lana Del Rey, Katy Perry ou encore Drake. En 2013, il dévoile son premier album, The Golden Age, qui révèle au grand public son univers épique et cinématographique. Sorti en 2012, Run, Boy, Run se distingue immédiatement par son orchestration monumentale. Les percussions, les chœurs, les cordes créent une montée en puissance qui donne l'impression de vivre une aventure ou de relever un immense défi. C'est un morceau qui inspire autant qu'il impressionne. Son clip, entièrement réalisé par Woodkid, est devenu une véritable référence visuelle en noir et blanc. Il met en scène un jeune garçon poursuivi par ses peurs, dans une course symbolique où chaque obstacle représente une épreuve de la vie, une métaphore universelle qui parle à chacun d'entre nous. Au fil des années, Run Boy Run a été utilisé dans de nombreuses bandes-annonces de films, de séries, d'événements sportifs et de jeux vidéo. Son énergie hors du commun en a fait un rythme au dépassement de soi, capable de donner envie d'avancer, de se battre et de croire en ses rêves. Depuis plus de 10 ans, Run Boy Run accompagne celles et ceux qui se battent pour avancer, que ce soit dans le sport, au cinéma ou simplement dans la vie quotidienne. Et si je termine cette émission avec ce titre, c'est parce qu'il représente parfaitement le message que j'ai envie de transmettre. Quelles que soient les épreuves que l'on traverse, il faut continuer à avancer, à croire en ses projets et ne jamais renoncer. Sur Micro Rebelle 99.6 FM, voici Woodkid avec Run Boy Run. Bonne écoute et bonne route.

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2: Et voilà, c'est déjà la fin de ce voyage dans Timeline Music. Aujourd'hui, nous avons découvert une nouvelle génération d'artistes qui a su reprendre le flambeau de la French Touch pour l'emmener encore plus loin. De Justin à Woodkid, passant par Kavinsky, M83, Bripod, Geza Fechtein, Madeon et Bon Entendeur, chacun a imposé son univers, sa personnalité et sa façon de faire rayonner la musique française à travers le monde. Cette émission nous rappelle aussi qu'il n'existe pas une seule électro française. Elle peut être festive, nostalgique, cinématographique, orchestrale, sombre ou profondément émouvante. C'est sans doute cette richesse qui fait toute sa force et qui continue d'inspirer les artistes d'aujourd'hui. Avant de fermer cette parenthèse, j'ai une bonne nouvelle à vous annoncer. L'été est là, comme vous le savez, mais Timeline Music continue. Chaque semaine, je vous proposerai une nouvelle émission inédite et de temps en temps, vous retrouverez également ma complice CJ à mes côtés. Ici, pas de vacances pour la musique, ni des rediffusions, sauf si un imprévu exceptionnel, bien sûr, venait à s'inviter. Alors, continuez à nous écouter sur Micro Rebelle 99.6 FM avec de belles surprises musicales, vous attend tout au long de l'été. Merci, comme tous les vendredis et tous les jours, 24h sur 24, de nous avoir écoutés. Et on se retrouve donc en direct. Thème la musique tous les vendredis de 14h à 15h sur Micro Rebelle 99.6 FM et en rediffusion tous les mardis de 10h à 11h. Si vous avez manqué un passage ou si vous voulez réécouter tranquillement l'émission, rendez-vous sur micro-rebelle.fr pour retrouver tous les podcasts. Je suis Julem et vous écoutiez Timeline Music, l'émission où la musique devient une machine à voyager dans le temps. Je vous dis à très bientôt pour un nouveau voyage musical avec passion, émotion et un peu de rébellion. Je vous embrasse, prenez soin de vous.
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1: Bonjour à toutes et à tous et bienvenue dans ce nouvel épisode de l'Hebdo de Micro-Rebelle, une émission qui revient chaque semaine pour vous informer des actualités qui nous ont marquées, pour parler des alternatives politiques et économiques, des luttes sociales. Aujourd'hui, un agenda local, une revue de presse, un communiqué et une interview. Aujourd'hui, nous avons le plaisir de recevoir en studio et en direct Rémi Chimo, qui est guide animateur nature et patrimoine minier au sein de CPI Eochaine des Terries et coordinateur d'une formation qui peut vous intéresser si vous habitez le bassin minier, la formation Guide nature et patrimoine volontaire. Une formation qui est gratuite et qui est destinée à former de futurs guides bénévoles pour proposer ensuite des actions de valorisation du bassin minier qu'on rappelle est inscrit au patrimoine mondial de l'UNESCO. Alors, restez à l'écoute, Rémi va nous en parler dans un instant de cette formation.

0: depuis le futur ou même depuis notre fréquence, car cette émission est disponible en podcast sur notre site micro-rebelle.fr et elle est aussi rediffusée sur Radio PFM, Provisoire FM, 99.9 à Arras. J'en profite pour faire un coucou et dire merci pour le relais à cette radio associative amie. On est en charge de cette émission de manière tournante. Aujourd'hui, c'est Roxane à l'animation. J'en profite pour faire un appel à témoignages. Nous sommes à la recherche de personnes qui souhaiteraient transmettre leur histoire, parler de leur histoire. Des personnes âgées de plus de 55, 60 ans qui auraient envie de nous raconter leur vie dans le bassin minier. L'émission sera bien sûr accompagnée de musique pour la joie de découvrir ou redécouvrir des artistes, pour apaiser les cœurs, se donner de la force ou carrément danser dans son salon si vous en avez l'occasion. Aujourd'hui, ce sera la manifestation des cow-boys fringants et Resistencia d'escapés. Bien, maintenant que l'introduction est terminée, je vous propose de vous installer confortablement, de commencer une vaisselle, un bon petit plat, un moment de jardinage ou pourquoi pas un temps d'activité créative, une lettre d'amour ou d'amitié. Pendant ce temps-là, nous commençons à discuter avec toi, Rémi, de la formation Guide Nature et Patrimoine Volontaire. Merci à toi d'être avec nous aujourd'hui.
1: Eh ben, merci de m'accueillir.
0: C'est un plaisir. Alors, on peut peut-être commencer par par parler de l'organisation dans laquelle tu travailles, CPI Ocean des Terres.
1: Oui, donc le CPI Ocean des Terres, c'est une association qui s'appelle la chaîne des Terres à l'origine et qui a obtenu un label, le label des centres permanents d'initiative pour l'environnement. Et on travaille depuis, le début de l'association, c'est 1989. C'est une association qui travaille sur la valorisation et la préservation des terres, principalement, et le patrimoine minier, on va dire, en général, que ce soit sa forme historique ou naturelle.
0: Super. Et alors, dans ce cadre-là, vous organisez une formation pour des bénévoles, pour des volontaires qui voudraient faire découvrir le bassin minier du point de vue de l'environnement?
1: Oui, alors depuis pas mal d'années déjà, on propose cette formation qui est gratuite, qui est la formation Guide Nature et Patrimoine Volontaire. C'est une formation qui se fait à raison d'un samedi par mois, avec de la théorie le matin en salle et puis du terrain l'après-midi. Pour chaque journée. Donc effectivement, ça se déroule d'octobre à septembre. Et donc là, sur toutes ces séances de formation, on va balayer tout ce qui est en lien avec le patrimoine minier. Ça va être la géographie, l'installation des mines dans la région. Ça va être la vie dans les cités minières. On a aussi des moments, bien sûr, sur l'écologie, la reconversion des terres, leur faune et leur flore. Et puis des moments pédagogiques, comment mettre en place une visite, comment prendre en charge un public, etc.
0: Ça permet d'acquérir différents types de connaissances et de compétences du coup. Alors tu expliquais que c'est d'octobre à septembre, ça signifie un engagement une fois par mois?
1: Oui, c'est une fois par mois, donc toutes les séances sont complémentaires, donc l'idée c'est de pouvoir assister au maximum de séances, hein, dans l'idéal toutes les séances bien sûr. Toutes ces informations, on les donne pendant la réunion d'information qu'on organise le samedi 5 septembre matin sur la base 11-19 de l'Ossanguel. Donc on présente notre association et ensuite on présente toute la formation avec tout l'agenda.
0: D'accord. Et à partir de quel âge on peut participer? Il faut être majeur?
1: De manière générale, on a plutôt des majeurs, oui. Alors après, j'imagine que sur des autorisations parentales, on pourrait. Pour des mineurs, on a déjà eu le cas d'une GNPV qui était mineure en entrant dans la formation et qui en est sortie, qui était majeure. Donc, mais bon, généralement, oui, c'est plutôt des majeurs. Mais,
0: oui, parce que la suite dans l'idée, c'est que quand on suit cette formation, vous pouvez nous confier la charge d'un groupe pour faire des sorties, pour faire des découvertes.
1: Alors oui, l'idée de vraiment le principe au tout départ, c'était la création et la réalisation de visites guidées, grand public et gratuites, sur des terres. Donc il faut pouvoir se déplacer facilement. Donc sur des terres qui sont généralement extérieures au site de l'Ossanguel, qui est déjà très très animé. Et donc ça permet de pouvoir proposer beaucoup plus de visites guidées, beaucoup plus de découvertes et de toucher beaucoup plus de public, quoi.
0: Donc, pour s'inscrire, c'est directement auprès de CPI Ocean des Terres?
1: Oui, alors oui, il y a une inscription préalable à cette réunion d'information. Soit par téléphone au 03 21 28 17 28, c'est notre standard.

0: Là, vous retrouvez nos coordonnées sur internet hein, en tapant la chaîne des Terry ou en m'envoyant un mail. Bon, l'adresse est un peu longue, c'est remi.chimot@chaînedeterry.com. Terry TERRILS.EU.
1: Est-ce que je peux le mettre dans la description de l'interview ?
0: Oui.
1: Donc vous retrouverez ces informations en description. Mmh. Ok, super. Et alors peut-être qu'on peut parler un petit peu plus en détail justement du contenu, comme tu as commencé à l'ébaucher.
0: Mmh. Si on détaille un peu le contenu, alors ça démarre donc en octobre. On a une journée, une matinée de présentation, d'échange. On fait connaissance hein, les uns avec les autres. Et ensuite, l'après-midi, on découvre un premier type de visite guidée. Et la deuxième séance se déroule donc en novembre, bien sûr. On a là une intervention sur l'écologie et la reconversion des terris. Et même si on est en novembre, on voit des choses, on découvre des choses. En décembre, on passe au patrimoine minier. Tout ce qui est comment se sont implantées les mines dans la région, de quelle date à quelle date, enfin voilà, tout le découpage administratif des mines, on va dire, toute l'implantation des mines, des cavaliers, ce qu'on appelle les cavaliers, donc les voies ferrées, la création des compagnies minières. En janvier, on est sur le patrimoine minier toujours, mais là, on est sur les cités minières. Notamment avec une sortie depuis la cité 11 à Lens, ici depuis 11-19 jusque les cités minières du Louvre-Lens et le parc du Louvre-Lens. Et ensuite on passe à des moments pédagogiques en février-mars avec des mises en situation qui vont être progressives. Hein. Les guides se mettent en situation de porter une séquence de visite, de se mettre donc en situation comme si elles étaient devant un public, donc auprès du groupe qui est avec eux en formation. Et ensuite, on passe à la belle saison, donc on va intervenir sur les amphibiens, sur les reptiles, sur les insectes, sur les oiseaux, et ensuite sur la flore. Et on termine, pas vraiment en fin juin, mais on a une grosse mise en situation, où là, nos GNPV vont reprendre une visite guidée qui leur aura été présentée par d'autres GNPV déjà en place et vont devoir reprendre un peu tout ça à leur sauce pour nous présenter une visite complète. Et on a ensuite en fait deux temps, deux demi-journées. Une demi-journée en juillet et une demi-journée en septembre. Demi-journée en juillet sur comment on peut communiquer sur sa visite et en septembre comment on va mettre en place sur papier sa visite pour qu'on puisse nous ensuite les inscrire à l'agenda du CPE Chaîne des Terris.
1: Alors quel type de motivation, de curiosité il faut avoir pour avoir envie de s'inscrire, pour venir s'inscrire ?
0: Alors, être intéressé par la transmission de connaissances, de savoir déjà. Être intéressé ou par la faune, la flore, ou par le patrimoine, ou les deux. Peu importe. Hein. On n'oblige pas nos guides à être complètement polyvalents. Chacun y va en fonction de ses préférences. Et puis avoir envie de partager, avoir quand même de la disponibilité et du temps à donner, puisque le but c'est bien sûr de devenir bénévole ensuite pour l'association. Je disais donc création et réalisation de visites guidées, mais si on veut faire autre chose, il y a aussi plein d'autres moyens de s'investir. Hein. Ça peut être sur les journées du patrimoine, ça peut être aussi tenir des stands de communication justement pour parler des visites des copains GNPV. Ça peut être aussi participer à d'autres temps de formation, parce qu'on travaille sur des gros projets avec nos amis belges, des projets Interreg, pendant lesquels on va pouvoir avoir des moments de partage et d'échange avec des guides qui sont en Belgique et inversement.
1: Et qu'est-ce que j'allais dire ? Là, une promo a bientôt terminé. Est-ce qu'ils seront là le 5 septembre, certaines, pour transmettre un peu, pour expliquer ce qu'ils viennent de vivre ?
0: Alors, pas encore. Le 5 septembre, on sera vraiment entre salariés. Enfin, les salariés seront présents pour présenter l'association et la formation. Mais en cours de formation, en mars, en fait, c'est là où deux visites GNPV sont présentées. En fait, c'est deux visites. Et c'est ces deux visites-là que nos guides vont reprendre à leur sauce, nos guides stagiaires, on va dire. Mais tout au long de l'année, en fait, il y a beaucoup de temps associatif, bah, notamment l'Assemblée Générale. Et donc, il y a régulièrement, en fait, des moments de prise de contact, de lien, d'échange, de partage avec d'autres guides GNPV.
1: Est-ce que tu peux nous raconter un petit peu la vie à l'association Chaîne des Théries? Comment ça se passe? Combien vous êtes?
0: Alors nous, à la Chaîne des Théries, si je ne dis pas de bêtises, on est 12 salariés. Il y a tout le conseil d'administration aussi hein, derrière nous, enfin, au-dessus de nous. On est en gros trois pôles. Il y a le pôle pédagogie tourisme dont je fais partie, avec les animateurs, les animatrices, les guides. On a un pôle naturaliste pour tout ce qui est inventaire et études naturalistes sur la faune, la flore. Ça peut être tout ce qui est insectes, ça peut être papillons, les oiseaux. On a des bagueurs, on a beaucoup de, on a des gens assez assez pointus.
1: C'est quoi les bagueurs?
0: Des bagueurs d'oiseaux.
1: D'oiseaux?
0: Oui. En gros, on capture. Ils ont un permis spécifique, hein, après une grosse formation, et ça permet de baguer des oiseaux qui ont un numéro, un peu comme une plaque d'immatriculation qui est unique, et c'est des oiseaux qui peuvent être attrapés un peu partout dans le monde. Et ça permet de connaître leur écologie, et de savoir, voilà, leur migration, de savoir si on a plus ou moins, s'il y a des disparitions, de pouvoir les suivre et de surveiller un petit peu tout ça. Et puis ensuite, on a un pôle patrimoine minier, et donc là, c'est plutôt de la, on va dire, un peu de la recherche et de la, sur le territoire et de la valorisation également. De tous les éléments du patrimoine minier qui sont encore présents chez nous. Et voilà comment, par exemple, on va reconstruire des sentiers, reconnecter les sites entre eux, et notamment justement par rapport grâce aux anciennes voies ferrées de mine.
1: Vous avez été sûrement consulté pour des questions comme la mission bassin minier, mais je pense aussi à la véloroute, des choses comme ça.
0: Oui.
1: On s'adresse à vous, j'imagine.
0: Alors pas que nous, mais il y a une expertise derrière qui est menée justement par le pôle patrimoine en lien avec d'autres structures comme la mission bassin minier, oui.
1: Et toi, c'est quoi ton parcours pour arriver jusqu'à cette association?
0: Alors mon parcours, le lien avec le patrimoine minier, c'est familial. Et puis tout ce qui est question de nature, nous quand on était gamin, on avait l'habitude de courir un peu partout, de traîner dehors, on va dire, et puis d'observer tout ça, tout ce qu'il y avait autour de nous, dans des jardins, dans la cité minière, de jouer dehors, quoi, et de découvrir des choses. Et puis petit à petit, j'ai connu la Chaîne des Théries, et puis de par ma formation, j'ai cherché mon stage, et j'ai souhaité faire mon stage de BTS gestion et protection de la nature à la Chaîne des Théries, ce que j'ai pu faire, j'ai eu la chance de faire. Ensuite, j'ai travaillé pour plusieurs structures et j'ai bougé un petit peu dans d'autres régions. Je suis revenu ici et j'ai eu la chance de signer un contrat à la Chaîne des Théries il y a une quinzaine d'années à peu près.
1: Ouais, t'es là depuis un moment.
0: Voilà, oui.
1: On peut peut-être redonner les informations pour les personnes qui ont eu envie mais n'avaient pas eu le temps de tout noter. Le 5 septembre, ouais, il y a une réunion pour présenter tout ça, où là, il y aura à nouveau toutes les informations et même plus complètes avec les dates exactes, etc. On peut rappeler donc que c'est une formation sur un an.
0: Oui, à peu près un an, oui.
1: Avec un samedi par mois. Où on vient apprendre des choses. On peut avoir des connaissances sur la nature, sur le patrimoine du bassin minier, mais aussi des compétences d'animation grâce à ça. Faire des balades. Qu'est-ce qu'on peut dire d'autre?
0: Ce qu'on peut dire, c'est qu'il n'y a pas de prérequis nécessaires. On a même des personnes qui sont hors région à l'origine et qui s'intéressent et qui ne connaissent parfois même pas du tout le bassin minier. Donc c'est adapté à tous. Les formateurs sont pour chaque journée quasiment des formateurs et des formatrices différents, ce qui permet d'avoir une diversité d'approches aussi. Et puis quand on cherche quand on constitue notre groupe de GNPV, on cherche à avoir une diversité aussi la plus grande possible.
1: Et est-ce que vous préférez je vais mal poser ma question, je le sens, est-ce que c'est gênant par exemple de venir avec un enfant, deux enfants, où il faut être concentré vraiment, et ce serait dérangeant de venir en étant intéressé, mais on est maman solo, papa solo.
0: Ça peut arriver parfois qu'on ait un GNP ou une GNPV qui ne puisse pas faire autrement et puis qui vienne. Après, il faut que les enfants puissent être occupés pendant surtout le temps en salle du matin.
1: Qu'ils soient quand même calmes sachent s'occuper avec des dessins, choses à côté.
0: Mais toujours essayer de s'arranger.
1: On peut s'engager dans la formation.
0: C'est très rare quand même.
1: En se disant qu'une ou deux fois, on n'a pas réussi à les faire garder.
0: Si ça reste dans le respect du calme et de l'attention et du formateur, pourquoi pas, on n'est pas fermé quoi.
1: Ok, merci. Je pose des questions comme ça, je me dis, j'imagine les personnes qui pourraient avoir envie, être intéressées, il y a des freins parfois.
0: Effectivement,
1: Comme il est midi 18, je vous propose qu'on écoute, pour les personnes qui écoutent en direct, bien sûr, parce que pour les autres, on est dans un temps du futur, vous vous en fichez complètement de l'heure qu'il est. On arrive à un tiers de l'émission, je vous propose d'entendre un petit peu de musique avant qu'on ne se retrouve pour continuer de discuter un petit peu de cette formation Guide Nature et Patrimoine Volontaire avec Rémi Chimo. Rémi Chimo, de CPIE, chaîne des Terrilles. Je vous propose ce temps musical pour partir en manifestation avec les Cowboys Fringants. C'est parti.
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0: La manifestation des cow-boys fringants sur Micro Rebelle 99.6 FM. Je vous remercie énormément d'être à l'écoute de nos programmes. Et je suis toujours avec Rémi Chimo de CPI Chaîne des Terris pour parler de la formation Guide Nature et Patrimoine Volontaire. L'interview touche peu à peu à sa fin. Est-ce que tu as des choses à ajouter?
1: Alors, juste pour résumer un petit peu, donc une réunion de la formation samedi 5 septembre matin sur la base 11-19 de Lausanne-Goëlle. L'inscription est obligatoire puisque ça nous permet de bien organiser tout ça. Au moment de l'inscription, moi je vous donne toutes les informations, les horaires. Alors, ça ne dure pas longtemps, hein, c'est 1h30 à peu près. Les horaires, vraiment le bâtiment précis. Même si vous avez des questions, si vous ne souhaitez pas pour le moment vous inscrire à la réunion, n'hésitez pas à nous contacter directement.
0: Pour poser les questions comme ça, au moins, voilà, si on n'a pas répondu à tout dans cette interview, n'hésitez pas, vous pouvez les contacter, vous aurez toutes les petites infos qu'on aurait oublié de dire ce midi. Je te remercie énormément d'être venu. Merci pour ton investissement aussi dans la préservation et dans le fait de faire connaître le patrimoine naturel et puis minier du bassin minier.
1: Eh ben, merci à toi.
0: Merci beaucoup. Je te souhaite une excellente journée.
1: Merci. Bonne journée.
0: Bonne journée. Je vous propose maintenant qu'on continue. On plonge dans l'actu avec une revue de presse. Alors, premier sujet, la découverte d'un stock de plaintes enregistrées par la police et jamais transmises au service de justice. Attention, ce sujet et le suivant aussi peuvent heurter les oreilles sensibles et les personnes qui ont été victimes de violences sexistes et sexuelles. Alors, France Info nous informe qu'un grand nombre de dossiers d'agressions sexuelles et de viols sur mineurs n'ont jamais été transmis au parquet. En effet, dans un courrier adressé à Laurent Nunez, le ministre de l'Intérieur, envoyé fin juillet et révélé par Le Monde ce vendredi 7 août, le ministre de la Justice, Gérald Darmanin, évoque l'existence d'un important stock fantôme de procédures traitant d'affaires de violences sexuelles sur des mineurs non transmis à la justice. Ce courrier, signé par le ministère de la Justice, est une synthèse des remontées des procureurs généraux, se basant sur le colossal travail de recensement réalisé par les parquets à la suite de la révélation des manquements dans l'affaire Liana. On se souvient que suite à cette affaire, Gérald Darmanin avait demandé le réexamen dans un délai extrêmement court, avant le 14 juillet, de 70 000 plaintes déposées pour des violences sexuelles sur des mineurs. En plus de constater le déficit de formation de certains agents et le manque de moyens humains, le courrier pointe du doigt les écarts entre le nombre de procédures de violences sur des mineurs dont les parquets ont connaissance et celles détenues par les services de police et de gendarmerie. Voici quelques exemples pour illustrer. À Nîmes, 1275 procédures fantômes ont été découvertes, 875 pour la police, 400 pour la gendarmerie. À Caen, 905 procédures non enregistrées ont été mise au jour. Plus révoltant encore, dans ce document, une quinzaine de procédures sont décrites comme, je cite, « purement et simplement perdues ». Contacté lundi par France Info, le cabinet du ministre de la Justice a refusé d'en dire davantage sur ces dossiers non répertoriés par le système judiciaire, se contentant de déplorer une fuite dans la presse d'un document de travail. J'en profite alors pour rappeler que tout citoyen et toute citoyenne a le droit de solliciter des documents administratifs attestant de l'action publique. C'est en raison de l'article 15 de la Déclaration des droits de l'homme et du citoyen qui dispose que la société a le droit de demander compte à tout agent public de son administration. Si vous ne recevez pas de réponse à votre demande au bout de 30 jours, vous pouvez saisir la CADA, qui donnera un avis sur le fait que vous ayez le droit ou non, mais normalement, elle atteste du fait que vous avez bien le droit, et là, vous pouvez redemander. Alors, comment est-il possible que des procédures aussi importantes se perdent? Tout d'abord, il y a le prétexte des manquements du service postier. Parfois, je cite, « parfois au moment des transferts, par voie papier, il arrive que des dossiers n'arrivent jamais », tente d'expliquer Rudy Mana, le secrétaire national du syndicat UNSA Police, interviewé par France Info, qui déplore par ailleurs un document réalisé uniquement du point de vue de la justice. Il estime que les torts dans ces pertes des dossiers sont partagés d'un côté comme de l'autre. Deuxième explication, le système informatique obsolète et en chantier depuis plusieurs années. Mais ce qui semble prépondérant, c'est l'existence de procédures fantômes qui n'ont quant à elles pas été perdues, mais qui n'ont pas été transmises. Autre explication encore, une absence de relais lors du départ d'un agent ou d'une agente. Je cite, « Vous pouvez aussi avoir un dossier qui se perd, si le fonctionnaire est en arrêt maladie, s'il est muté ou encore s'il part à la retraite. La réattribution à un autre agent n'étant alors pas organisée, explique une enquêtrice du Bureau des atteintes aux personnes des Bouches-du-Rhône sous couvert d'anonymat. » Dans le cadre du travail de recensement, cet été, je cite encore, « On a, dans les Bouches-du-Rhône, retrouvé et exhumé des placards des dossiers remontant à 2019 », témoigne-t-elle. Forcément, cela ne fait pas plaisir aux victimes quand on les rappelle après tant de temps pour leur dire que leur dossier n'a pas avancé, alors nous présentons des excuses. Quatrième explication, le manque de moyens des enquêteurs face aux dossiers qui affluent. En effet, malgré l'augmentation du nombre de plaintes à traiter, Justine Probst, secrétaire nationale du syndicat de la magistrature, explique que ce que l'on constate, je cite à nouveau, ce que l'on constate, c'est qu'on n'a pas eu plus d'enquêteurs spécialisés et pas plus de magistrats pour traiter ces contentieux. Il y a beaucoup de postes vacants, on a très souvent des personnes qui ne sont pas là pour enregistrer les procédures et donc les procédures traînent dans les bureaux. Un constat qui n'est pas démenti dans le document envoyé par le ministre de la Justice qui va jusqu'à décrire un sous-dimensionnement parfois extrême des effectifs. Le choix sélectif des dossiers à traiter par les commissariats est encore une piste à creuser. En effet, le document réalisé à partir du travail des procureurs généraux mentionne aussi un désintérêt de certains agents, et certaines agentes, mais certains agents, à s'investir sur ces dossiers. Il est notamment évoqué dans certains cas une, je cite, « hiérarchie faisant manifestement primer des priorités locales, notamment d'ordre de sécurité publique ou encore, à Limoges, un investissement professionnel insuffisant, y compris dans les unités spécialisées ». Les enquêteurs ont pour consigne de faire remonter sans attendre toutes les plaintes concernant des faits graves ou importants, notamment les atteintes aux personnes, les violences intrafamiliales ou les violences sur mineurs, rappelle Frédéric Chevalier, procureur de la République à Chartres. Mais lui, qui est aussi le président de la Conférence nationale des procureurs de la République, concède que les forces de l'ordre peuvent parfois réaliser des actes d'enquête sans en informer immédiatement le tribunal, s'ils estiment que l'affaire ne rencontre pas un caractère de gravité. Lorsqu'on connaît la difficulté de se rendre au commissariat pour porter plainte dans le cas d'une agression sexuelle, de subir le regard ou le dédain de certains, la difficulté de raconter, car c'est aussi revivre le trauma, mais surtout d'être entendu, il apparaît alors comme scandaleux que des plaintes enregistrées ne fassent pas le chemin jusqu'au service de justice. Pendant ce temps, des agresseurs restent libres de poursuivre leurs agissements et l'impunité conduit mécaniquement à un accroissement des agressions. Derrière les effets d'annonce de lutte contre les violences sexistes et sexuelles à l'encontre des mineurs de début juin du ministre Darmanin, on voit se dévoiler l'immensité du chantier qui attend les magistrats.
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0: Deuxième sujet maintenant, sans transition, l'enquête connue sous le nom MeTooPolice qui a conduit à des révélations sur les violences sexuelles commises par les forces de l'ordre, réalisée par Sarah Benichou, Sophie Boudboul et Leïla Mignano du collectif de journalistes indépendantes YouPress à un an. Il est alors venu le temps de se demander quel a été l'impact de celle-ci. Cette enquête, en plusieurs volets, portée par le média d'investigation Disclose en partenariat avec l'Œil du 20h de France 2, avait révélé 429 victimes entre 2012 et 2025. Il aura fallu le recueil d'une trentaine de témoignages de victimes, la consultation d'une quarantaine de procédures judiciaires, l'exploration d'une décennie d'archives de presse et la conduite d'interviews d'avocats et de policiers pour que Sarah Benichou, Sophie Boudboul et Leïla Mignano arrivent à ce chiffre implacable. 429 personnes ont été victimes de violences sexuelles commises par 215 policiers et gendarmes, tous grades confondus, et dans plus d'une centaine de villes. Ces violences, qui vont du harcèlement sexuel aux agressions sexuelles et au viol, concernent les femmes policières et gendarmes, mais aussi des femmes venues déposer plainte, notamment pour violences conjugales et viol, des personnes exilées et handicapées, ou encore des personnes racisées dans le cadre de contrôle d'identité et de palpation de sécurité. Bien que dans ce cas précis, les violences sexuelles restent encore aujourd'hui largement impensées et difficiles à faire connaître et reconnaître en tant que telles. Alors que les modes opératoires sont multiples, c'est-à-dire récupérer les coordonnées des cibles lors des convocations, simuler des perquisitions, jouer du statut de policier ou gendarme pour imposer le silence. Ces violences sexuelles n'ont fait l'objet d'aucune prise en charge sérieuse ni du ministère de l'Intérieur, ni des directions de la police et de la gendarmerie. La conséquence, certaines victimes n'osent plus se tourner vers la police ou la gendarmerie, alors même que ces institutions sont censées incarner la protection. Alors, un an après la publication, le ministère de l'Intérieur a-t-il réagi ? Et de nouveaux témoignages de victimes présumées ont-ils émergé ? Le média indépendant Rembobine vous propose de découvrir l'impact de l'enquête. Alors, impact institutionnel. Suite à la parution de l'enquête, le ministère de l'Intérieur n'avait d'abord émis aucune réaction. Il n'y a pas eu non plus de retour officiel de la part des directions de la communication de la police ou de la gendarmerie. En même temps, je cite, « Comment aurait-il pu contredire les faits ?» s'interroge Sarah Bénichou. Lors de l'enquête, aucune circulaire ou note interne n'était par ailleurs consacrée au sujet des violences sexuelles commises par les forces de l'ordre. Dans le code de la sécurité intérieure auquel sont soumises les forces de l'ordre, il n'y a pas non plus d'interdiction explicite d'entretenir des relations sexuelles avec des personnes rencontrées dans le cadre de leurs fonctions. Pour l'instant, ça n'a toujours pas évolué, déplorent Sarah Bénichou et Leïla Mignano. Du côté des sanctions internes au sein de la gendarmerie, en 2023, ils étaient seulement 3 à avoir été radiés sur un total de 46 hommes sanctionnés pour des violences sexistes et sexuelles. Côté police, seulement 18 policiers avaient été sanctionnés et depuis un an, il n'y a pas eu de nouveau décompte. À l'automne 2025, quelques mois après la parution de l'enquête, la députée LFI Gabrielle Catala a alerté le ministre de l'Intérieur sur les violences sexistes et sexuelles commises par les forces de l'ordre en s'appuyant sur l'enquête de Disclose. Elle a fait une proposition de commission d'enquête qui a été suivie. La députée LFI Danielle Obono a également interpellé le gouvernement sur le sujet, toujours en s'appuyant sur le travail de Disclose. Le ministère de l'Intérieur, Laurent Nunez, a alors répondu en évoquant le dispositif d'accueil et en contestant le caractère systémique des violences. D'autres députés et sénateurs ont adressé des questions écrites au gouvernement depuis l'année dernière. Maintenant, l'impact judiciaire. En parallèle des encore rares sanctions internes à la police ou à la gendarmerie, de nouvelles plaintes ont été déposées au pénal contre des gendarmes et des policiers. Dans cet article, le média indépendant Rembobine donne la parole aux journalistes qui ont mené l'enquête. Alors, parmi les catégories de victimes identifiées, il y a les personnes racisées, victimes de violences sexuelles, lors de contrôles d'identité et de palpations de sécurité. C'est un sujet encore peu traité. Leïla Mignano explique « Contrairement à certaines catégories de victimes, comme les collègues, les femmes des gendarmes ou de policiers, on parle effectivement très peu de ces victimes-là. Les seules fois où on les aborde, c'est lors de cas problématiques et emblématiques comme l'affaire Théo, mais souvent la dimension sexuelle de l'agression est complètement gommée par la police. Or, il nous semblait indispensable de nommer ces violences pour ce qu'elles sont, à savoir des violences sexuelles policières. » Ou Police Sexual Violence. Si on reprend la terminologie de la recherche américaine, qui est beaucoup plus avancée que nous sur le sujet. Nommer ce phénomène, c'est une façon de le faire exister dans l'opinion publique. Sarah Bénichou, elle, ajoute « Les violences sexuelles sont un outil d'écrasement, qui font partie intégrante des outils de répression utilisés par les forces de l'ordre lors de contrôles d'identité et de palpations de sécurité. Ces violences s'exercent en grande majorité envers des hommes non blancs. On ne peut appréhender ce phénomène sans souligner sa dimension intrinsèquement raciste. » Qu'est-ce qui explique que ces violences perdurent ? Sarah Bénichou explique. Au fil de notre enquête, on s'est rendu compte que si c'est tellement banal de pouvoir agresser une collègue, une conjointe, une plaignante, quand on porte l'uniforme, c'est parce qu'il y a un environnement professionnel favorable aux agressions. Ça fait partie de la culture policière d'être masculiniste et on peut se demander si ça ne va même pas plus loin. On a trouvé cette affaire où un juge se demande si le comportement d'agresseur du policier n'a pas été un facteur qui a favorisé sa carrière. Leïla Mignano ajoute, c'est cet environnement qui fait qu'autant de forces de l'ordre non seulement agressent mais aussi réitèrent et se sentent autorisées à le faire en toute décontraction. Les témoignages reçus par nous toutes dans le cadre de son enquête sur MeToo Police témoignent de cette même ambiance. Le risque, c'est que les victimes arrêtent de franchir la porte d'un commissariat. Peu importe le problème auquel elles sont confrontées, violence sexuelle ou pas. Affaire à suivre. Après ce moment difficile, je vous propose de lâcher un petit peu la pression grâce à l'écoute d'un peu de musique. Nous allons écouter Scapé, Resistencia.

0: C'est Escapé avec le morceau Resistencia et nous continuons la revue de presse avec la grève des pompiers et les syndicats qui ont été reçus par Laurent Nunez avec donc peut-être un projet de loi annoncé sur X, une intersyndicale, une manif en septembre. Au terme d'une journée de mobilisation, les représentants des syndicats de pompiers sont sortis déçus de leur réunion avec le ministre de l'Intérieur et dénoncent des blocages institutionnels. On a l'impression quand même que les départements veulent faire payer au gouvernement toutes les ressources financières qui leur sont retirées, regrette vendredi sur France Info Xavier Boy, porte-parole d'une alliance de 9 syndicats reçus la veille par le ministre de l'Intérieur Laurent Nunez. Les sapeurs-pompiers étaient mobilisés jeudi pour demander davantage de moyens, d'effectifs et des équipements. Mais le porte-parole des syndicats de police regrette mais le porte-parole des syndicats de pompiers regrette un rendez-vous sans aucune décision concrète avec le ministre de l'Intérieur. Rien, aucune information ne nous a été donnée sur la stratégie, sur le financement. Ce que l'on demande, c'est que ce sont des caps clairs. Quelle sécurité civile on veut pour nos concitoyens français, détaille-t-il. Mais on n'a pas de réponse. Les syndicats réclament notamment des obligations réglementaires pour augmenter le nombre de professionnels dans les départements. Suite à ce rendez-vous jugé non satisfaisant avec Laurent Nunez, les pompiers vont lancer une manifestation statique les 26, 27, 28 septembre, place de la République à Paris, pour inviter la population et les parlementaires à venir les rencontrer et comprendre leurs revendications. Et ensuite, il y aura la manifestation du 29 septembre, une grande manifestation à l'appel de l'intersyndicale des pompiers. On reste dans les sujets de santé avec cette quatrième information. Vous avez peut-être été victime de la pénurie de lunettes pour regarder l'éclipse. Alors que s'est-il passé? Le 12 août, le média Reporter titre « Éclipse solaire, l'État avait prédit la pénurie de lunettes sans s'en préoccuper ». Voici le topo. En 99, lors de la dernière éclipse solaire visible en France, si des bousculades avaient aussi eu lieu, la situation était radicalement différente. L'État avait distribué gratuitement des millions de lunettes à la population et notamment aux enfants, tout comme des millions de tracts d'information, de prévention. Un train, baptisé Exposition Éclipse 99, avait même parcouru la France dès le mois de juin pour sensibiliser la population. Le tout avait coûté 16 millions de francs à l'époque, donc 3,7 millions d'euros aux finances publiques. 27 ans plus tard, aucune distribution publique n'a été mise en place. Le ministère de la Santé a seulement publié un communiqué et quelques posts sur les réseaux sociaux. Sollicité par le journal Le Monde, l'agence Santé publique France a confirmé ne pas avoir mené de campagne grand public. Loin d'être anecdotique, l'accès aux lunettes est un enjeu de santé publique sans monture adaptée, le plus gros risque est de se brûler la rétine, explique l'opticien valenciennois. Lors de l'éclipse, la luminosité va être plus faible et la pupille va se dilater dans l'ombre, mais les rayonnements vont continuer d'être importants et arriver directement sur la rétine. Ils peuvent la brûler au bout de quelques secondes. Conséquence, une perte de vision sur certaines zones, voire totalement. En 99, 147 personnes avaient présenté une atteinte rétinienne après l'observation de l'éclipse. On peut donc craindre une augmentation importante du nombre de victimes de ce manquement. N'hésitez pas à aller faire un bilan ophtalmologique si vous sentez la moindre fatigue visuelle ou que vous voyez encore des traces apparaître. Cinquième et dernière info de cette revue de presse, on s'éloigne pour traverser l'océan avec Trump anti-vax. Aux États-Unis, Donald Trump poursuit son offensive anti-vax avec un nouveau décret qui recommande de réduire le nombre de vaccins pour les enfants. Alors que les États-Unis font face à une épidémie de rougeole sans précédent depuis 35 ans, en raison justement du recul de la vaccination, Donald Trump poursuit son offensive anti-vax et saisi par une quinzaine d'États démocrates, un juge fédéral a bloqué une première tentative de réduire le nombre de vaccins recommandés par les enfants. Affaire à suivre.
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Et nous passons maintenant à la dernière partie de cette émission avec l'agenda. Je m'excuse d'avance si ces dates sont déjà dépassées lorsque vous entendrez la version rediffusée de l'émission qui se déroule en direct ce vendredi 14 août. Ce soir, à 18h30 à Montigny-en-Goële, un apéro rencontre autour de l'histoire d'Emilienne Maupetit et Michel Brûlé, icônes méconnues de la résistance, avec Philippe Rulquin, historien local. Emilienne est femme de mineur et militante communiste. Michel Brûlé est, lui, mineur de la fosse 7 du Dahomey. En 1941, alors que la France est occupée, ces deux grandes icônes s'imposent et prennent la tête de manifestations à Montigny, en Goële et à Billy-Montigny. Figures héroïques du bassin minier, Emilienne et Michel incarnent la lutte ouvrière et la résistance française. C'est donc à 18h30, rendez-vous devant la médiathèque La Boussole, 15 rue de la Perche à Montigny-en-Goële, en prévoyant une durée de 1h30-2h. C'est sur réservation par contre, soit directement auprès du site du 99 bis, soit sur place mais en venant avec l'appoint en espèces, qui est donc l'inscription est à 5€. Ensuite, une exposition subaquatique à Lens. Comment ça ? Eh oui, une exposition d'œuvres à regarder sous l'eau et en apnée se déroulera à Aqualens ce samedi 15 août, entrée gratuite, inscription à l'accueil pendant les heures d'ouverture. Toujours samedi 15 août à 14h, il y a une journée de lutte pour les réfugiés à l'US Café. Au programme, de 14h à 17h, apprendre à grimper aux arbres avec les soulèvements de la terre. À 17h30, un apéro papote pour échanger autour de la situation des personnes réfugiées sur le territoire. En présence d'associations telles que l'Auberge des Migrants, la Maison Sésame, l'association Si Sol, la CIBMAD ou Salam. Ensuite, des concerts à partir de 20h30. Ça se passe donc à l'US Café, rue de la Gare, impasse Notre-Dame des Victoires à Steinwerck. L'accès au terrain est toujours sous condition d'adhésion à 2€ à l'association US Canet. L'adhésion est possible sur place, l'événement est gratuit, la buvette et la restauration sont à prix libre. Ensuite, tous les mercredis et samedis, il y a des rêveries sur le parvis de la médiathèque Robert Cousin de 14h à 17h30 pour découvrir des livres d'ici et d'ailleurs. Toujours le 15 août, dans le cadre de Parc en fête, il y a un atelier cerf-volant par l'association Les Galibots dans les jardins du Louvre-Lens de 15h à 18h, samedi et dimanche. Et il y a également, vous pouvez venir avec votre propre cerf-volant pour le customiser aussi. Et il y a également un atelier teinture végétale dans les jardins du Louvre-Lens de 14h à 18h, samedi et dimanche, pour s'initier à la teinture végétale en personnalisant un tote bag avec la teinturière Juliette Almeida. C'est gratuit et en accès libre. Rendez-vous sous le Tipeee. Ensuite, du 20 au 27 août, deviens éco-citoyen avec l'association Recycle. Durant 5 après-midi, au Nid, découvrez le recyclage, le compostage à travers des ateliers organisés par Wendy de l'association Recycle. Ça va se passer donc les 20, 24, 25, 26 et 27 août de 14h30 à 16h. C'est à partir de 7 ans. L'inscription est obligatoire auprès du Nid. Donc, 21 rue Jules Guedes à Vingles, 03 21 40 98 93, je répète 03 21 40 98 93, leni@vingles.fr si cela vous intéresse. Alors par exemple, je ne vais pas tout vous détailler tout de suite, on n'en aurait pas le temps, mais pour le premier atelier, il s'agit du grand monde de découvrir le grand monde des déchets avec Suliac, le ver de terre le plus aventurier de tout le sous-sol du jardin des Églantiers. Pour partir enquêter avec Suliac et sa meilleure amie Talia, afin de comprendre un peu mieux tous les déchets qui nous entourent, observer, réfléchir, manipuler, c'est parti. Le second atelier va parler plutôt du gang des bestioles face aux déchets. Toujours au niveau du jardin des Églantiers, avec découvrir ce qu'on peut faire au niveau de son carré potager, de son jardin, etc. pour
aider les insectes à nous aider à évacuer ce capharnaüm de déchets. Que peuvent-ils manger ? Que peuvent-ils manger et évacuer ? De quoi se nourrissent les insectes qui déterrent les déchets ? Je ne vais pas vous détailler chaque atelier, mais tout a l'air fort intéressant. Alors, je vous invite à regarder le site de l'association Recycle. Ensuite, le lundi 17 août, la caravane de la solidarité du Secours Populaire s'installe place du Cantin de 10h à 16h. Le Secours Populaire fait étape avec les bénévoles de l'association, mais aussi le CCAS et les centres socioculturels de Lens. Ils vous proposeront des jeux, des structures gonflables, des animations, des expositions, ainsi qu'un grand déballage solidaire avec la vente d'articles neufs à petit prix. Ensuite, les animations de Parc en Fête du Louvre-Lens la semaine prochaine. Vous avez remarqué, ils ont fait des semaines thématiques. La semaine de la photographie, c'est la semaine prochaine, 17 au 23 août, à l'occasion de la Journée mondiale de la photographie, le 19 août. Le musée et son parc s'offrent à tous les curieux pour s'initier à cette pratique, de la promenade photo à la broderie. Découvrez le Louvre-Lens sous tous ses aspects. Balade photo encadrée par des photographes professionnels, atelier d'initiation au cyanotype encore, broderie sur photo, atelier autoportrait minute, des balades, donc je détaille un peu la balade, rendez-vous au sein du musée parc pour un moment convivial de balade doublé d'une initiation à la pratique photo pour apprendre le cadrage, les points de vue, les focus, l'occasion pour chacun, chacune de réaliser sa carte postale de l'été depuis le Louvre-Lens. Ça c'est mercredi, jeudi, vendredi et samedi à 14h30 et il faut prévoir une durée de 2h30. C'est gratuit à partir de 16 ans. Et à partir de 16 ans, inscription le jour même dans la limite des places disponibles. Ensuite, nous changeons de sujet, rassemblement solidaire samedi 22 août à l'appel d'une quinzaine d'organisations. Rendez-vous est donné à Lille à 15h place de la République en commémoration du 23 août 1996. En effet, il y a 30 ans, le 23 août 1996, plus de 300 familles avec de nombreux enfants réfugiés dans l'église Saint-Bernard à Paris étaient violemment expulsés par les forces de l'ordre. Le bâtiment avait été pris d'assaut et les portes ont été fracassées à coups de hache. Les occupants, aspergés de gaz lacrymogène avant d'être jetés à la rue ou mis au centre de rétention. Ces images qui ont fait le tour du monde illustrent le slogan que scandent les sans-papiers dans leurs manifestations, à savoir « Nous ne sommes pas dangereux, nous sommes en danger ». Le 23 août 1996, d'autres images firent également le tour du monde, celle de la solidarité concrète. Avertis par les réseaux militants de l'imminence de l'intervention de la police à l'église Saint-Bernard, des milliers de citoyens et citoyennes s'y étaient rendus et se donnaient la main pour dresser une barrière humaine devant l'église. Ils furent frappés et piétinés par les policiers au moment de l'assaut, mais leur exemple marquera toute une génération de militants. Des dizaines de milliers de manifestants et manifestantes défilent alors dans la plupart des grandes villes de France pour exiger la régularisation des sans-papiers dans les mois suivants. Plus de 75% des occupants de Saint-Bernard sont régularisés. Les autres le seront un an plus tard sous le gouvernement de Lionel Jospin, qui a succédé à celui de Juppé, qui avait ordonné les coups de hache. Saint-Bernard, ou encore un autre résultat, l'organisation de l'actuel mouvement des sans-papiers. Dans les mois qui ont suivi l'évacuation brutale de l'église, des comités se mettent en place dans de nombreuses villes avant de se fédérer plus tard en une coordination nationale des sans-papiers. Le comité des sans-papiers 59 est né la même année, dans la double dynamique d'une lutte locale, celle de la grève, de la faim, de parents étrangers d'enfants français, qui durera 19 jours d'une part, et celle de l'élan de mobilisation et de solidarité lié au coup de hache de Saint-Bernard d'autre part. La leçon tirée est précise. Même dans les situations les plus difficiles, la lutte paye. Comme chaque année, depuis 1996, le comité des sans-papiers 59 nous invite à commémorer la lutte des Saint-Bernard en la poursuivant pour exiger plus que jamais le respect du droit d'asile, la régularisation de tous
tous les sans-papiers. Toutes et tous les sans-papiers. Cette année, la commémoration prend la forme d'une représentation en plein air de la pièce de théâtre du CSP 59, Comité des sans-papiers 59, mettant en scène le procès en justice de Macron et de son gouvernement pour les dégâts humains provoqués par sa politique migratoire. La représentation sera suivie d'un débat sur les luttes à construire dans le contexte dangereux d'un nouveau pas franchi dans le processus de fascisation, prenant la forme d'un projet de loi instituant une présomption de légitime défense pour les policiers et d'une présidentielle lourde d'un danger fasciste réel. Les signataires de ce communiqué que je viens de vous lire sont donc le Comité sans papiers 59, le Front uni de l'immigration et des quartiers populaires 59-62, le collectif Afrique, le Mouvement pour la paix, l'Offensive, le PCF de Lille, la Ligue des droits de l'homme de Lille, l'association France-Palestine 59-62, l'UDCGT Nord, le réseau féministe Rupture, le collectif antiraciste décolonial brétois, l'URC Nord, Sud Éducation Nord, l'Union juive française pour la paix, l'UJFP, la Fédération du Nord de la libre pensée, GISTI, le Comité France-Cuba de Lille Métropole, l'APU FIV, l'Union communiste libertaire de Lille et d'autres encore. Avant qu'on ne se dise au revoir et qu'on ne close cette émission, je vous donne cette dernière date, mercredi 26 août, une soirée RACOU en présence de Lucien Fradin et organisée par le collectif LGBTQIA+ des 7 vallées à la maison de l'abbé Prévost à Hédin-la-Forêt. Et plus tard, ils organiseront aussi des journées du patrimoine-matrimoine avec le collectif MU. Ce sera un atelier d'écriture et d'arpentage littéraire autour d'archives de récits produits par des personnes transgenres dans l'histoire et des écrits qui racontent leur quotidien pour essayer de mieux comprendre et connaître ce qu'est la vie des personnes transgenres. Et avant qu'on ne se quitte, n'oubliez pas le 5 septembre, matin, la réunion CPIE Chaîne des Théries pour la formation Guide Nature Volontaire. Voilà, c'est ainsi que s'achève notre émission. Je vous remercie énormément d'avoir écouté. On se retrouve très bientôt sur Micro Rebelle 99.6 FM.

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0: Quand on est au travail pendant 8 heures ou 7 heures par jour, on n'est pas égaux au travail. On est sous la subordination juridique d'un employeur.
1: Encore une fois, les salaires sont pas élevés.
0: Parce que le travail, il abîme, le travail, il use. On peut être très bien dans son travail, mais quand on l'a fait pendant 30 ans, pendant 35 ans...
2: On a des boulots qui sont usants quand même dans l'éducation nationale, malgré tout, physiquement, hein, même si on ne porte pas de charges lourdes, hein, mais c'est des journées où on court. C'est aussi une fatigue mentale. Hein,
3: On a une attaque supplémentaire depuis quelques années. Hein, c'est la baisse du nombre d'enseignants.
4: Donc toi, tu es enseignante dans le secondaire, dans le Pas-de-Calais, mmh. et gréviste aujourd'hui.
3: L'objectif, c'est de permettre à chaque élève de pouvoir s'émanciper et de réussir.
5: Salaire retraite, les femmes sont toujours pénalisées. Planning familial 62, c'est notre banderole aujourd'hui.
6: C'est une cause qui nous tient vraiment à cœur, hein, car aujourd'hui encore, l'égalité homme-femme n'est pas présente, notamment dans les salaires.
7: J'aimerais bien travailler 35 heures, mais avoir et puis penser à moi derrière. Que ben... Je dis, prends ma place, je veux bien prendre la tienne. Tu vivras la vie que j'ai.
8: La politique, c'est quand les dominés se révoltent contre les dominants pour revendiquer leurs droits. C'est ça, la politique.
9: Pas mal de forums santé qui sont organisés, de la prévention dans les lycées, les collèges, mais également en milieu carcéral.
10: Bon, moi, jamais c'est très tôt, mais c'est très, très difficile d'avoir un rendez-vous vite fait.
11: Et par chance, j'ai réussi à avoir un médecin 3 mois après que je suis arrivée ici. Par chance.
10: Mais on est sur la liste d'attente, on attend, comme d'hab.
12: Bon, écoutez, la discrimination, je vous dis, c'est un vaste sujet. Hein. Maintenant, c'est quoi la discrimination
13: Au racisme.
14: Pourquoi pas le rapport avec hommes et femmes?
15: Entre les hommes et les femmes. Par exemple, le foot, c'est pour les hommes, la danse, c'est pour les femmes. Dans le travail, comment les femmes, elles sont traitées et tout.
16: Quand on regarde les médias, ce qu'il faut avant tout, c'est un regard critique.
17: Un des problèmes de cet aveuglement médiatique, le manque de pluralisme.
18: Et je vous propose une analyse maintenant de la carte publiée par Le Monde Diplomatique et réalisée par Acrimed, qui possède quoi dans les médias.
19: Pour ce faire, il est nécessaire de faire attention aux sources des informations qu'on trouve.
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Dans le cadre de son projet national Tour de France contre la corruption, l'association Anticor organise une tournée itinérante à travers plusieurs départements entre juin et septembre afin d'aller à la rencontre des citoyennes et citoyens et de sensibiliser aux enjeux liés à la lutte contre la corruption et à la transparence de la vie publique. Dans le Pas-de-Calais, une des étapes passe par le toit commun à Lens à l'occasion d'un ciné-débat autour du film « Personne n'y comprend rien », un documentaire français réalisé par Yannick Kergoat et sorti en 2025. Le documentaire raconte 14 années d'enquête de Fabrice Arfi et Karl Lasque, débutées à la suite d'un mystérieux courriel leur faisant part de documents pouvant les intéresser concernant Ziad Takieddine. Ces documents vont permettre une série de révélations au travers de plus de 160 articles publiés à partir de juillet 2011 sur le site internet de Mediapart et qui participeront à l'ouverture d'une information judiciaire puis du procès du financement libyen de la campagne électorale de Nicolas Sarkozy en 2007. Ce ciné-débat au toit commun est animé par l'équipe de l'association Anticor et notamment par la présidente de l'association, Emma Taillefer, avec laquelle nous échangeons.

0: Nous sommes au Toit commun à Lens à l'occasion d'un ciné-débat organisé par l'association Anticor. Et je suis justement avec Emma Taillefer, qui est présidente d'Anticor. Alors Emma, si tu es d'accord, je te laisse te présenter et puis présenter Anticor.
1: Eh ben, avec plaisir. Donc, moi, je m'appelle Emma, j'ai 26 ans, je suis originaire des Bouches-du-Rhône et sinon, dans ma vie en dehors d'Anticor, je suis professeure d'économie-gestion dans un lycée. Anticor, qu'est-ce que c'est ? C'est une association citoyenne qui lutte contre la corruption et qui défend l'éthique en politique. Cette association, elle existe depuis 2002. C'est pas une date complètement anodine puisque ça correspond à l'arrivée au second tour d'un représentant d'un parti d'extrême droite. Et les fondateurs de l'association considèrent que, enfin, ont vu dans cet événement vraiment un délitement du pacte républicain et surtout une marque de désaveu et de désamour des citoyens français dans la politique. Et donc depuis, Anticor se propose d'essayer de rétablir ce lien de confiance qui doit exister dans une démocratie entre les citoyens et leurs représentants. Et ça, pour nous, ça passe par deux piliers principalement. L'arme du droit, premièrement, puisque des responsables politiques exemplaires, normalement, ne doivent pas commettre de délits pénaux. Et donc, on cherche à faire rendre des comptes aux élus et aux responsables publics qui sont soupçonnés d'avoir fait des infractions pénales. Et deuxièmement, on considère que la bataille culturelle pour la culture de la probité, c'est aussi hyper important, puisque c'est ça qui fera gagner aussi le combat pour plus d'éthique en politique. Et donc, on fait énormément de manifestations culturelles en milieu scolaire, en milieu universitaire, et aussi plus largement, peut-être qu'on y reviendra, sur le Tour de France qu'on fait cet été.
0: Si je résume en disant que Anticor, c'est contre la corruption et pour la probité, c'est un petit peu le...
1: C'est parfaitement ça, c'est même notre slogan, contre la corruption et pour l'éthique en politique.
0: Qui sont les adhérents et adhérentes ? Ce sont des personnes physiques, des personnes morales, des associations, des collectivités ou des individus ?
1: Eh bien, Anticor, on a une spécificité dans le monde associatif, c'est que déjà, on ne dépend d'absolument aucune subvention, puisqu'on considère que si on doit s'attaquer à des responsables politiques, on ne doit pas dépendre d'eux, donc on n'a pas de subvention, et donc notre association ne dépend que des cotisations et des dons de personnes physiques. On refuse les dons d'entreprises. Donc nos 10 000 adhérents désormais sont uniquement des individus et parfois des associations dont la candidature doit être validée par notre conseil d'administration.
0: Alors ces 10 000 adhérents, où est-ce qu'on les trouve ? Est-ce qu'il y a des groupes locaux ? Est-ce qu'il y a des implantations locales ? Est-ce qu'il y en a en région Hauts-de-France ?
1: Bien sûr, oui. Anticor, on est structuré désormais avec 75 groupes locaux. Donc on réfléchit à antenne départementale, c'est ce qui nous paraît le plus pertinent. Dans les Hauts-de-France, on a une antenne dans chacun des départements, dans l'Aisne, dans la Somme, dans le Pas-de-Calais, dans le Nord, dans le Pas-de-Calais depuis récemment. Et le rôle de nos référents locaux, c'est vraiment de recevoir la parole des lanceurs d'alerte. Les lanceurs d'alerte, ils peuvent être de divers horizons, des fonctionnaires, des élus, des journalistes parfois même aussi, ou simplement des citoyens qui ont eu

0: eu connaissance d'un fait grave dans leur commune. Donc ces référents sont chargés de récupérer l'alerte. C'est un travail qui est pas facile et on essaie de l'accompagner au niveau national, notamment avec nos juristes salariés pour accompagner cette prise de parole et l'accompagner devant les tribunaux.
1: Alors est-ce que tu peux évoquer concrètement, en quelque sorte, des types d'actions qui sont entreprises par Anticor, aussi bien dans le domaine juridique que dans le domaine éducation populaire?
0: Complètement. Donc Anticor, nous, on est plutôt connus sur le volet de l'arme du droit, puisqu'on bénéficie, et je pense que c'est plusieurs années de travail qui ont permis ça, d'une réelle expertise, d'un réel sérieux. Donc quand on lance une action en justice, concrètement, qu'est-ce qu'on fait? On prend une alerte, qui est souvent tout un tas de faits bruts et de documents. On essaie de les compiler pour trouver une argumentation juridique qui soit cohérente et qui fasse partie de notre agrément et de notre objet social, donc la corruption publique au sens large. Et on l'amène devant sur le bureau du procureur de la République qui est compétent. Et on le charge d'enquêter sur cette affaire. Et si jamais ça traîne parce que... la justice n'a pas forcément beaucoup de moyens et parfois le parquet n'a pas les moyens d'enquêter, ou alors que ça concerne des personnes trop placées aussi parfois localement. On a la chance avec notre agrément, en France on n'est que 3 associations à avoir cet agrément, de pouvoir saisir directement un juge d'instruction qui est lui un juge indépendant, qui est donc un juge du siège, un juge indépendant contrairement au parquet, qui lui est obligé d'instruire l'affaire à charge et à décharge et de proposer une synthèse. Et normalement quand on saisit un juge d'instruction, c'est souvent qu'on arrive à un procès pénal qui est pour nous l'aboutissement un peu de notre affaire, puisque c'est le moment où les responsables publics doivent rendre des comptes sur leur gestion et doivent rendre des comptes en public devant les citoyens.
1: Donc ça c'est plutôt pour des actions en justice.
0: C'est ça.
1: Alors maintenant, en matière d'éducation populaire, en matière de mouvement citoyen, en quelque sorte.
0: Oui, donc on marche vraiment sur deux jambes, parce que je l'ai dit, on ne gagnera pas avec simplement faire des actions en justice, même si c'est extrêmement important. Nous, on croit dur comme fer, sur le fait qu'il faut informer les élus au premier plan et plus largement les citoyens. Donc de plus en plus, on essaie d'aller devant les élèves, notamment dans les lycées, pour leur faire connaître l'association, leur faire connaître le fait qu'ils ont des droits aussi en tant que futurs citoyens pour regarder un peu la gestion publique locale. On fait aussi des ciné-débats un peu partout en France pour parler de justice fiscale, pour parler d'affaires emblématiques. On fait des rencontres littéraires, on essaie d'éditer des livres, donc on essaie de prendre à peu près tous les supports artistiques et culturels pour faire ça. Et on a aussi une chouette manifestation qui existe depuis un petit moment maintenant, qui s'appelle la cérémonie des prix éthiques. Donc chaque année en janvier, on décerne des prix éthiques donc à des chercheurs, des journalistes, des lanceurs d'alerte, des gens qui ont œuvré pour l'éthique dans l'année écoulée, et on distribue, et ça c'est un peu le côté parodique qu'on aime bien, mais des casseroles et des pantoufles. Donc la pantoufle pour le meilleur pantouflage, donc c'est-à-dire la meilleure reconversion d'un responsable public vers le privé, ou alors la meilleure casserole, donc une personne qui pour le coup s'est illustrée par son manque de probité dans l'année. Et ça, pour nous, ça nous permet aussi c'est un moment de cohésion pour l'asso, et surtout c'est un moment de se poser, de cerner aussi, de mettre en lumière les gens qui le méritent, parce qu'ils font un travail pas toujours simple.
1: Alors tu as évoqué l'agrément, si tu es d'accord on va y revenir un petit peu. Toi tu as notamment indiqué que l'agrément permet de saisir beaucoup plus rapidement que dans une procédure classique la justice. Alors qui est-ce qui le délivre? Sur quels critères? Dans quelle mesure ça vous a servi?
0: L'agrément, c'est une nouveauté. L'agrément associatif, ça existe dans plein de domaines, notamment l'agrément des associations environnementales. Mais pour les associations spécifiquement anticorruption, c'est un mécanisme qui existe depuis 2014. En gros, concrètement, il sert à quoi cet agrément? Il sert à ce qu'une association puisse se revendiquer victime de la corruption. Puisqu'en droit pénal en France, un citoyen individuel ne peut pas se considérer comme victime de la corruption au sens pénal du terme. Donc nous, on peut dire... Je suis une association qui a un objet social de la lutte anticorruption, je suis victime de la corruption, et à ce titre-là, je peux exercer tous les droits reconnus à la victime dans un procès pénal, c'est-à-dire saisir un juge d'instruction et surtout être présent à l'audience, pouvoir questionner les prévenus et pouvoir demander des indemnités, des dommages-intérêts. Ça, grosso modo, l'agrément, il sert à ça. Il est donné par qui? Et c'est un peu le problème, on va y venir. Cet agrément est donné par le ministère, normalement, il est décerné par le ministère de la Justice, donc par l'exécutif. C'est le gouvernement qui octroie l'agrément aux associations qui en font la demande, et c'est censé être fondé sur des critères très objectif, c'est-à-dire 5 ans d'ancienneté, avoir un nombre suffisant de membres, fonctionner de manière conforme à ses statuts et faire acte d'une transparence financière suffisante, c'est-à-dire globalement publier ses comptes, publier ses rapports financiers et montrer qu'on utilise bien les fonds conformément à notre objet social. Donc en théorie, pas d'esbrouf, sauf qu'en 2021, le gouvernement nous a décerné à l'occasion du renouvellement de notre agrément un arrêté qui nous donnait l'agrément, mais qui était un peu vicié, puisqu'il nous dit, il considérait qu'on n'était pas au top sur la transparence financière, bon, ce qui est faux et ce qui a ensuite été annulé par les tribunaux administratifs. Mais donc, il nous avait fait un espèce de cheval de Troie dans notre agrément en 2021, qui a été... malheureusement contesté. À l'époque, il y a eu quelques dissidences et des anciens membres de l'association ont contesté cet agrément devant les tribunaux et l'agrément a été annulé. Et donc on a passé une grosse année sans agrément, ce qui ne veut pas dire qu'on était complètement en perdition puisqu'on pouvait toujours porter plainte, mais on ne pouvait plus se constituer partie civile, ce qui est quand même vraiment la plus-value de cet agrément. Et fort heureusement, après beaucoup de batailles et beaucoup de recours devant le tribunal administratif, on a récupéré l'agrément en septembre 2024 et cet agrément, il court pendant 3 ans, donc il sera renouvelé en septembre 2027 et donc on va bientôt commencer à faire la démarche pour le renouveler parce que c'est un précieux sésame qu'on ne voudrait pas perdre.
1: Alors ce retrait de l'agrément, en quelque sorte, c'était une manœuvre politique. J'ai vu notamment la réaction que vous aviez eue à ce moment-là. Cette annulation constitue une atteinte grave à la démocratie ainsi qu'aux libertés associatives.
0: On ne pourra jamais présumer, malheureusement, on ne peut que présumer des intentions du gouvernement, mais force est de constater que la justice administrative a dit que la rédaction de cet agrément entaché d'une erreur manifeste de droit était une faute qui était imputable à l'État. Et donc en août 2025, le tribunal administratif de Paris, en référé, a forcé l'État à nous octroyer une provision de plusieurs milliers d'euros parce que l'État avait été condamné pour faute dans la rédaction de cet agrément. Donc après, est-ce que cette faute était volontaire ou involontaire? On peut se dire que les services du Premier ministre à l'époque, puisque aussi ce qui est intéressant de dire, c'est que le ministre de la Justice à l'époque était censé être celui qui pouvait nous octroyer l'agrément, c'était pas un inconnu pour nous, c'était Éric Dupond-Moretti contre qui on avait porté plainte pour prise illégale d'intérêt potentiel. Donc forcément lui il devait se déporter, et en fait il y a eu plein de déports parce que dans ce gouvernement là il y avait beaucoup de gens contre qui on avait porté plainte. Ça arrivait sur le bureau du Premier ministre et notamment du secrétariat général du gouvernement, et il y a des très très bons juristes dans ce secrétariat général du gouvernement, donc on ne pourra jamais dire quel était s'il y a eu des ordres explicites, mais en tout cas force est de constater qu'ils ont fait un truc dont ils pouvaient se douter que ça allait pouvoir être toqué par la suite.
1: Ce soir on est donc au Toit commun dans le cadre du Tour de France d'Anticor. C'est la deuxième année que ce Tour de France se met en œuvre. Est-ce que tu peux nous détailler un petit peu le pourquoi et puis comment ça se passe?
0: Eh ben alors c'est effectivement la deuxième année. L'an dernier on avait fait toute la moitié est de la France. On était allé ensuite à La Réunion et à Mayotte un peu plus tard dans l'automne. L'idée c'est de se dire que beaucoup de monde connaît Anticor, mais pas forcément, c'est pas vraiment forcément ce qu'on fait, et surtout que les personnes dans notamment les territoires ruraux sont pas forcément au courant qu'on existe, alors que la corruption touche tous les milieux, que ce soit les grandes villes, les petites villes, mais aussi les territoires ruraux, et que la corruption c'est pas parce que ça concerne moins d'argent en valeur absolue qu'elle est moins grave. On a des situations où dans un village, s'il y a du détournement de fonds publics, on enlève la rénovation d'une école, on enlève une route qui pourrait être reconstruit, on enlève, je sais pas, l'éclairage public, tout ça, ça pèse énormément sur les services publics locaux et encore plus en relatif sur des petites communes. Donc notre objectif, ça a été de dire, on va dans chacun des départements, on fait 2 jours dans chaque département, on essaie de faire 3 étapes généralement, 2 marchés et un ciné-débat comme on fait ce soir, et on essaie de ne pas aller forcément que dans les métropoles et que dans les préfectures. On essaie de panacher un petit peu les types de communes dans lesquelles on se rend. Donc ce matin j'étais à Athis, qui est à côté d'Arras, donc une commune de 1000 habitants. Ce soir on est à Lens, demain on sera à Étaples, donc on essaie d'avoir une diversité de communes, et notre objectif c'est vraiment de se faire connaître des citoyens, faire connaître nos actions, parfois recueillir des alertes aussi, puisque c'est une manière d'aller vers les citoyens, et ceux qui ont besoin de parler peuvent le faire. Et après, on essaie de susciter le débat et de surtout réintéresser les citoyens à la politique, mais au sens noble du terme, c'est-à-dire se réintéresser au débat public, parce que c'est vraiment ce à quoi on croit, c'est que le plus de citoyens demanderont l'exemplarité à nos responsables politiques, le plus on sera entendu. Là, pour l'instant, on est 10 000, mais on devrait... j'espère être beaucoup plus pour de porter cette voie de l'éthique, puisque on demande pas grand chose en fait, on demande l'égalité devant la loi et que les élus servent tous dans l'intérêt général. Et c'est une remarque qu'on peut entendre parfois, mais est-ce que notre action alimente le tous pourri ? Nous, on ne fait que répéter que l'immense majorité des élus fait un job formidable avec de moins en moins, malheureusement, de ressources, et notamment dans les petites communes. Et il faut leur donner les moyens, de se former pour éviter les violations des règles de droit qui sont facilement évitables, et surtout leur permettre aussi de faire le lien avec les citoyens et de réintéresser les citoyens à la gestion publique locale ou nationale.
1: Je ne sais pas où tu en es dans ce Tour de France 2026, mais quelle est ton sentiment, quelle température est-ce que tu perçois chez les gens que tu rencontres durant ce Tour de France?
0: On a la chance, fort heureusement, je ne le fais pas toute seule, sinon ce serait éreintant, puisque ça a commencé le 15 juin et ça a fini le 15 septembre. Donc on fait 30 départements cette année. Et donc on se passe le camion et les événements au fur et à mesure des bénévoles. Moi j'ai démarré ce matin et je l'avais déjà fait l'an dernier. Et on est quand même vraiment plutôt bien accueillis. Et je pense qu'une fois qu'on a bien expliqué la démarche, ça délie les langues dans le bon sens. Et en fait, on se rend compte que tout le monde a sa manière de penser et surtout à son idée sur la démocratie et sur ce que devrait être la démocratie. Et pour nous, c'est ça qui est vraiment important dans ce Tour de France, c'est d'aller à l'écoute des citoyens et de leur montrer qu'en fait, ils aiment bien la politique et ils aiment bien s'intéresser à la gestion politique et publique. C'est simplement que la manière de faire aujourd'hui est peut-être plus forcément la bonne, et en tout cas les intègre moins, et ça correspond plus forcément aux idéaux démocratiques que certains peuvent avoir, et que tous peuvent avoir. Et donc ouais, mon sentiment, c'est vraiment une demande de démocratie, mais une fatigue du fonctionnement actuel et du choix peut-être politique actuel aussi de la part des gens à qui j'ai pu parler.
1: Tu dirais que la corruption, ça touche tout le monde, des élus de gauche, des élus de droite, d'extrême droite, enfin, il y a des élus plus vertueux que d'autres.
0: C'est difficile à savoir. Déjà, Anticor, je l'ai peut-être déjà dit, mais on est transpartisan, donc on regarde pas l'étiquette politique de tel ou tel élu avant de faire une action. Et comment on garantit ce caractère transpartisan? Tout simplement, on n'a pas de moyens d'investigation, donc on récupère les alertes de lanceurs d'alerte, ou en tout cas de signalants, on va dire, ou alors on regarde dans la presse. Je pense que la corruption et le rapport au pouvoir n'a pas forcément d'appartenance partisane, qu'il y a des très bons élus dans tous les camps, et qu'il y a des personnes moins vertueuses dans tous les camps. Et après, statistiquement, si on doit regarder un petit peu, il y a peut-être plus d'élus de droite au pouvoir parce que il y a plus de communes de droite, donc statistiquement il y a plus de possibilités qu'une municipalité de droite soit au pouvoir, donc potentiellement ça peut expliquer pourquoi il y a plus d'affaires de corruption qui concernent la droite. Après, force est de constater que dans les programmes, les questions de probité sont beaucoup plus portées par la gauche, en tout cas actuellement. Le Rassemblement National le portait il y a plusieurs années, a complètement arrêté, peut-être parce qu'il y a des mêlées judiciaires aussi qui sont en cours. Mais en tout cas, le sujet de la probité et de la transparence de la vie publique, c'est des thématiques qui sont quand même actuellement beaucoup plus portées par les partis de gauche.
1: Si tu en as la possibilité, est-ce qu'on peut rentrer dans, pas forcément dans le détail, mais enfin évoquer quelques affaires. Enfin, ici sur le bassin minier, on s'était mobilisé sur la question de l'eau, la question de l'attribution des marchés de l'eau, sur lesquels apparemment il y a aussi des affaires de corruption. Notamment, on avait, il y a quelques années, projeté un film dans lequel Anticor était évoqué, justement, comme ayant levé des affaires. Quelles sont les thématiques sur lesquelles la corruption est à l'œuvre?
0: Franchement, la corruption, on la retrouve partout, mais nous, on essaie vraiment de plus en plus de mettre en évidence les situations où ça touche des services publics essentiels. Par exemple, on a été partie civile dans un procès sur le syndicat de gestion de l'eau à Mayotte, qui a pour le coup une incidence concrète sur les gens, c'est-à-dire que les services, enfin les réseaux d'eau sont pas entretenus, sont percés, l'eau n'arrive pas en de bonne qualité, enfin n'arrive pas parfois, ou arrive avec une mauvaise qualité ou un mauvais débit au domicile des personnes qui payent un service qui en fait est complètement dysfonctionnel. Et de plus en plus, de plus en plus, ça a toujours existé, mais en tout cas tous les syndicats qui peuvent gérer l'énergie ou l'eau ou toutes les ressources essentielles, on essaie vraiment de s'y intéresser, puisque je trouve que, enfin, on trouve que c'est vraiment ce qui est au cœur de l'impact concret de la corruption. En fait, quand on dit que la corruption c'est pas un truc abstrait, et concrètement ça vient abîmer les services publics locaux, ça veut dire des éclairages pourris, des routes pourries, de l'eau qui est pas de bonne qualité, des écoles qui ont pas les moyens de former, des hôpitaux qui ont pas les moyens viens de soigner, tout ça, la corruption, le détournement de fonds publics au sens large, c'est de l'argent en moins pour les services publics locaux. Donc en fait, ça concerne absolument tout le monde.
1: Il y a d'autres thématiques sur lesquelles la corruption est à l'œuvre, que tu pourrais évoquer ?
0: Et ben après, on retrouve c'est de la corruption. Enfin, Anticor est compétente pour parler accès au marché public, donc ça c'est le favoritisme. Donc bien entendu, la commande publique, c'est un vrai, c'est un enjeu financier immense, donc nécessairement on sait qu'il y a des mannes financières qui sont détournées. On considère, juste pour avoir un ordre d'idée, que la corruption en France, c'est une estimation qui commence à dater malheureusement, qui est 2016, que la corruption au sens large en France, ce serait 120 milliards d'euros, et notamment parce que dans la commande publique il y a énormément d'argent et qui est parfois dilapidé, et après la corruption en fait ça commence partout, c'est aussi une embauche d'une personne qui a pas les compétences, mais juste parce qu'il y a du réseau ça permet de contrebalancer. Donc ça, c'est un problème d'égalité d'accès à l'emploi public, c'est cette question effectivement des services publics énergétiques et d'eau et de transport qui sont dégradés parce qu'il y a une mauvaise gestion et de la corruption à l'intérieur. Franchement, la corruption, effectivement, elle peut être absolument partout. Et je le répète, c'est, je pense, un enjeu démocratique majeur d'avoir ça en tête, que se dire, c'est pas parce que c'est pas un crime de sang et qu'il n'y a pas du sang sur le sol, que pour autant c'est pas un crime pour la démocratie. Et je pense que il faut que les contribuables, les électeurs et tout simplement les usagers de services publics qu'on est tous en prennent conscience.
1: Bien, je te remercie Emma, on va s'acheminer vers la fin de l'échange. Est-ce que tu aurais des choses encore à préciser, et puis peut-être nous dire comment est-ce qu'on peut contacter Anticor?
0: Mais bien sûr, juste pour préciser, peut-être ce soir on est à Lens et on projette un film qui est Personne n'y comprend rien, réalisé par Yannick Kergoat, qui retrace justement un peu tout la genèse de l'affaire des financements libyens présumés de la campagne présidentielle de Nicolas Sarkozy en 2007. Donc ça, c'est un peu un cas d'école des affaires de corruption, et Anticor était partie civile, mais Anticor, c'est à la fois des affaires emblématiques, mais c'est aussi, on essaie le plus possible de porter des affaires locales, puisqu'encore une fois, la corruption, c'est vraiment ça peut être une affaire de responsable politique de premier plan, mais en fait, ça a tout autant d'effets délétères, que ce soit commis par des ministres ou des membres éminents du Parlement, que par des élus locaux de petites ou moyennes villes. Donc ça, c'est hyper important. Et comment on peut contacter Anticor? Et ben, en tout cas, vous pouvez adhérer à Anticor. C'est 35 euros l'année en tarif plein et 12 euros en tarif réduit. Ça vous donne la possibilité de devenir bénévole de l'association et de rejoindre un groupe local. Donc dans le Pas-de-Calais, on a de quoi faire, pour les questions de compétences, on a l'impression qu'Anticor, c'est une asso réservée aux juristes, et c'est pas totalement le cas, parce que déjà j'ai expliqué qu'il y avait toute la dimension pilier culturel qu'on veut développer de plus en plus, et surtout en fait on considère que c'est aussi une forme d'éducation populaire d'expliquer aux gens qui sont en capacité de comprendre les règles de droit, et qu'en fait quand on nous fait croire que les règles sont trop complexes, c'est un peu une manière de déresponsabiliser tout le monde, et tout le monde est en capacité de comprendre et tout le monde peut se former. Et nous, c'est un peu la promesse qu'on essaie de donner à nos adhérents, c'est de dire que tout le monde peut monter en compétences, et je pense que la plupart des personnes actives chez Anticor ne peuvent que témoigner qu'elles ont largement gagné en expérience et en compétences, et moi la première, en militant chez Anticor, et donc rejoignez-nous quoi.
1: Tout ça étant sur anticor.org.
0: Tout ça étant sur le site anticor.org, on a tous nos réseaux sociaux, Instagram, Facebook.

0: On est toujours ensemble dans notre émission La Sociale sur Microrebelle 99.6, une émission diffusée chaque vendredi à 18h et rediffusée le lundi à 19h. Je vous propose maintenant un extrait d'un épisode de l'émission La Chrysalide. Tout d'abord, pourquoi ce nom, La Chrysalide ? La démarche qui nous est proposée par l'équipe de l'émission, c'est de nous faire sortir du cocon pour aller ensemble vers l'émancipation, en référence à la mue de la chrysalide en papillon. La Chrysalide, c'est donc une émission de métamorphose sociale, une émission d'éducation populaire politique. Chaque émission La Chrysalide aborde un thème précis, et chaque émission propose différents formats, un micro-trottoir, des analyses, des outils pour lutter, des perspectives, etc. Je vous propose aujourd'hui un extrait du deuxième volet de cette émission, La Chrysalide. Il a pour thématique l'école et le capitalisme. Bonne écoute à toutes et tous. Je vous retrouve en fin d'émission.
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0: Bonjour à toutes et tous et bienvenue dans l'émission La Chrysalide, l'émission de métamorphose sociale qui nous sort du cocon pour nous permettre de penser l'émancipation. Cette émission vous est proposée par Micro Rebelle, la radio associative libre et solidaire, à écouter dans le bassin minier du Pas-de-Calais sur 99.6 FM. C'est aujourd'hui le deuxième épisode de La Chrysalide. On vous parle de l'école, du système éducatif et des interactions entre l'école et le système capitaliste où nous vivons. La Chrysalide, c'est une émission d'éducation populaire qui se décline en quatre parties. Et toi, t'en penses quoi ? On part de la parole des gens. Faits et méfaits, on cherche à s'informer. L'an 01, où on cherche à penser demain. Et enfin, ici et maintenant, où on se met en mouvement, on apportera dans cette partie des idées pour passer à l'action, pour proposer des outils concrets de mobilisation et d'éducation populaire, afin que chacun puisse s'investir pour intervenir dans le débat public et s'engager pour une école au service de toutes et tous et d'une autre société. Allez, c'est parti pour ce nouvel épisode de La Chrysalide.
1: Et toi, t'en penses quoi ?
2: Dans cette émission, nous commençons toujours par partir de la parole des gens, alors écoutons ce micro-trottoir réalisé dans les rues de Lens. Qu'est-ce qui a été le plus difficile pour vous à l'école et quels bons souvenirs en gardez-vous ?
3: Qu'est-ce qui a été le plus difficile pour vous à l'école ?
4: Mathématiques.
5: J'aimais pas trop les maths. Bon, les français, ça allait corps, et puis après la technologie, tout ça.
6: Ouais. La mathématique, oui, c'est dur, oui.
1: D'être à l'heure. Je vais pas mentir.
6: Apprendre les leçons. Apprendre par cœur pour réciter après le lendemain. Malgré tout, c'est ça le plus difficile quand même, hein, de retenir.
3: Qu'est-ce qui a été difficile pour vous à l'école ?
7: L'école. Non, l'école, tout juste, madame, c'est bien.
8: Bah, en vrai, lycée.
9: Lycée ?
8: Ouais. Le plus difficile ? C'est de m'intégrer aux enfants, aux camarades.
10: Le rythme, trop lent. Je passais au moins en secondaire la moitié des cours à bouquiner, tellement je m'ennuie à l'école.
11: Le plus difficile pour moi ? Non. Moi, je... Non, pour moi, ça n'a pas été... J'ai aimé l'école. J'aimais aller à l'école, j'aimais apprendre.
12: Ce qui était plus difficile... Allez, on va dire en primaire en tout cas, c'était de vivre avec l'ennui. On est là, on attend, on est posé derrière un petit bureau et on entend un enseignant, une enseignante nous parler, nous dire des choses. Mais le sens de pourquoi on est là n'était pas forcément présent en tout cas dans ma tête. Et donc c'était ça le plus difficile que j'avais à l'école primaire. Et après au collège, je pense que c'est les élèves le plus dur. C'est les camarades, c'est d'autres élèves, d'autres classes qui peuvent vous faire la vie un peu dure. Et où finalement c'est un peu le concours de celui qui est le plus costaud, qui est le plus solide, qui est le plus pénible, qui est le plus rigolo, qui est le plus emmerdeur aussi. Hein. Et finalement le collège c'est quand même pas le moment le plus facile pour beaucoup de gens. Et le lycée, ce qui est le plus dur, c'était l'attente de quitter enfin l'éducation nationale en tant qu'élève et de passer à autre chose et de découvrir un autre monde.
13: D'être accepté, j'étais dans une école privée et je faisais pas partie de l'élite, donc j'ai dû faire ma place.
14: Le regard des autres. Comme j'ai toujours été costaud, les gens...
15: Je suis née avec de lièvre, très difficile à parler, on ne comprenait pas, des lunettes, dès l'âge de 6 ans. Donc moi, l'école, une souffrance. Parce que j'étais toute seule, maltraitée, on se moquait. Ah oui, j'ai passé... C'était un cauchemar. Limite que j'ai pas fait oublier.
16: Le plus difficile, donc je vais être sur une expérience très très personnelle. J'ai perdu mon papa en classe, j'avais 11 ans. Voilà, j'ai beaucoup décroché à cette période-là. J'ai réussi à remonter. J'étais une élève, j'ai envie de dire, moyenne. Avec le recul, suite à la question, j'ai l'impression que j'ai manqué de coups de main, quoi, de présence. Alors, un prof ou une personne qui aurait pu m'épauler un peu plus.
17: À l'inverse, quel bon souvenir gardez-vous de l'école ?
18: Les copains, c'était une bonne ambiance. J'étais là en plus.
16: Les cours de récréation, les copines.
19: Moins de responsabilité, on est tranquille chez maman, papa.
8: Les meilleurs, ça reste au collège, quand on faisait des foot, tous les trucs comme ça.
20: Les amis d'école, les bêtises malheureusement, on va pas se mentir. Et certains professeurs.
8: Les rencontres que j'ai faites à l'école. Avec des personnes, ça c'est devenu mes amis.
5: Avec les copains, dans les années 80, vu que je suis né en 69. Dans les années même avant, 75, ouais, 69, 75, ouais. 79 même, voilà.
17: D'accord, les copains.
5: Les copains et puis les professeurs.
13: J'en ai pas. Pas spécialement, non.
21: À l'obtention de mon bac.
10: Mon premier trimestre de sixième, la découverte de l'histoire.
11: Quel bon souvenir! Ben moi, j'aimais bien apprendre, surtout. J'aimais bien apprendre. Et j'aime toujours apprendre. On apprend tout le temps.
6: Moi, j'ai des bons souvenirs. J'avais tous les élèves, c'était des copines, des copains. Enfin non, dans ce temps-là, il n'y avait pas de garçons et filles. Hein. Nous, c'était des filles et puis c'était tout. Oui, les garçons, c'était d'un côté les garçons, de l'autre côté, c'était les filles. Alors donc, on n'avait que des copines.
15: C'est grâce à l'école que j'ai des lunettes aujourd'hui. Parce que bon, je ne sais pas si c'est un maître ou une maîtresse, mais elle voyait que j'avais le nez collé sur le cahier. Donc elle a dit à maman, il faut vraiment aller voir l'ophtalmo. La vie ne va pas claire. Donc c'est grâce à l'école que je vois clair aujourd'hui.
12: Des moments, oui, de fou rire, des moments d'amusement. Enfin, moi, ce que je me souviens aussi qui me fait le plus plaisir, c'était faire les parties de foot, mais dans le dehors. Et c'était ça, le moment était plus intéressant. Sur la pause du midi, on avait 2 heures pour jouer pendant 2 heures au foot ou faire un petit basket de temps à autre. Et après, les bons souvenirs en salle de classe, je pense que c'était les moments où finalement on pouvait jouer en fait avec les profs, où on pouvait se moquer, on pouvait s'amuser et on pouvait renverser un peu aussi des moments où en fait on avait la vie dure. Et voilà, c'est un peu les souvenirs où finalement c'est pas l'apprentissage comme souvenir que j'ai eu qui me marque, c'est plus les moqueries, on va dire, et les amusements.
14: Les activités, tout ce qu'on faisait avec eux, on faisait beaucoup de sorties, les pauses et tout qu'on avait entre deux. Du coup, à la fin, on avait même embêté les pions, comme on dit. Et on a carrément fait un renard passé dans le lycée. Il courait tout le monde après nous, tout ça. Ouais, on aimait bien embêter notre monde.
17: Gentiment.
14: Voilà, gentiment.
2: Comme on l'a entendu, l'école est un lieu d'apprentissage et de socialité, où l'on apprend au contact des autres. Et parmi les pires souvenirs de l'école, on nous a beaucoup parlé des mathématiques, on nous a aussi parlé de l'apprentissage par cœur, parfois du rythme, mais aussi et surtout des problèmes en lien avec l'environnement social. On pense alors aux situations de harcèlement, de moquerie, les rapports de force, et à cette dame qui explique qu'elle aurait eu besoin d'un peu plus de soutien dans les moments difficiles. De l'autre côté, parmi les meilleurs souvenirs cités, il y a aussi l'environnement social. Les autres, les camarades de classe, les copains, les copines, les profs, les pions. Pour le meilleur, mais aussi parfois pour le pire. À l'école, on se mélange, on découvre des gens venus d'autres horizons. C'est ça aussi la grande avancée de l'école publique, pour toutes et tous, gratuite, laïque et obligatoire, venue avec les lois Ferry de la fin du 19e siècle. Et maintenant, nous allons parler de faits et de méfaits, en lien avec l'école. C'est le moment de la deuxième partie de l'émission.
0: Faits et méfaits, on cherche à s'informer.
20: Quand on pense à l'école, on pense à Jules Ferry. Est-ce que tu peux nous rappeler ce qu'on lui doit ?
4: Eh bien, l'histoire officielle qui nous est enseignée à l'école nous présente Jules Ferry comme le grand bâtisseur de l'école publique, gratuite et obligatoire. Presque un révolutionnaire ou un bienfaiteur universel.
20: Et c'est pas le cas ?
4: Pas tout à fait. Il faut bien se rappeler que 20 ans auparavant, Jules Ferry était un proche de Thiers et avait soutenu celui-ci dans son combat pour écraser la Commune de Paris. Pour Jules Ferry, porter atteinte à l'autorité de la République était inadmissible, péché mortel. Et pour lui, la Commune de Paris, c'était avant tout cela.
20: Oui, d'accord, mais quel rapport avec l'école ?
4: Citons 2 phrases attribuées à Jules Ferry, l'une par Pierre Barral dans son étude de 1978 et l'autre rapportée par Mermex dans La France sous les armes.
2: L'ordre est la condition essentielle du progrès.
0: L'obéissance, le respect des chefs qu'on enseigne aux enfants dans les bataillons scolaires développent en eux les bons sentiments civiques.
4: Ces paroles montrent bien qu'il veut éviter que ne se reproduise une situation révolutionnaire comme celle de la Commune de Paris et que l'école est pour lui un bon moyen d'y arriver.
20: Mais pourtant il était de gauche.
4: Oui, mais une gauche républicaine pour qui l'analyse de la société se résumait à un combat entre républicains et monarchistes. Il n'avait pas d'analyse de classe de la société, il rejetait Marx. Et son combat pour l'école se résume à un combat patriotique. Finalement, on doit à Jules Ferry la modification du format de l'instruction et sa transformation vers une école gratuite, laïque et obligatoire. L'objectif de ces lois était de créer un citoyen républicain, autonome, capable de voter, raisonnablement, et un travailleur adapté à une société capitaliste en train de s'industrialiser, qui a toujours besoin de plus de main-d'œuvre. Dans son discours de Vierzon en 1883, il insiste sur la nécessité pour l'école de former dès l'enfance l'homme et le citoyen, et de préparer des ouvriers pour l'atelier.
9: On évoquait tout à l'heure une société capitaliste en train de s'industrialiser. Qui pourrait expliquer en quelques mots ce qu'est le capitalisme ?
21: C'est un système d'organisation de l'économie qui repose sur le principe de la propriété privée des entreprises. L'objectif de ce fonctionnement économique n'est donc pas la satisfaction des besoins de la population, mais le profit des actionnaires, les propriétaires des entreprises. Pour faire toujours plus de profit, il faut tout réduire à l'économique, y compris ce qui relève de services nécessaires à la vie, comme l'eau ou la santé, ou ce qui relève du lien entre les humains, comme la santé, la petite enfance ou la prise en charge des personnes âgées. Il faut aussi diminuer les dépenses par une organisation du travail pensée pour être toujours plus rentable et productive, par la standardisation des produits et par des salaires les plus bas possibles.
9: Et alors, dans cette société capitaliste inégalitaire par nature, à quoi ressemble l'école ?
4: Dans la morale distillée par l'école à la suite des réformes de Ferry, on retrouve tout ce qui est nécessaire au bon fonctionnement du capitalisme. À travers l'école de Ferry, on apprend aux élèves certains savoir-être répondant aux exigences de l'industrialisation du pays. La rigueur, la discipline, l'obéissance, la ponctualité et le respect de la hiérarchie. Autant de comportements dont les patrons pourront se servir pour exploiter les futurs travailleurs. Le mérite devient également une valeur importante dans la structure de l'école. Le mérite est intellectuel, il passe principalement par de bonnes capacités d'apprentissage et même d'apprentissage par cœur, plus que par une réelle compréhension. Mais le mérite est également moral. Un élève qui maîtrise les savoir-être que l'on vient d'évoquer sera vu comme méritant. L'objectif est encore une fois, d'amener les élèves et futurs travailleurs à intérioriser les normes sociales conformes aux exigences de l'ordre capitaliste. Et tant pis pour les autres. Pour se développer, le capitalisme a besoin d'une société individualiste et uniformisée où règne la mise en concurrence de tous contre tous. Elle en a besoin et elle la génère notamment par l'école. Et c'est cette école qui durera jusqu'à la Deuxième Guerre mondiale, et même après, et ce malgré la tentative Langelin-Wallon de 1945.
9: Est-ce que tu peux nous parler un peu plus en détail de cet épisode ?
4: Oui. Fin de la guerre, 8 mai 1945. Presque un an auparavant, en mars 1944, les organisations engagées dans la résistance se constituent en Conseil national de la résistance et définissent un programme de réforme qui servira de base à l'action gouvernementale jusqu'en 1946. Dans un climat de reconstruction démocratique et d'aspiration à la justice sociale, le ministre de l'Éducation nationale de l'époque, René Capitan, crée une commission qui va réfléchir à la mise en place d'une nouvelle organisation du système éducatif en France.
9: Et qu'est-ce que ça a donné ?
4: Eh bien, beaucoup de choses et pas grand-chose.
9: C'est-à-dire ?
4: La commission Langelin-Wallon réunissait 19 membres et a travaillé pendant 31 mois. Mais ses conclusions, même reconnues pour leur valeur, n'ont pas été mises en œuvre.
9: Et pourquoi est-ce que ça a échoué ?
4: A contrario de la sécurité sociale, cela n'a pas été mis en place, car la situation politique à ce moment avait changé. Suite au plan Marshall, les ministres communistes avaient été exclus du gouvernement et le financement de l'État se fera à ce moment-là, grâce à l'inflation et les guerres coloniales vont pomper les ressources existantes. Beaucoup d'énergie de dépenser pour pas grand-chose.
9: Et j'ai entendu parler du collège unique. C'était pas une avancée intéressante, ça ?
4: Cela aurait pu. En 1975, par la réforme Abi, est créé le collège unique. Alors qu'avant, le collège se divisait en filières d'enseignement général, technique ou secondaire. Dès la mise en place de la réforme, les élèves reçoivent désormais leur enseignement de la 6e à la 3e dans le même établissement. La scolarité obligatoire est également étendue à l'âge de 16 ans. Cette réforme intervient dans un contexte d'explosion du nombre d'élèves et d'une transformation économique qui crée le besoin d'une main-d'œuvre mieux formée. Les objectifs affichés par cette réforme répondent à la demande d'égalité émergeant des manifestations de 1968. Cette réforme dit viser à renforcer l'égalité des chances en mettant fin à la sélection précoce et en donnant à tous un tronc commun de connaissances générales.
9: Mais dans les faits, comment ça se passe ?
4: Dans les faits, le tri et la sélection précoce sont maintenus à l'intérieur du collège, par les options, latin, langue, etc., par la création de classes de niveau, et par la répartition inégale selon l'établissement, centre et banlieue. Finalement, le collège unique n'abolit pas la distinction entre deux circuits éducatifs, un court et dévalorisé, CAP et BEP, et un long et prestigieux, bac général, prépa, grandes écoles. Il s'agit d'une vision qui ferme complètement les yeux sur les différences de classe qui existent entre élèves à côté du système scolaire. En somme, perdure une illusion de l'égalité des chances, malgré une persistance des inégalités de capitaux, socioculturelles et économiques. Cette illusion contribue à invisibiliser les inégalités.

0: changer la vie sur Micro Rebelle 99.6 FM, c'était Jean-Jacques Goldman.
1: Vous écoutez toujours La Chrysalide, l'émission d'éducation populaire de Micro Rebelle, diffusée sur la 99.6 FM dans le bassin minier du Pas-de-Calais. Depuis tout à l'heure, on parle du lien entre l'école et le monde du travail, entre l'école et le capitalisme. Mais ce sont nos élus qui décident de ce à quoi ressemble l'école. L'industrie n'a pas vraiment son mot à dire là-dedans, pas vrai?
2: Ben, c'est vrai et faux. En France, le Parlement et le gouvernement décident effectivement des lois concernant l'école, mais ils tiennent compte des préconisations de l'Organisation de coopération et de développement économique, l'OCDE.
1: Ah bon? Tu peux nous en dire plus?
2: En 1983, l'OCDE soutient la création de la Table ronde des industriels européens, ou ERT en anglais. On dit aussi Table ronde en français. C'est un groupe de pression mis en place à l'époque par les présidents des groupes Volvo, Philips et Fiat. La Table ronde rassemble aujourd'hui une cinquantaine d'entreprises, parmi les plus grandes entreprises européennes. On peut citer par exemple Heineken, Nestlé, Saint-Gobain, Total, Lafarge, GDS Suez, Eni, Air Liquide. Elle s'est donnée pour objectif, je cite, de « stimuler la compétitivité mondiale de l'industrie européenne », notamment en prônant la baisse du salaire minimum, la réduction des dépenses de sécurité sociale et la privatisation de services publics, dont l'éducation.
1: Et elle influence réellement les politiques des États?
2: Oui. Pour réaliser sa mission, la table ronde mène une intense pression auprès des institutions européennes et auprès des États. Elle a par exemple nettement influé sur le texte du traité de Maastricht de 1992, traité fondateur de l'Union européenne. Et depuis 1989, son groupe de travail sur l'éducation, précisément, publie de nombreux documents avec deux motivations principales. Première motivation, c'est de préparer les élèves, qui sont les futurs salariés dont le système a besoin, aux emplois qui vont se développer. Et ils prévoient, ces industriels, que ce seront des emplois peu qualifiés et des emplois de service. Donc pour les élèves, qui sont les futurs salariés, il faudra avoir un minimum de compétences pour s'adapter à ces emplois, à savoir déchiffrer un mode d'emploi, écrire, compter, maîtriser l'utilisation des outils numériques, parler quelques mots usuels d'anglais et avoir un comportement social adapté. Il leur faudra également savoir faire évoluer ses compétences au fur et à mesure de l'évolution des technologies. D'où l'importance accordée à l'idée de la formation tout au long de la vie. Ça, c'est la première motivation de la table ronde. Leur second objectif, c'est la privatisation des services publics de l'éducation, parce qu'ils se sont rendus compte que c'est une source de profit important. Ils préconisent, avant d'y arriver, la mise en place au préalable d'un outil de choix, les nouvelles technologies. Ces industriels sont convaincus, je cite, que les autoroutes de l'information sont l'épine dorsale à toute stratégie de privatisation de l'enseignement. Dit autrement, il sera d'autant plus facile et rentable de privatiser l'enseignement qu'on aura appris aux élèves à se passer d'enseignants en chair et en os.
1: Et est-ce qu'on retrouve des traces de ces recommandations dans l'évolution de l'école depuis ces publications ?
2: Oui. Il n'y a qu'à penser, concernant ce dernier point, à deux aspects qui se sont développés à grande vitesse ces dernières années. L'arrivée de tableaux blancs interactifs dans le premier degré, y compris maintenant en maternelle, et l'arrivée de Pronote, logiciel qui fait la liaison entre les élèves, les parents et les enseignants, et qui a entraîné l'abandon, par exemple, des cahiers de texte, et entraîné aussi la nécessité pour les élèves d'avoir un smartphone.
1: C'est d'autant plus surprenant parce qu'on reproche de plus en plus une trop grande utilisation des écrans par les jeunes.
2: Ah, bien sûr, mais on n'est pas à une contradiction près. Globalement, depuis 40 ans, il y a eu une évolution de l'école du point de vue tout d'abord du contenu. On ne parle plus de connaissances, mais de compétences. Et bien sûr, on entend par là des compétences minimales et standardisées pour être employables. C'est terminé la transmission de savoir qui aide à comprendre le monde qui nous entoure et nous rend capables de le transformer. Et ensuite, du point de vue de son organisation, avec une individualisation toujours plus grande des parcours. On arrive par exemple à un stade où il n'y a quasiment plus de groupe classe au lycée. Chaque élève a son propre planning en fonction des options qu'il a choisies.
1: Donc si je comprends bien, c'est cette organisation individualisée qui permet de préserver les enfants des classes sociales aisées parce qu'ils sont stimulés pour compléter l'enseignement de base par des options complémentaires.
2: Bah évidemment, eux ils s'en sortiront toujours.
1: Mais dis-moi, de quand date l'adaptation de l'école en France à ces directives ?
2: Ça a été progressif. En 1989, la loi d'orientation pour l'école, dite loi Jospin, avait déjà modifié largement le fonctionnement du système éducatif français, avec la création des IUFM, du statut de professeur des écoles et l'organisation de la scolarité en cycle. Un sociologue de l'éducation, Jean-Michel Chapouly, a décrit ses auteurs, je cite, « comme ne déplorant ni l'abandon des exigences dans les programmes, ni la baisse de niveau des élèves, et comme favorable à une extension des activités du professeur vers des fonctions d'animation socio-culturelle. » Puis, les lois se sont enchaînées après le rapport de la commission Tello en 2004, qui prenait en compte les préconisations de la table ronde. La loi Fillon, par exemple, en 2005, qui instaure, un an après la commission Tello, instaure un socle commun de connaissances et d'éducation à la vie en commun, à maîtriser avant la fin de la scolarité. Extrait de cette loi.
3: Le socle des indispensables pourrait comprendre les fonctions primordiales suivantes. Lire, écrire, maîtriser la langue et les discours, compter, connaître les principales opérations mathématiques, s'exprimer, se servir de l'ordinateur, vivre ensemble dans notre République.
2: Par ailleurs, elle accroît l'orientation dès la cinquième et promeut les filières professionnelles. Elle renforce l'apprentissage des langues étrangères et facilite l'accès à l'ordinateur et à Internet. Et elle introduit la notion de mérite dans l'attribution des bourses.
1: Et par la suite ?
2: En 2019, par exemple, la loi Blanquer, dite « loi pour une école de la confiance », se situe dans la même logique. Tout d'abord, en réduisant le nombre d'heures consacrées aux enseignements généraux dans le lycée professionnel, puis en créant les EPLEI, établissement public local d'enseignement international. Le PLE est une école de la maternelle au lycée, tout cela regroupé dans une seule structure dirigée par un chef d'établissement. Il sélectionne ses élèves sur la maîtrise d'une langue étrangère. C'est par nature une filière d'excellence qui s'adresse aux enfants des catégories les plus aisées. Et puis enfin, la loi Blanquer individualise les parcours scolaires avec la réforme du lycée et la création de parcours fondés sur le choix d'options. Les lycées ne pouvant pas proposer l'ensemble des options, on en arrive donc à une différenciation des établissements. Les enseignements ne sont pas les mêmes partout. Nous avons tous, dans notre entourage, des exemples de jeunes qui choisissent leur lycée de secteur et se contentent des options proposées, alors que d'autres jeunes, mieux soutenus, font le choix d'options qui leur donneront plus de chances pour la suite de leur scolarité et pour cela fréquentent un lycée plus éloigné. On ne parle même pas d'autres élèves qui utilisent les options pour choisir un lycée, entre guillemets, bien coté.
1: Mais en fait, tout ce que tu nous racontes, ça correspond complètement aux préconisations de la table ronde. C'est comme si on revenait à l'école du 19e siècle.
2: Tout à fait, c'est tout à fait ça.
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5: Voilà, c'était donc un extrait du deuxième volet de l'émission La Chrysalide, avec comme thématique école et capitalisme. Merci de nous avoir écoutés. 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Ces émissions sont accessibles par le menu « Émissions » et en déroulant pour retrouver La Chrysalide. Vous avez ainsi la possibilité de retrouver l'entièreté de La Chrysalide dont nous vous avons passé un extrait. Nous nous retrouvons très vite sur Micro Rebelle 99.6. Bye bye.

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0: ça brûle partout.
1: C'est un peu inquiétant.
2: Plus chaud.
0: Ben ouais, non, mais tu dis ça, mais en même temps, enfin, tu vois comment réagir les pompiers.
2: Ils sont. On sera plus chaud. Plus chaud.
3: Non, mais Laurence, il faut. Enfin, il y a un programme.
0: Ouais.
3: Le Front National.
0: Coup, comment réagir, ouais.
3: Comment réagir, enfin, comment ils ont compris, ils savent. Ben, moi, c'est installer les climatiseurs dans les forêts.
1: Ah ouais.
3: Bah ouais, c'est la base de leur programme écolo.
0: C'est pas des ventilateurs.
3: Et ça fait bouger le vent.
4: Il y a les deux. Il y a les ventilateurs et les climatiseurs.
3: C'est pour
4: les forêts.
3: Pousser le les forêts.
1: C'est pour inverser les vents.
3: Ouais, voilà, tu vois.
5: Pour enlever le feu, les brumisateurs aussi.
0: Bah ouais, moi je pensais que c'était plutôt des brumisateurs, tu sais, comme.
3: Ah oh.
0: Ah merde, ça a commencé. Ah zut.
3: Bon, bienvenue dans Antifascisti, qui est l'émission antifasciste du bassin minier par le collectif antifasciste du bassin minier.
0: Oui,
3: oui. On est là. C'est l'émission d'août et on est là. Je suis Laetitia, très contente de vous accueillir. Et
0: bonjour Laetitia, moi je suis Sophie. Et je suis contente aussi.
3: Oui. Et qui c'est qu'on a d'autre?
1: Laurence.
4: Et Léo.
5: Elias.
3: Voilà, donc là, faut bien écouter, il y a plein de prénoms en L, mais...
0: Il y a moi, il y a Sophie qui est là.
3: Sauve. On accepte que les gens en L maintenant, c'est notre credo. On se retrouve pour une émission un peu classique, actu, et puis on continue sur le thème de l'éducation. Comme grand sujet, on s'est dit, waouh, il y a tellement à dire.
0: On avait tellement de trucs à dire, et c'est encore tellement les vacances, du coup, non, il faut parler de l'éducation nationale quand même,
3: et
0: encore.
3: Oui. Pas de vacances pour l'école.
0: Pas de vacances pour l'école, jamais. Jamais, jamais. Mais on commence par les actus.
3: Ouais, alors, local, il s'est passé plein de trucs encore.
0: Ah ouais. Début juillet a été... Enfin, le mois de juillet a été bien chargé. On peut peut-être y aller dans le sens inverse. Une des dernières fois, c'était à Arnes, on était le 15 juillet.
1: Laurence ? Oui. Eh bien, le lendemain du 14 juillet, où on était aussi ailleurs, on est partout. Donc, à Arnes, donc, l'association Avenir des Cités, qui travaille depuis 30 ans donc, avec des éducateurs de rue auprès des jeunes. Donc, cet asso, ces éducateurs et éducatrices de rue suivent 350 jeunes sur trois villes, donc Arnes, Billy-Montigny et Salomine. Cette super association qui fait un boulot de dingue, donc est hébergé depuis longtemps à Arnes, et depuis mars, elle était entrée dans ses nouveaux locaux. C'était quand même la fête, hein, parce que les locaux précédents, c'était justement pas joyeux. Bon, c'est quand même un

0: remplacer.
1: Alors, que propose la mairie pour remplacer?
0: Vas-y. Eh bien, le nouveau local est trop beau, sûrement. Donc, on leur propose l'ancien local.
1: Ah ouais, genre, voilà. Vous avez emménagé en mars?
0: Vous repartez,
1: vous étiez.
0: Retour à la case départ. Donc, ce local qui était vétuste et non adapté, hein, parce qu'il faut quand même, pour cette association qui fait un boulot monstrueux, des locaux de stockage, des locaux d'animation, d'entretien aussi, hein, dans des plus petits quand même.
1: Et d'entretien, tu veux dire pas de ménage?
0: Non,
2: des bureaux.
0: D'entretien
2: quoi.
0: Avec des personnes. Oui, bah oui, voilà, je n'ai pas précisé. Et donc, bah, grosse réaction quand même, ça fait bien chaud au cœur, bien plaisir.
1: Il me semble qu'il y avait un garage aussi. Il y avait une possibilité de.
0: Oui,
1: il y avait
0: trois locaux proposés. C'est quand même un truc bah, tellement invraisemblable que j'en perds mon latin, mon grec et mon Wistiti. Mais donc. Une pétition sur les réseaux sociaux a été heureusement mise en ligne et donc que vous pouvez aller voir sur les réseaux sociaux en tapant Avenir des Cités et un comité de soutien et le 15 juillet en présence d'un monsieur huissier, n'est-ce pas? Eh bien l'association et tous les soutiens, il y a eu un rassemblement de soutien avec environ 100 personnes. Cet huissier bah, était là pour réclamer les clés, sauf que l'association a dit non, résistance. Et donc les habitants, usagers, usagères et associations inquiètent de ce que voilà, va devenir cette association qui est hyper, qui connaît le terrain, qui connaît le territoire, qui connaît les jeunes, qui fait un boulot de rue, de dingue et de hyper précieux, et était là. Bon, on était là aussi. Le collectif était là.
2: Ah bah ça a été remarqué. Hein.
0: Voilà, dans l'article de
1: journal. Ça n'a pas plu.
2: Voilà. Oui, la réponse du maire, ça a été oui. Pendant le rassemblement, il y avait les communistes et les antifascistes.
0: Non.
2: Ils étaient là.
0: Et donc, on s'interroge quand même. Et d'ailleurs, les journalistes ont un peu insisté parce que c'est le suspense. Mais quelle association va être accueillie? Enfin,
1: à la place de l'avenir
0: donc,
1: des cités.
0: Donc, voilà,
2: c'est locaux flambant neufs.
0: Voilà, qui ont été payés par, il faut le dire, hein, les budgets de la mairie précédente. Bon, des élus. Face à ces journalistes un petit peu, le maire annonce que l'association, ce sera une association de lutte contre les violences faites aux femmes, n'est-ce pas? Il se préoccupe vraiment beaucoup des droits des femmes, hein, le RN évidemment, c'est sa préoccupation première. Mais après avoir contacté donc le réseau militant des associations Planning, etc., les associations là, Planning, etc., ne voient pas quelle association des environs n'ont pas été sollicitées d'abord, et elle ne voit pas quelle autre association serait disponible et s'installerait. Donc, est-ce une association qui va être créée comme ça d'un coup de baguette magique?
2: Ça me rappelle quelque chose.
0: Tiens donc.
1: Moi aussi. À Arnes.
0: Voilà.
2: À Arnes.
0: Et donc.
2: C'était pas le même sujet. C'était les LGBT.
0: Voilà.
2: On invente une asso aussi pour.
1: Mais c'est ça.
2: Pour en virer une autre.
1: Une vraie fausse asso, un espèce de truc fantôme, une boîte avec rien dedans. Super.
0: Voilà, à Arnes.
1: Eh ben, on espère que ce sera pas ça. Mais de toute façon, on reste attentive. Aussi, juste peut-être préciser que c'est clair, l'association a refusé de rendre les clés, mais pas avec le discours non, on s'en fout, on rendra pas les clés, mais vraiment avec un truc de on a demandé à vous rencontrer et on a demandé de la discussion, ça a pas eu lieu, vous nous proposez ça, c'est pas possible, c'est clairement pas possible et c'est pas respectueux des usagers usagères des services que fournit l'association et un recours a été fait. Au fait, il y a eu un recours administratif, une demande de discussion, etc. Et au fait, du coup, c'est en attendant aussi les résultats de ces recours-là. C'est pas
0: une décision qui s'est faite non plus sur un coin de table sans réflexion, et sachant qu'ils font un travail, enfin c'est un travail de sape là que le RN fait par rapport au social. Encore une fois, le RN évidemment n'a absolument pas une politique sociale, n'a absolument pas un intérêt vis-à-vis des classes populaires. En tout cas, creusez l'affaire.
1: Mais avant, il y avait le 14, c'est ça?
3: Effectivement, on était aussi
2: présent.
3: Bien noté.
1: Je suis trop fort.
3: On était aussi présent le 14 juillet à Billy.

0: Montigny.
1: Pourquoi ?
0: Parce que
2: c'est une jolie ville.
1: Ah oui, c'est une jolie ville.
3: Parce que c'était la fête nationale.
1: Oui, mais on aurait pu aller juste pour la fête nationale. Malheureusement, on n'a pas participé à la fête nationale parce qu'il y avait Jean-Luc Lahaye.
2: Non, ah, encore ?
1: Et oui, il a encore été invité après Hénin Beaumont, Billy Montigny,
3: alors,
1: toutes
3: attends,
1: les deux.
3: C'est qui déjà, Jean-Luc Lahaye ?
2: Le pédocriminel multirécidiviste.
1: Effectivement.
2: Qui va encore passer au tribunal. Mais c'est pas grave, il chante bien. Enfin, disent certains, certaines.
1: Aïe, aïe, aïe. Mais effectivement, donc, le maire RN Yanis Godia, je ne sais pas si je prononce bien, l'a reprogrammé, malgré, voilà, hein, puisque ça a provoqué de vives critiques de militants féministes et aussi d'habitants locaux qui dénonçaient sa venue en raison donc, de ses mises en examen et condamnations passées, ainsi que de nouvelles accusations de viol sur mineurs. Mais le maire a quand même maintenu l'événement, estimant que l'artiste avait le droit de se produire sur scène et que voilà, ces condamnations sont passées.
3: Il faut savoir séparer l'homme de l'artiste.
2: Ouais, et puis voilà, c'est bon, c'est du passé. C'est pas comme si on applaudissait quelqu'un qui avait été accusé et condamné de viol sur mineur.
3: Ah, mince. Oui, moi on m'a dit non, mais c'est bon, c'est passé. Ah, et comme c'est passé, il est à nouveau innocent. Tout va bien. Ah ben ouais, il a vu comme ça.
2: Attendez, je vais faire une crise d'angoisse, je reviens dans 3 minutes.
4: Wow. Il a plus les mêmes pulsions, ouais, j'en suis sûre. Ouais, ça y est, il est soigné.
5: À nouveau, il peut refaire.
2: Non,
3: puisqu'il est innocent. Allez hop. Ouais. Bref.
2: Est-ce que donc, ça marche avec toutes les condamnations ou juste Jean-Luc, enfin juste les viols sur mineurs? Genre on tape dans la caisse, c'est pas grave.
3: On sépare toujours l'homme de l'artiste. La question c'est où est-ce qu'on le sépare?
2: C'est où l'homme?
3: Où est-ce que à quel niveau?
4: Est-ce qu'on peut séparer, je sais pas, trancher quoi?
2: Ouais. Non,
3: c'est ça.
2: Ouais.
1: On peut trancher avec
3: où est-ce qu'on sépare? Voilà.
1: Non, mais bon. Mais voilà, donc un rassemblement a donc été annoncé, hein, puisqu'on n'avait pas laissé passer ça, bien évidemment. Rassemblement qui, selon le maire, seraient les communistes qui l'ont organisé.
2: Décidément,
1: décidément ils ont un problème avec les communistes. Alors que ce sont juste les résidents locaux de la ville qui ont voulu montrer leur mécontentement. Alors bien évidemment, il y a d'autres gens extérieurs qui sont rejoints pour donner de leur soutien, mais c'est quand même une initiative qui vient des locaux de la ville.
3: Dont certains sont peut-être communistes, mais c'est pas du tout.
2: C'est pas une insulte d'être communiste.
3: Et puis c'est pas une insulte, c'est ça.
1: C'est pas le propos.
3: Tout va bien, calmons-nous.
1: Donc le PCF a fait un communiqué pour démentir les propos du maire. Et en plus de réduire du coup les manifestants à juste des communistes, il est aussi réduit à juste 10 personnes, alors qu'ils étaient au moins une trentaine d'après la Voix du Nord. Bon, en vrai, on était une cinquantaine.
3: On était 500, selon les participants.
1: Alors,
2: 1000, selon moi.
1: J'aurais bien aimé. Voilà, les manifestants cherchaient à informer les passants et à discuter, parce que beaucoup n'étaient pas au courant. Mais au final, les passants, même si conscients des condamnations et des nouvelles accusations, soit ils s'en moquaient largement des victimes et de ces actes immondes, soit carrément ils remettaient en question les condamnations et les nouvelles accusations de viol. Super, hein, vraiment, la prise de conscience zéro. Et ça, c'est le moins pire, parce que certains allaient jusqu'à insulter les manifestants, leur faire des doigts d'honneur et voire même les confronter physiquement. Ce qui fait que la police est d'ailleurs intervenue pour isoler les passants violents. Non, je rigole, c'est trop pour être vrai. Ils ont juste demandé aux manifestants de se calmer.
4: Il ne faut pas les coller, il ne faut pas coller les passants,
2: nous ont-ils dit.
1: Non. À demi-mot, c'était fermé là. Mais bon, voilà, c'était... un joyeux rassemblement. Au final, bon, on a quand même réussi à discuter avec quelques personnes, même si c'est une très minorité. Peut-être que ça plantera des graines et ça éveillera les consciences.
3: À suivre. À suivre d'ailleurs. On en parle tout à l'heure. Mais...
2: Jean-Luc Lahaye, épisode 3. Le retour, l'Empire contre-attaque.
3: Il nous quitte pas, hein, ça colle au fait. Ça colle à la semelle.
2: En parlant de colle, parce qu'il tente, il retente. Dani,
3: Eh ben oui. Pardon, pardon, tu m'avais perdu.
2: Colle quoi.
3: Mais ça y est, je suis là, je suis là. Oui, Dany, il tente et il retente. Dany, on parle de Dany Péva, le maire RN de Liévin. Alors, donc, Liévin. Fin avril, Dany, donc, a pris deux arrêtés sécuritaires.
4: Ultra sécuritaires, peut-être même.
3: Alors, l'un qui instaurait un couvre-feu pour les mineurs et un autre qui interdisait des rassemblements caractérisés par une occupation abusive du domaine public. Qu'est-ce que c'est que... Enfin, c'est compliqué. Hein,
1: qui interdisait les rassemblements dans des lieux de rassemblement. Voilà,
2: ouais. Je tiens oui, à préciser. Oui, genre devant ça, le centre ça. Social.
3: C'est ça, genre sur
1: dans
3: des bancs.
1: Dans des
3: parcs. Dans des endroits où. Voilà, sur des bancs. Donc, c'est qui, des endroits qui sont une invitation à s'asseoir et à rester.
2: T'assois pas.
3: Et bah, du coup, non, c'est pas possible. Enfin, c'était une occupation abusive du domaine public. C'est très. C'est, voilà.
4: C'est vrai que s'asseoir sur un banc, c'est abusif quand même.
3: Hein. Ouais, mais là, je trouve
2: que. Ouais, levez-vous, avec
3: là, levez-vous là, tous les gens assis sur des bancs. Voilà.
4: Et au moins, les flics, la police municipale va servir à quelque chose. Levez-vous.
3: Alors donc, la Ligue des droits de l'homme du Pas-de-Calais, merci à elle, a attaqué du coup ces arrêtés, a saisi le tribunal administratif qui a suspendu les arrêtés. Le maire donc a recommencé, a réécrit les arrêtés et du coup le rebelote de Laetitia et qui colle et qui colle et qui colle et qui n'arrête pas et donc il a, voilà, l'édile a réécrit, a revu la copie et la LDH a à nouveau attaqué les arrêtés qui ont à nouveau été suspendus fin juillet par toujours le même tribunal administratif de Lille. Le tribunal disait que la ville ne donnait pas des éléments précis et circonstanciés et antérieurs de troubles, par exemple, quoi, causés ou subis par des personnes mineures,
4: et etc. Et le tribunal administratif, il n'a pas non plus statué sur le fait que c'était quand même abusé que de lancer comme ça deux fois de suite des décrets qui ne font que emmerder les gens et restreindre la liberté
3: non,
4: justement
3: non,
4: dans un
3: parce
4: climat
3: que c'est
4: calme.
3: Pas son rôle, au fait. C'est pas du tout le rôle du tribunal administratif. Il est pas là pour ça. Il est là pour est-ce que la ville est dans son droit d'émettre des tels arrêtés. Et au fait, non. La ville n'était pas dans son droit parce que ne donnait pas de justificatif, valable. À ces arrêtés, au fait. Ils ne se justifiaient pas, donc du coup, le tribunal a dit, ben non, au fait, le droit ne vous autorise pas à émettre de tels arrêtés. Alors bon, Dany, il n'a pas aimé. Hein. Il a... ça lui a pas plu. Oh, pop. Ah non, fâché.
2: Tempête émotionnelle.
3: Fâché, tout rouge, Dany. Du coup, il n'aime pas la justice. Hein. Pou. Il ne faut pas lui en parler. Et c'est un peu, d'ailleurs, le même modèle, hein, au niveau national. La justice, elle fait des trucs qui déplaisent au RN. Le RN, mais qu'est-ce que c'est que cette justice ?
4: Bah oui.
2: Et d'ailleurs, sauf quand c'est Jean-Luc Lahaye, là, c'est du passé. Ah.
3: Ouais, non, mais là, c'est pas pareil. Mais non, mais du coup, ça c'est un peu inquiétant pour l'état de droit. Et d'ailleurs, c'est l'état de droit qui était remis en cause par Rotaillot il y a quelques semaines, mois, qui disait clairement, hein, c'est quoi cet état de droit ? Non, mais il faut arrêter, c'est pas quelque chose d'écrit dans le marbre. C'est vraiment inquiétant. Et du coup, là, voilà, il dit non, Dany qui fait du coup sa grande victime, qui dit « Oh, quoi ?» Il a mis la main sur le front, comme ça. Et il a dit « La justice nous empêche de vous protéger.
4: Oh. »
3: Ouais. Non, c'était... Mais oui, il était colère, il était
4: et puis
3: très,
4: la justice
3: très
4: empêche aussi de voler 4 millions, empêche à nouveau de voler
3: c'est ça.
4: 3 millions.
0: La justice est gaucho, c'est ça, en fait.
4: Ah, mais
3: communiste c'est un peu, communiste. Et il nous dit « Voilà, la boucle est bouclée. » Non, mais au fait, vraiment, il y a une inquiétude quand même sur le fait que, parce que la justice déplaît à des gens, ces gens osent dire, non mais qu'est-ce que c'est que cette justice ? Elle est achetée, elle est vendue, ou alors elle nous empêche de faire, non mais au fait, non pas du tout au fait. J'en profite juste pour dire que les villes de Houdain et de Lillers, qui sont des villes RN, ont pris aussi des arrêtés très proches. À Houdain, l'arrêté a été mis en cause aussi par la LDH et retoqué par le tribunal administratif. À Lillers, pour l'instant, il n'y a pas de décisions qui ont été prises. Mais également à Anzin. Anzin. Anzin qui n'est pas une ville RN. Mmh. Et au fait, on parle beaucoup du RN dans cette émission. Mais au fait, je pense que c'est l'occasion quand même de rappeler que les idées d'extrême droite et les décisions d'extrême droite des élus ne sont pas du tout l'apanage du RN. Et que les interdictions et les restrictions de droits et de libertés, liberté associative, liberté individuelle, il faut vraiment être attentive à les conserver, quoi.
2: J'ai une idée. On pourrait, à la place de faire des interdictions, genre aller à la rencontre des jeunes, peut-être avec des gens qui sont un peu spécialisés dans, tu sais, qui ont des compétences, peut-être un métier,
4: ça me fait penser
2: genre des éducateurs, et ils viendraient, ils feraient des activités avec les jeunes, et puis
4: ouais, mais ça c'est les... une proposition de gaucho,
2: et puis on appellerait ça genre avenir des cités.
4: Ah bah, oui, mais voilà, wow, c'est des gens gênants,
3: révolutionnaires.
4: C'est des gens gênants. Comme...
1: Mais c'est vrai que sur le Facebook de la ville de Liévin, les gens sont en mode oui, faut interdire les moins de 15 ans d'aller dehors.
2: Faut parce interdire que... les moins de 15 ans, point.
1: Ouais, c'est... Ah, vraiment, les gens sont vraiment en mode il faut qu'il n'y ait pas un jeune de moins de 15 ans dehors. Genre, vraiment, je suis en mode ok.
3: Moi, quand je sors et que je vois des gens de moins de 15 ans, en fait, en vrai, je ne suis pas rassurée.
1: J'espère que c'est. Ses parents n'ont pas d'enfants, parce que je plains les enfants qui sont interdits de sortir. Mais voilà, ils sont en mode oui.
2: Oui, mais eux, c'est pas pareil. Eux, leurs sages. Enfants, ils sont sages.
1: Ah, voilà. Et ouais. Ça qui était mis en avant, c'était ces enfants pas éduqués qui sortent dehors. C'est sûr que s'ils sortent dehors, c'est pour.
4: Dégrader.
1: Voilà, c'est exactement ça. C'est le mot qu'ils utilisent. Dégrader ou fumer. Enfin, bref.
4: Rien que les voir, c'est dégradant. L'horreur.
1: Alors que la très grande majorité des jeunes sortent juste pour. Sortir en fait, se promener.
4: Genre c'est tellement mieux quand ils sont devant des écrans, imaginez. Oui, voilà. Oh là là, mais enfin.
1: Mais non, voilà. Et du coup, Dani Paeva va essayer de tenter une troisième fois, de remettre les arrêtés. Voilà, jamais 203.
3: Il
1: est vraiment têtu.
3: Le retour, la vengeance.
4: La LDH,
3: la vengeance du retour,
4: la pauvre, elle a du boulot. Hein.
3: Ouais. Ok. Non mais merci vraiment, merci à la LDH, au service juridique de prendre soin de nous au fait et de protéger nos droits.
2: Nos libertés.
1: Libertés. Surtout, autre point, dernier point, c'est que les MRN jouent beaucoup sur oui, parce qu'on est MRN, du coup c'est pour ça qu'ils nous attaquent. Mais là je vois dans le communiqué de la LDH qu'en fait ils ont attaqué beaucoup de villes, RN ou pas, mais même des villes de gauche. Sur des arrêtés du coup abusifs. Donc en fait, c'est vraiment un agréateur de merde. Donc voilà.
2: Allez, voilà, c'était la fin de l'émission.
3: Allez, au revoir.
2: 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On continue au national, mais c'est un peu local. Non, on va parler un petit peu du Hellfest qui bosse avec une asso féministe.
3: C'est super.
2: Parce qu'en plus, ils ont eu quand même 2-3 soucis récemment.
3: Mais ouais, mais c'est super.
2: Et ouais, c'est super.
3: C'est quoi ton problème encore ? Vas-y. Vas-y, elle va faire sa chafouin.
4: Ils ont une vague VSS ?
2: Ouais, c'est ça.
3: Elle va faire sa chafouin.
2: Bah ouais, je le sens. C'était avec l'asso Éclat de Femme.
3: Bah c'est quoi le problème ?
2: C'est quoi le nom ? Éclater le nom, peut-être. Mais... Allez, jeu de mots. C'est parce qu'il est présidé par la vice-présidente de l'UDD de Ciotti, en fait.
3: L'Union des droites, c'est ça,
2: L'Union des droites de Ciotti, exactement. Le crâne d'œuf.
3: Okay. Là, c'est peut-être un peu plus problématique.
2: Ouais, c'est ça. Et donc, qui est actuellement élu d'opposition, liste d'extrême droite. Il y a eu un accord électoral entre le RN et le parti de Ciotti. Donc, Claire Géronimi, qui est élue à Saint-Quentin, dans l'Aisne, pas loin d'ici.
3: On vous avait parlé de Saint-Quentin
2: il
3: n'y a pas très longtemps. Mais oui.
2: Non pas parce que je viens de cette ville, mais aussi et surtout parce que Claire Géronimi, elle s'était déjà dit « Tiens, et on va attaquer la Pride de Saint-Quentin
3: ». C'est vrai.
2: Parce qu'elle avait l'outrecuidance de se dérouler pas loin de la basilique, et vous comprenez, il faut respecter la religion.
4: Va des rétro.
2: Satanas. Et là, voilà. Le Hellfest bosse avec cet asso, dont on sait assez facilement qui est la présidente. Ça pose quand même énormément de questions de travailler avec une figure d'extrême droite. Alors, l'association, sur ses contenus et ses actions, parle des agressions sexuelles que peuvent vivre les femmes, des viols, etc. C'est assez dépolitisé, en fait. Quand on regarde les réseaux sociaux, on voit pas...
3: Quelque chose de lisse.
2: Assez lisse. Et en fait, il y a des témoignages, etc. Si on connaît pas l'association, on peut se dire que, bon, c'est une asso féministe comme les autres, je mets des guillemets. Bon, en regardant un petit peu, elle a invité, donc Claire Géronimi, plusieurs personnalités dans un podcast qu'elle a animé dans le cadre de l'association, avec Alice Cordier. Oh, Némésis, mais tiens, dis donc, les féministes extrême droite, on en avait déjà parlé, ainsi que Frontière, une journaliste de Frontière, Louise Maurice, il me semble, qui donc Frontière, qui est un média d'extrême droite. Bon,
4: tiens, oh, c'était une coïncidence.
2: Et la troisième, je pense que vous allez pas la deviner, c'est Schiappa qui a été invitée. Et donc, il n'est pas d'extrême droite, qui est macroniste, on le rappelle, mais dont on voit aussi la porosité. Le fait d'être invité dans un podcast où la personne qui a parlé juste avant toi, c'est Alice Cordier, personnellement, j'irai pas.
3: Mais bon. Tu vois, ça ne pose pas de problème à tout le monde.
2: Bah non.
3: Mais c'est ça.
2: Bah non.
4: En tout cas, force aux, je ne sais pas comment on dit, cinquantinoises.
2: Parce exactement.
4: Que, donc, wow.
2: Ou chacotinoises.
4: Voilà.
2: Chacota. Voilà. ou chincu pour les, pour les intimes.
3: Ouistiti, évidemment.
2: Et non, mais il faut noter aussi qu'il y a un partenariat qui est en train de se créer. Alors, il y a eu le Hellfest, mais aussi avec la ville de Saint-Germain-en-Laye. Donc, le maire était très content de dire « Oui, j'ai reçu Claire Géronimi, nanana. » Saint-Germain-en-Laye, c'est une ville qui est dirigée par un élu qui est proche d'Édouard Philippe. Donc, on voit aussi que...
4: La toile.
2: Il y a une toile, des réseaux, des proximités, et qu'en fait, il préfère travailler avec une association qui a été créée il y a 2 ans, qui est proche... Enfin, il y a quand même des doutes que de financement de ce terrain, etc., parce que c'est un peu le combo gagnant, plutôt qu'avec des associations qui font leurs preuves. Je tiens à rappeler genre, le planning familial, le CDFFF.
4: Mais encore des gauchos.
3: C'est du Wistiti, c'est pas grave.
2: Et d'autres associations qui font un travail important et reconnu. Voilà.
3: Ben voilà, voilà.
2: Ça fait plaisir.
4: Joyeux, joyeux.
3: Super. Allez, moi j'ai une autre info, je le fais assez rapidement, parce que on en a entendu parler et les auditeurs auditrices en ont sans doute entendu parler ailleurs aussi. Et ben, je vais parler du permis de tuer, c'était compliqué de pas en parler ici dans cette émission. Donc le 7 juillet dernier, l'Assemblée nationale a adopté la loi sur dite de la présomption de légitime défense pour les forces de l'ordre. C'est un vote de la honte, dit Amnesty International. 313 députés ont voté pour que cette loi, venue initialement de l'extrême droite et portée par les Républicains et qui est soutenue aussi par le gouvernement. Allez, tous ensemble, la grande famille, là, allons-y, donnons le permis de tuer à la police, au fait.
4: Parce qu'ils ne l'avaient pas déjà. Je veux dire, il y en a beaucoup qui vont au tribunal. Il y a beaucoup de...
3: Non, mais là, c'est officiel, politique, au fait. Oui, enfin, et là, du coup, ouais. ça éteint tout...
4: Ça va.
3: Ben, attends, oui, écoute.
4: Inciter
3: encore plus. Non, donc là, je lis un communiqué d'Amnesty International, qui est l'une parmi les 1000 autres assos ONG à s'être mobilisés contre cette loi et à continuer de se mobiliser contre cette loi. Et donc, qui dit que c'est une bascule pour notre état de droit. Et donc, du coup, elle cite 5 points. Du coup, ce qui va être fait, c'est que tout tir de policier va être considéré comme légal, d'office. Il faut savoir que depuis la loi de 2017, qui a déjà très, très bien assoupli les autorisations, les permis, la possibilité des policiers de se servir d'une arme, au fait, les tirs mortels des policiers sur des personnes à bord d'un véhicule sont 5 fois plus nombreux qu'avant. Donc, le tir de policier est considéré comme légal. 2, ce sera aux familles des victimes d'apporter les preuves. Et ce sera plus à l'État. Ce sera aux familles des victimes d'apporter les preuves que ce tir-là était
4: facile.
3: Un souci, au fait.
4: C'est trop facile.
3: C'est ça. C'est-à-dire qu'aujourd'hui, si un policier ou un gendarme utilise son arme et tue, c'est à l'État de démontrer que le tir mortel était strictement nécessaire et proportionné. Et là, maintenant, ce sera aux familles qui, en plus de porter le deuil, devront prouver, au fait, que que c'était un tir illégitime, au fait. Donc, en troisième point, ben, du coup, il n'y aura plus de vraies enquêtes. Puisque ce sera aux familles d'apporter la preuve, il n'y a plus du tout d'enquête automatique suite à des tirs mortels. Ne parlons donc pas des blessures, des autres traumatismes faits effectués par la police.
4: Et donc c'est les parents, les familles qui doivent payer un enquêteur, je veux dire, et souvent ça se passe dans les quartiers populaires.
3: Qui devront se mobiliser autour d'elles pour prouver.
4: Enfin, je veux dire.
3: Ça amène au point 4, ben que évidemment les personnes racisées seront encore plus exposées qu'elles ne le sont aujourd'hui. Elles sont déjà les plus ciblées par les contrôles de police. Et demain, elles sont déjà les plus touchées par les violences policières et donc par les conséquences de cette loi. Et enfin, le cinquième point, c'est le sentiment d'impunité des policiers qui risque d'entraîner, mais évidemment, une augmentation du nombre de tirs. Aujourd'hui, l'impunité existe déjà au sein de la police, comme tu le disais, Laurence, et demain, ce sentiment sera démultiplié et pourrait, de fait, entraîner une augmentation du nombre de victimes et de tirs de policiers. Scandaleuse, c'est que après le vote, les députés ont scandé aux familles. Il y avait des familles de victimes qui étaient venues à l'Assemblée, et les députés se sont tournés vers ces familles et en disant mais foutez-les dehors. Et un député a traité les enfants des familles endeuillées de multi-condamnés. Des autres ont crié mais dehors la racaille. Enfin, c'était d'une violence. C'est d'une violence. Symbolique, physique, enfin tout ce que vous voulez, enfin c'est horrible au fait là ce qui s'est passé ce jour-là à l'Assemblée nationale. Bon, faut savoir que la loi a été votée à l'Assemblée nationale, elle doit désormais passer devant le Sénat.
2: Pas les communistes, hein.
4: Les vieux comme
3: des quoi t'as dit le mot C, oh mon Dieu. Et puis après il y a des députés qui pourront saisir le Conseil constitutionnel avant l'adoption définitive du texte. Donc c'est pas terminé, c'est vraiment à suivre au fait. Il faut vraiment suivre ce qui se passe là.
4: Et puis à force, c'est à se demander si c'est les Black Panthers qui avaient muni de sifflets dans certains quartiers pour prévenir. Bah non, c'est par rapport à l'ICE aussi, ICE, ouais. Où il y a des quartiers où les gens signalent que l'ICE arrive avec des sifflets. Bah il va peut-être falloir que. C'est complètement délirant. C'est fou, c'est ubuesque, je sais pas, c'est horrible quoi. Franchement, je.
3: Et ben du coup, c'était des super nouvelles.
2: Ouais, c'est ça. Hein,
3: voilà.
4: C'est du lourd comme le.
3: Mais plomb. Non, mais au fait, enfin, je pense que peut-être cette séquence-là, enfin, faut se dire, on s'est mobilisé localement. Il y a des gens qui se mobilisent partout localement, partout nationalement et internationalement. On n'en a pas parlé, on n'a pas donné d'infos internationales là cette fois-ci. Ce sera pour plus tard, mais au fait, voilà, il faut continuer à se mobiliser, à être attentif, attentive à ce qui se passe autour de nous. Et voilà, la lutte continue.
2: Oui, et la lutte paye.
3: Et la lutte
2: pas
3: paye.
2: Tout le temps, mais elle paye. Petite musique, fière d'être français. Vous allez voir.
3: D'accord.
2: De Félure et Andro.

0: C'est pas mon pays. En tout cas, pas celui dont je rêve du tout.
1: C'est pas celui qu'on veut. Quoi.
2: Moi, je suis fière de la France pour la sécu et la cantoche gratuite. Hein. Ça, c'est ma France, tu vois. La carte vitale.
3: Et l'éducation nationale.
2: Et l'éducation nationale.
3: Éducation nationale.
0: Bah, l'extrême droite et l'éducation nationale. Le RN et le RNFN et tout ce qui s'ensuit, Reconquête, etc. Pour eux, pour elles, l'éducation nationale, c'est malheureusement avec une vision identitaire à l'extrême opposé de ce que nous, on souhaiterait, voudrait, rêverait. Et donc, notamment, c'est une mise en avant d'une culture dite européenne. Hein. Bon, allez-y, dites-moi ce que c'est que la culture européenne. D'un retour de ce récit national qui avait déjà été un petit peu quand même... vichyssois à un moment donné. Et donc c'est le fait que l'histoire soit tordue, distordue pour être mise à la sauce nationaliste et identitaire. Il y a aussi le petit côté égalité des chances qui les gêne aux entournures. Et donc sous couvert, retournons les choses, sous couvert d'égalité des chances, eh bien, elle voudrait que les moyens dans les établissements des quartiers populaires soient asséchés. Hein, comme ça, eux appellent ça l'égalité des chances. Donc, ça, ce qui signifie que effectivement, l'accès à l'éducation serait plus difficile dans tous les quartiers qui sont qu'on dit REP, ZEP, etc. Alors que clairement, il y a des besoins là prioritaires. Il y a aussi cette idée dans certaines classes sociales, on pourrait orienter précocement les adolescents dès 14 ans. Allez, vas-y, plus besoin d'étudier trop, sachant que le collège unique, il faut aussi le mettre à bas, n'est-ce pas ? Et surtout ne pas trop enseigner ce que déjà Blanquer appelait comme les fondamentaux, hein, mais pas les langues vivantes, pas les arts, pas la géographie. Enfin bref, le projet RN quand même, il est hyper restrictif, hyper pauvre, hyper desséchant. Et franchement, des enfants de prolo. À quoi ça peut bien servir ? Il y a plus d'usine, donc ça va servir à rien. Et pourquoi ils ont besoin d'aller à l'école ? Expliquez-moi. Et les enfants de classe moyenne, il faut pas qu'ils soient trop autonomes, il faut pas qu'ils soient trop indépendants d'esprit, il faut pas qu'ils réfléchissent trop. Donc non, halte à cette éducation pour une certaine autonomie et pour couronner un petit peu le tout, mettre une petite mayonnaise, une petite crème chantilly, de la vidéosurveillance. Est-ce que les adolescents ne se sentiront pas mieux dans leur peau, dans leur tête ? Est-ce qu'ils ne se sentiront pas mieux écoutés et ainsi grandiront avec une estime d'eux-mêmes et,
3: non, mais en sécurité.
0: Voilà. Et non, mais pour parfaire le tout, l'uniforme. Voilà, donc qui a été expérimenté à Béziers et qui va être généralisé à toutes les écoles, n'est-ce pas ? Ce foutu maire, ils ont dépensé 200 euros par enfant. Alors là, ils vont un petit peu diminuer parce que ça coûte un peu cher, mais ça n'empêche que c'est des budgets de dingue qui vont être...
3: C'est comme quoi on investit dans l'éducation.
0: Voilà, dépenser pour soi-disant protéger les enfants, sauf que ça les protège de quoi ?
3: De la pluie. Quand ton uniforme il est bien imperméable, ça te protège de la pluie.
0: Voilà, et que pendant ce temps-là, évidemment, on ne voit pas comme à Béziers que les écoles sont insalubres et que que l'enseignement malheureusement périclite dans le sens où la formation est déjà des enseignants et enseignantes est déjà insipide. Et eux veulent carrément la vider de leur sens, Et pour mettre au pas les personnels et donc augmenter leur ordre du jour, c'est aussi augmenter les inspections, le nombre d'inspections et promouvoir le mérite. Tout ça donc avec un contrôle hiérarchique en matière politique, idéologique et religieux. Ça vous dit pas un petit peu là ?
2: Ça nous gagne là.
0: Non, mais là, c'est... voilà. Donc, les syndicats se font laminer à Beaucaire, donc où c'est un maire extrême droite, etc. Enfin, voilà, ça fait... ça donne envie, je veux dire, ça fait rêver. Tout ça, c'est un projet bien réac pour l'école, hein, et anti-pédagogiste à souhait, passéiste. Et le, en résumé, l'école, c'était mieux avant, quand tout le monde n'y allait pas, n'est-ce pas? Ou quand on séparait, surtout faites le tri, mais il faut faire le tri. Le tri social, le tri... et surtout, surtout... mais non, l'établissement, les établissements scolaires, privés, contrat et hors contrat, c'est tellement... ils ont la cote, c'est tellement merveilleux, n'est-ce pas? Ils protègent leurs enfants, hein? Bétarame, Riomont, ici à Liévin. Mais non, enfin, c'est des... des établissements, je ne sais pas, mais modèles.
2: Respectables.
3: Mmh. Et tellement respectueux des élèves.
2: Parlons des élèves.
3: Ça s'est fait. Mais oui, parlons des élèves. Alors moi, pour parler de l'éducation nationale, j'ai un invité. J'ai un invité que j'ai... Ouais. Et je vais lui demander de tout de suite se présenter, s'il te plaît. Est-ce que tu peux nous dire ton nom, ton âge, en quelle classe et dans quel type d'établissement t'es, s'il te plaît.
1: Donc, moi, c'est Léas. Je vais avoir 17 ans et je vais rentrer en terminale en lycée pro.
3: Ok, merci.
2: Welcome.
3: Welcome, vraiment. Et du coup, on t'a invité parce que tu te revendiques antifasciste. Et est-ce que tu peux nous dire un peu d'où vient cet engagement? Qu'est-ce qui t'a amené à devenir militant?
1: Eh bien, cet engagement, ça vient de mes parents. C'est grâce à mes parents que j'ai ces idées-là depuis tout petit. Je baigne, entre guillemets, dans ces idées depuis tout petit. Et en 2024, lors des européennes, j'ai tracté pour le NFP. Donc, okay. De là, ça m'a rapproché au niveau militantisme et tout. Et je me suis intéressé aux engagements locaux du bassin minier, des groupes de militants du bassin minier.
3: D'accord, ouais, merci. Mais du coup, parce que parfois on peut s'élever un peu contre les idées de ses parents quand on commence à les comprendre. Moi, j'ai l'exemple aussi d'un élève qui nous a contacté, qui aimerait nous rejoindre, mais il se dit ben au fait, moi c'est compliqué. Au fait, mes parents sont d'extrême droite et ils me laissent difficilement sortir. Du coup, ben voilà. Pour moi, c'est compliqué. Toi, t'as pas vécu ça. Et c'est cool, tant mieux.
1: Ouais, ça, oui.
3: Vraiment tant mieux. Mais est-ce que t'en parles, du coup, de ton engagement avec tes parents? Ils ont pas peur pour toi? Ou ils ont pas de crainte? Ou avec tes parents ou tes proches aussi, voilà, le reste de ta famille ou tes amis? Est-ce que t'as des discussions sur...
1: Bah alors, je parle souvent énormément de ça avec mes parents. Ils ont quelques craintes, sur le militantisme. Donc, des moments, ils me disent, ouais, vu ton âge, tu te calmes un peu, ça, tu pourras le faire étant majeur. Mais ils ont pas forcément de problème. Souvent, on en parle. Hein. Dès que je veux faire quelque chose dans le militantisme, dans la politique ou quoi, j'en parle bien sûr avec mes parents. Et ils mettent au point sur certaines idées, certains points du militantisme et tout. Ça, des moments, ouais, je leur dis que ouais, je peux aller faire ça. Ouais, non, franchement là, ça va aller, ça va être assez complexe. Mais par contre, du côté de ma famille, ils sont tous ok avec ça, ils ont les mêmes idées aussi, donc ça va. Du côté de mes amis, j'en parle pas trop en vrai de vrai. J'ai des amis, bien sûr, qui sont dans ce bord-là aussi, donc avec eux, on en parle. Mais sinon, si je parle d'amis, que ce soit genre du lycée ou du collège ou amis d'enfance, j'en parle pas trop. Okay. Ça vient quand, imaginons, il y a une loi qui est votée, bon, eux vont commencer à parler de ça, moi aussi un peu de ça, mais je vais pas parler de ma vie à moi, de militantisme.
3: Ouais, d'accord. Tes parents ou d'autres membres de ta famille de pas être en accord?
1: Peut-être quelques fois, j'aurais pas les souvenirs ou les sujets dits. Ouais, peut-être quelques fois avec mes parents, mais pas des grands sujets, quoi.
3: Ouais.
1: C'est des petites choses dans la politique du côté de la gauche et de l'extrême gauche qui ont fait que, mais pas des grands sujets.
3: Du coup, tu disais que t'étais élève en lycée pro. Et en tant qu'élève, quel regard tu portes sur tout ce que Laurence vient de dire? Alors, d'une manière générale, mais aussi sur toi, comment tu le vis au quotidien, sur les cours que tu reçois, par exemple. Tu vis ces cours-là, est-ce que ça t'arrive d'avoir des regards critiques par rapport à ce que l'éducation nationale te donne ?
1: En soi, franchement, ça va. Sur les cours, franchement, ça va, parce qu'on parle de sujets qui m'intéressent. On a évoqué Roi-d'Ursurgue, enfin, surtout sur l'histoire, du coup, comme on parle, on a évoqué Roi-d'Ursurgue, la fiche rouge, la Shoah et tout. Et avec des bons sujets, quoi, des sujets qui choquent, qui te prennent le cœur. Donc, des sujets où tu t'intéresses et tout, où ça te fait... ça te crée une idée, quoi. Ça te fait une idée de toi. Donc en soi, sur ça, franchement, ça va. Sur l'éducation nationale, sur les cours en général, ça va. Ça t'ouvre à des autres sujets qu'après tu t'intéresses hors cours, quoi, hors lycée.
3: Ouais, par exemple, t'as des exemples ? Là tout de suite, non. Je te prends un cours.
1: Ouais. Là tout de suite, non, parce que du coup, Radour, comme la fiche rouge et tout, ça m'a. Je connaissais déjà, du coup.
3: Ouais.
1: Mais par exemple, ça, je l'ai découvert. Enfin, au Radour, j'avais découvert, je pense, j'étais en quatrième. J'ai découvert ça par l'histoire, du coup, par le collège, et après, je me suis à fond intéressé et tout.
3: Mais du coup, ça doit faire du bien si des professeurs d'histoire géo, notamment, entendent. Ça doit leur faire plaisir d'entendre ça. Parler des cours, de ce que tu reçois comme cours, mais comment ça se passe avec les autres lycéennes, lycéens ? Est-ce que tu te permets d'y réagir ?
1: En fait, si j'en entends trop, je réagis. Parce que ça peut être des petites blagues. Bon, des blagues qui les pensent, bien sûr, mais des petites blagues comme ça, par-ci, par-là, je ne vais pas forcément réagir. Mais si j'entends vraiment des trucs trop, trop borderline, là, je réagis. Comme au moment ils parlent de politique, puis ils me demandent est-ce que c'est, enfin, si je suis d'accord avec eux, et je vais contredire sur ça. Mais malheureusement, en fait, avec des personnes comme ça, parce qu'ils soit ils suivent les idées de leurs parents, aussi ils allument les réseaux, ils ont les idées là, enfin sur les réseaux, il y a le RN à fond sur les réseaux, donc du coup ça, tous les jeunes sont à fond sur ça aussi, quoi. Ce qui fait du coup je peux pas les contredire, hein, parce que si je leur parle de ça, ils vont répondre ouais à l'immigration, ouais mais si, ouais mais ça, et ils vont toujours être raccord avec leurs idées, quoi.
3: Mm-mm.
1: Ils vont jamais être ce qu'on te dit eux-mêmes, se dire ah c'est vrai que là il est pas bête sur ça, quoi.
3: Oui, ce qui n'est pas évident non plus, de se dire, de dire dans une conversation « Ah ouais, mince, c'est vrai, là j'ai tort. » Après, peut-être que ça reste quand même les conversations que vous pouvez avoir, les quelques-unes que vous pouvez avoir, peut-être que ça reste dans leur tête quelque part.
1: Surtout, être seul à dire ça en face de plusieurs personnes, ils vont tous être d'accord avec leurs idées, tandis que toi, tu vas être le seul.
3: Ouais, là c'est chaud par contre. Ouais.
1: Exactement.
3: Clairement.
0: T'as pas d'autres personnes, des élèves de ta classe ou qui quand même t'appuient?
1: Franchement, non, je pense pas. Franchement, je pense pas en soi d'être autant radical sur les idées que moi, non. Peut-être qu'il y a des personnes de centre ou de gauche, hein, mais j'entends pas trop trop. Des moments, si, il y a une personne avec moi qui raccroche sur des blagues, des blagues très borderline, donc lui aussi il raccroche pour dire faut pas abuser non plus, quoi. C'est juste idiot là, ce que vous dites, les gars. Mais sinon, non.
3: Mm-mm. Moi, ce que tu me dis, ça me fait vraiment penser aux deux témoignages qu'on a entendus dans cette émission les mois précédents, celui de Marie et puis celui de Siegfried, là, dans le cadre de leur travail, au fait, mais qui parlait aussi de blagues. Avec tous les guillemets qu'il faut dire à ce mot-là, autour de ce mot-là. Et c'est, sous prétexte que c'est pour rigoler, c'est une blague, etc., et on dit des
2: dingueries. Des choses qu'on pense.
3: On dit des choses tout à fait qu'on pense tout à fait, ouais, c'est ça. Mais qui seraient insupportables, qui seraient inentendables, inaudibles, si on disait, moi, je pense que, clairement. Sauf que, on déguise ça sous forme de blague et hop, ça passe. C'est pas tant que ça passe, c'est que c'est plus difficile d'y répondre. Puisque c'est une blague. Et c'est ce que Marie et Siegfried nous disaient.
2: Oui, ça participe à décomplexer le discours, d'être habitué à entendre des choses racistes, sexistes. Puis finalement, ça fait passer quand même des idées et puis ça normalise le fait de les entendre, quoi.
3: Mais ouais, carrément.
2: Ça se trouve, toutes les personnes de ta classe ne pensent pas, ne sont pas d'extrême droite et ne sont pas convaincues par ces idées-là. Mais à force aussi de les entendre et de les considérer comme normales, ça les incite à prouver que c'est une opinion comme les autres.
0: Ouais. Oui, puis c'est tellement cool de blaguer. Drôle. Comment veux-tu rétorquer ?
1: C'est décomplexé, c'est ça le truc, en fait. C'est pris à la légère.
3: Et c'est là qu'on en arrive au fameux silence des pantoufles, quoi. C'est je dis rien. Ouais. Parce que dire, c'est s'exposer, c'est plus confortable de ne rien dire. Et...
0: Après, quand on est jeune ou quand on est moins jeune. J'avoue que moi, j'ai pas toujours la répartie, ni la bonne phrase, le bon mot au bon moment. C'est toujours ça qui est dur. Je n'excuse rien, j'excuse personne, mais moi, j'avoue que des fois, j'ai le sifflet coupé.
3: C'est du whistiti, c'est normal.
0: Voilà. Et donc, oui, c'est. Alors, en plus, quand c'est le ton cool, entre guillemets, enfin, de blague, etc., et comment ne pas passer, enfin, pour quelqu'un qui va faire.
3: Son hystérique.
0: Son chiant.
3: Mais oui, et puis en plus, c'est ce que je disais tout à l'heure, c'est pas évident de te mettre à dos, de prendre le risque de te mettre à dos des gens avec qui tu vas continuer à bosser pendant plusieurs années, ou avec qui tu vas continuer à étudier pendant plusieurs années, au fait, et tu les vois en récré, dans le bus, et c'est pas évident. Donc,
1: ça peut te faire un peu comme une réputation, quoi, dire ah ouais, bah lui il est comme ça, non, faudrait pas l'accoster, quoi.
3: Ouais. Oui. Et du coup, c'est pour ça que la question est. Enfin, voilà, c'est tout à fait entendable aussi. Mais en tout cas, merci. Merci beaucoup d'être venu parler. On espère t'entendre à nouveau dans cette émission plus tard. Enfin, pas dans celle-ci, mais dans Antifascisti.
1: Ouais.
2: Et musique.
3: Et puis oui, courage lycéen.
2: Force à toi.
3: Lycéen, travailleur, travailleuse, tout pareil.
1: Bah, merci.
0: On est avec vous.
2: Et là, Calypso Rose Abatina.
3: J'adore quand tu parles espagnol ou italien.

0: vacances, mais on reste mobilisés.
1: Ouais,
0: ok.
2: Exactement. La lutte n'arrête jamais.
0: Alors, moi, j'aime beaucoup plomber l'ambiance, mais je vais le refaire, parce que c'est important. Prochain rendez-vous, le 11 juin. L'heure n'est pas encore...
3: pas juin.
0: Le 11 juin, pardon. Mais qu'est-ce que je raconte? Le 11 août. Le 11 août. L'heure n'est pas encore définie, ce sera sans doute fin d'après-midi, parce que le 11 août est un mardi, donc ce sera sans doute vers 18-19h. À voir sur les réseaux sociaux, notamment, ce sera notifié sur les Insta et Facebook du collectif antifasciste du bassin minier.
2: Bassin-minier.
0: Yeah, merci. Alors, ce sera un fémage. On va saluer la vie d'une femme qui a été tuée le 11 juillet dernier parce qu'elle était femme et parce qu'elle était prostituée. Et voilà, on sait très peu d'elle. Sa mort, son assassinat, le meurtre a été assez peu couvert par la presse locale, la Voix du Nord notamment, mais en donnant très très peu d'informations sur elle, alors sans doute pour protéger sa famille, on ne sait pas. C'était une femme d'origine chinoise, de 65 ans, qui est morte très violemment, dans un endroit où elle n'aurait jamais dû mourir, au fait, et de la façon, une des façons les plus violentes possibles. Et du coup, on va saluer sa mémoire, probablement par un rendez-vous, du coup, sur la Grand Place de Béthune, et qui ira ensuite sur le lieu de sa mort, à quelques dizaines de mètres de là. Donc, le 11 août, on répète, et tenez-vous au courant pour plus de précisions, du coup, sur les réseaux, quoi.
4: Venez nombreux, nombreuses, s'il vous plaît.
0: Voilà. Autre rendez-vous en début septembre ?
2: Oui, début septembre. Le 6 septembre, pour être précis, c'est un dimanche. À 15h45, il y a un truc spécial, parce qu'il n'y a pas que le maire de Liévin qui est têtu. Jean-Luc Haye, il est aussi... Et il revient du coup à Arleux.
4: Non, mais pour, lui, quoi. On lui maudit.
0: Il recolle. C'est pas
2: possible. Exactement. Colle. Donc voilà, il sera sur
0: comme
2: scène.
0: Les chewing-gums, là, tu sais. Non, c'est sur ta chaussure, pire, là. Puis tu marches et c'est là encore et ça.
3: C'est du harcèlement. Pas,
4: quoi. C'est pire. C'est, ouais, c'est un rat mort dont l'odeur nous poursuit. C'est pire qu'un chewing-gum. Enfin, ou bien un chewing-gum à l'odeur de rat mort, c'est pas possible. Enfin, je veux dire, c'est
3: bien. L'obésité, il est puissant, là.
2: Chewing-gum au goût rat mort.
4: Ouais, non, mais.
2: Chewing-gum goût RM.
4: Goût de poubelle, j'en sais rien.
0: On en est là.
4: Alors,
3: non, mais sortez les poubelles.
0: Non, mais tous ces mots-là, pour bien spécifier, nous ne sommes pas fans de Jean-Luc Lahaye. On est là à tous ces concerts, on reste devant.
4: Jean-Luc Lahaye, on le hait. Ouais. Je, nous, vous, venez le dire. Venez le hurler, le crier, le dessiner,
0: C'était du
2: bref, venez à Arleux le 6 septembre, qui sera, du coup, on va l'annoncer sur nos réseaux prochainement.
0: Ouais, c'est nous toutes qui organise le rassemblement et on y sera évidemment.
3: Big up à nous toutes.
0: Big up à nous toutes.
3: Et pour finir en septembre.
4: Voilà, encore septembre, donc le 22 septembre à 18h au Toit commun, viens de chez nous, un ciné-débat. Le ciné-débat du film par rapport au film des Nains Beaumonde. On retrouve les documentaires Louise Bian. Et Aurore Froissart qui vont nous faire l'honneur. Donc, j'espère. Laquelle va venir
3: ou lesquelles, peut-être
4: lesquelles.
3: Les deux.
4: Ouais. Donc, à ce ciné-débat qui présente donc l'aventure, j'allais dire la triste aventure, mais bon, il continue quand même dans différents lieux. Donc, le lieu de l'association théâtrale et d'atelier qui était super extra génial et qui continue. Donc, l'escapade qui a été expulsée donc des Nains Beaumont. Et donc voilà, venez voir le film. Franchement, et ben mine de rien, il est pas plombant. Et discuter après avec Aurore et Louise ou Aurore ou Louise et avec tout le monde, ça fait du bien. L'entrée est à prix libre et il y a un bar et une petite restauration sur place. Alors le 22 septembre à 18h30, viens au Toit commun à Lens.
0: Merci.
3: Merci.
2: Merci.
3: Et ben là, on va se quitter.
0: Au revoir.
3: Salut, allez, ciao.
2: Salut.
3: C'était Antifascisti sur Micro Rebelle 99.6 et on se quitte avec Tikiri et j'ai pas noté le nom de l'artiste. Ce sera en barre d'infos, comme on dit sur
2: description,
3: YouTube. Ouais, en description. Ciao, ciao.
0: Bisous.
2: Bisous.

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0: Tout le monde, vous assistez à la release party de Zachary. Il y a un beau monde ce soir avec énormément d'invités et un programme alléchant en cette journée du sacrifice. Bonne fête pour celles et ceux que ça concerne. Ce qui nous réunit ce soir, c'est la découverte du nouvel EP Piment Rose qu'on aura l'occasion d'écouter en live aux alentours de 9h15. Zachary sera en compagnie de Sailor Moreau au clavier et Pierre Kastler à la batterie. Je vous cache pas notre impatience et je suppose que vous la partagez également. Zach,
1: salut.
0: Salut. Est-ce que tu veux bien nous présenter la soirée et nous teaser un peu ce qu'on va vivre ?
1: Yes. Ça va ou quoi ?
0: Tranquillement. Ça va super.
1: Tranquillement, Baz Le Sel.
2: Tranquillement.
1: Tranquillement, Alingé.
3: J'ai pas de micro.
2: Tout va bien.
1: Yes. Bugs Benny, merci d'être ici avec la méthode pour hoster cette petite soirée. On enregistre tout ça. C'est un grand plaisir. Et alors la release party Piment Rose, c'est trop un honneur, on rassemble plein de gens, la soirée elle va commencer, il y a 3 concerts, et la première partie on invite Zorba la meuf, elle nous vient de Bruxelles, mais en vrai c'est une parisienne, et en vrai c'est grave un kiff pour nous, moi c'est un kiff pour moi de la découvrir sur scène, parce que je voulais la voir, c'est une pote de pote, j'écoutais ses sons sur YouTube, j'ai kiffé, et du coup je suis trop content de la voir en première partie, ensuite on fait un concert en trio avec Sailor, avec Piqué, je crois que c'est mort, on va te piquer, et derrière, petite surprise avec un live machine de Sailor Moreau, B2B,
0: okay.
1: NDG.
0: Et je me permets, il y aura aussi une petite surprise lors du live en trio.
1: Il y a un spécial guest.
0: Il y a une spéciale guest
1: qui n'est pas annoncée sur l'affiche.
0: Ok.
1: Mais qui aurait peut-être largement dû l'être. C'est Hajar Ben Hussein, mesdames et messieurs, qui va venir pour
0: nous envoûter de sa voix.
1: Pour nous envoûter, pour en featuring. En fait, on fait des featuring avec Hajar, on fait des featuring avec NDG, et on pousse le featuring avec NDG sur un live machine à la fin. Et la méthode pour faire toute la réso, il y aura une émission spéciale après, c'est un plaisir. Mais j'ai qu'une hâte là, c'est que ça commence et qu'il y ait les 10 premières personnes qui arrivent pour qu'on puisse entamer les hostilités, tu vois.
0: Autant dire que c'est un programme succulent. Donc on va commencer avec Zorba la meuf. C'est toi qui vas assurer la première partie. Ton dernier EP en date s'intitule Shit. Ton leitmotiv depuis le départ, c'est que t'as besoin de rien ni de personne pour mener cette vie que tu aimes raconter. Si je te dis, alors attention, je cite. Je n'espère rien, je ne crains rien, je suis libre. Est-ce que ça te parle ?
4: Oula, non.
0: Pas du tout ?
4: Pas du tout.
0: Ok. C'est alors l'épitaphe de Nikos Kazantzakis. Ça te parle ?
4: Non, pas du tout.
0: Toujours
4: non,
0: pas.
4: Je me suis dit, putain, ça se trouve, c'est mes paroles, mais non, pas possible.
0: Mais alors, est-ce que quand je te dis Nikos Kazantzakis, là, ça te parle aussi ?
4: Non.
0: Toujours pas ?
4: Bah
0: c'est la personne. C'est la personne qui a inventé le personnage de Zorba le grec.
4: Arrête ! Ah putain, mais en plus, j'ai le livre, mais oui. Mais en plus, non mais... Ah merde, putain. Non mais moi, je suis super mauvaise avec les noms, donc...
0: Non mais je pense que c'est tout à fait à l'image de ce personnage aussi singulier, tu sais pourquoi ? Parce que je pense qu'il en a rien à carrer de tout.
4: Bah oui, ah, mais en plus, non, mais j'ai vu le film et j'ai le livre qu'on m'a offert justement exprès pour que je le lise, et je m'appelle Zorba parce que Zorba le grec, c'est le film préféré justement de mon père, donc c'est pour ça que j'ai ce blaze. Donc shame on me de pas connaître ça, putain, j'ai trop honte.
0: Non mais alors, même, est-ce que tu vois l'indépendance de ce personnage, son exubérance, ça semble déjà ancré dans ton identité ?
4: Bien sûr.
0: Il me semble que c'est ton prénom.
4: Bien sûr.
0: Ton deuxième prénom ?
4: Deuxième prénom.
0: Ton deuxième prénom. Toi, c'est Pearl.
4: Pearl.
0: Ok, Pearl est avec nous ce soir. Est-ce que tu t'es construite justement par rapport à ce personnage aussi singulier et libre que Zorba ?
4: Je l'ai fait, mais sans le vouloir, parce que de base, c'est déjà ma personnalité à moi. Mais du coup, ça fait encore plus sens que ça fasse un miroir avec ce personnage qui l'est déjà et qui du coup, a été créé bien avant moi. Donc, c'est très bien.
0: Alors, il suffit d'écouter le morceau « Aïe », justement, pour identifier ce côté un peu rentre-dedans dans tes morceaux. Tu mets en avant l'idée de faire du rap pour tout casser. Est-ce que pour toi, il n'y a rien de mieux que le rap pour ça ?
4: Bah ouais, parce que le rap, depuis que ça existe, c'est pour dénoncer des choses.

0: suppose.
1: J'ai un gros bagage rock, ouais. À la base, j'écris, enfin, j'écoutais que ça. Et après, je me suis mis dans le rap. Et puis, bah, maintenant, je suis rappeuse, donc. Le rap, c'est sublime.
0: Mais alors, comment tu t'y prends, toi, pour concilier justement cette fête qu'on va vivre tous ensemble et la brutalité, justement, de tes textes, de tes morceaux? Comment tu concilies ces deux éléments?
1: Quand tu dis fête, tu veux dire un événement, par exemple, comme ce soir?
0: Ouais, exactement.
1: Ouais, et ben... Attends, tu peux répéter la question?
0: Bah, ma question, c'est en gros, comment, si je devais la faire courte, comment tu concilies la fête et la brutalité?
1: Eh ben, ça rentre très bien avec, parce que la brutalité, ça vient d'une énergie, ça, c'est pas forcément négatif. Et du coup, quand tu fais la fête, eh ben, t'as envie de ressentir une énergie, une adrénaline, t'as envie de rencontrer des gens. Et du coup, bah, pour aller à la rencontre des gens, il faut avoir un petit push, parce que sinon, t'es dans ton coin, tu fais rien. Donc, ça se mélange parfaitement. Je sais pas comment mieux le dire, mais...
0: Et alors, envers quoi ou qui on doit diriger nos forces quand on écoute tes textes?
1: Envers quoi? Envers qui?
0: Ouais, je sais pas, cette brutalité, cette colère, s'il fallait la diriger, tu la dirigerais contre qui, toi?
1: La colère?
0: Ouais.
1: Contre les dirigeants pourris. Non, envers tous les gens qui sont pas cool, quoi.
0: T'as pas un bout dans ta sandbox?
2: Je sais pas.
1: Dommage.
0: Alors Zorba, toi t'as déjà dit que le rap féminin ça n'existait pas, mais est-ce qu'on peut dire que le rap féministe ça existe?
1: Bien sûr, le rap féministe ça existe parce que t'es engagé, tu dis des propos féministes engagés, donc tu fais du rap féministe. Mais après, tu peux aussi être rappeuse et dire des trucs féministes sans être du coup rappeuse féministe. Je sais pas si tu vois ce que je veux dire.
0: C'est-à-dire...
1: Moi je me considère rappeuse, pas rappeuse féministe.
0: Ok, t'as l'impression que ça pourrait, en fait finalement, plutôt que de préciser... tes choix musicaux, de réduire en fait finalement la portée de ton propos?
1: Bien sûr, parce que moi il y a plein de mecs qui m'écoutent et qui kiffent et ça leur parle aussi, donc je dis pas que je suis rappeuse féministe, mais en tout cas ça peut exister, mais juste ouais, le terme rap, c'est du rap féminin, ça n'existe pas, c'est des rappeuses, donc pourquoi rap féminin? On dit pas ah là c'est du rap masculin.
0: Mais alors paradoxalement, tu m'excuses, peut-être je vais un peu trop loin, Zorba.
1: Non, c'est trop.
0: Je m'arrête. Tu t'appelles Zorba la meuf. Et on dirait justement que toi, ce que tu veux, c'est essayer de faire en sorte qu'on oublie que t'es une meuf. Tu vois, genre, quitte à tout casser, c'est ma petite question pour toi.
1: Ouais, vas-y, j'écoute.
0: Est-ce que tu crois être capable un jour de casser la meuf en toi?
1: Casser la meuf en moi? Ben non, parce que j'ai pas du tout envie de la casser. Moi, j'adore être une meuf aussi, donc y a aucun souci de ce côté-là. C'est juste... En plus, je me perds dans mes propos, mais c'est juste que j'adore dire que je suis une meuf, et justement, moi, quand je parle de mon vécu, et bah, je suis une meuf, donc voilà, mais j'ai pas envie qu'on dise, ah, elle parle de son vécu parce qu'elle est engagée, féministe, tout ça, tu vois, je veux qu'on dise, ah, juste, elle rappe sa vie comme un mec lambda, rappe sa vie lambda, tu vois.
0: Y'a quoi?
1: Y'a quoi, en fait?
0: Y'a quoi,
1: je suis
0: en
1: une
0: fait
1: fille, y'a quoi, en fait?
0: Y'a quoi?
1: Bah, voilà.
0: Eh bien, merci Zorba, on va
1: merci
0: justement donc la découvrir. Faites du bruit pour Zorba, une petite sandbox?
2: Oui, oui, oui.
3: Yeah, yeah. Merci.
4: Ça marche pas,
0: ça marche
4: quoi
0: pas du tout.
4: Allez, ça va être Zorba tout de suite.

0: Choquer, la bulle café. Déjà, un gros big up à Zorba, que le Z, que le Z, que le Z. Ok, pendant un petit quart d'heure, c'est ici que ça va se passer. On fait un interlude radio. Nous, c'est MTD. On est avec Zachary. Il y a Ajar qui va nous rejoindre. On est back at it. La Piment Rose Release Party. C'est vrai, on n'a pas demandé tout à l'heure, c'est quoi en fait Yezur, Yezur à chaque fois.
1: Yezur Records, c'est Yezur. Le label qui organise la soirée. C'est un label associatif lillois. Et on a fondé ça il y a un an à peine avec mon pote Seb, que je connais depuis la primaire.
2: Et il y a qui dedans?
1: Il y a trois potes qui sont au bureau de l'association. Et l'idée, c'était de monter des projets phonographiques et des projets de scène, ce qu'on est en train de faire. Et en fait, c'est principalement autour de mon projet pour l'instant, mais on aspire à ce que ça s'élargisse, tu vois ce que je veux dire, en allant collaborer, par exemple, avec des radios, en allant collaborer avec d'autres artistes talentueux de la métropole lilloise et d'ailleurs.
3: Ok, bon alors Zach, 2 ans après avoir sorti dans le cabanon, là on va bientôt découvrir le nouvel EP, le bien nommé Piment Rose. Vous êtes sûrement là, pour les personnes présentes comme moi, vous allez chercher à comprendre d'où vient ce titre, vous allez faire vos recherches, et bien n'allez pas plus loin, vous allez juste tomber sur un site qui propose des sextoys.
1: Mais non.
3: Notamment le masturbateur 3 en 1 vibrant pour une érection renforcée. Je suis désolé d'avance pour les personnes gênées. Mais voilà où m'ont mené ces quelques minutes d'investigation. Pour les gens qui connaissent déjà Zach, sinon, pas besoin de vous rappeler que c'est un explorateur. Mais attention, il n'est pas colonialiste. Il déteste ça, les colons. Et pour preuve, il nous a apporté ce fruit aussi étrange que le piment rose, qui a peut-être de quoi nous arracher le bide. On se demande, quelle force il a sur l'échelle de Scoville? Est-il doux ou explosif? On aura l'occasion d'y goûter dans quelques minutes, mais avant ça, on a quelques questions pour nos artistes. Mais là voilà, il y a Ajar qui vient d'arriver.
4: Ouais,
3: yeah. Le temps que Ajar se prépare, Zach, dis-nous là un petit peu, ça y est, t'es enfin sorti du cabanon, comment tu te sens?
1: Ouais, le cabanon, je suis sorti depuis 2 ans du cabanon, mais on est toujours dedans quand on est sur scène avec Pierre et Marin Moreau. Maintenant, effectivement, il faudrait faire le cabanon 2.0. Hein. Ça fait plusieurs mois que j'essaye de refaire un cabanon dans la cour qu'il y a au fond, enfin dans le cabanon qu'il y a au fond de ma cour. Mais c'était les travaux, du coup, c'est pour ça que en ce moment c'est une petite parenthèse de cabanon, tu vois.
3: Bah alors, tu fais bien de rappeler que ça fait 4 ans. T'as pris 4 ans pour faire le cabanon, enfin ouais. Dans le cabanon. Là, t'en as mis 2 pour Piment Rose.
1: Bah ouais. C'est parce qu'il est 2 fois plus court.
3: Il est
1: 3 fois plus court.
3: 3 fois plus court. T'as pas du tout à fait de la même manière.
1: On a fait plus de musique en fait. On est allé au studio avec Pierre Kassler, Sailor Moreau. On a invité au studio Ajar, ouais. Qui est ici présente. On a invité Manu, on a invité NDD. Et donc en fait, le premier album, les deux premiers albums, ils étaient plus personnels et introspectifs et homemade. Et là, on est allé jouer de la musique dans le studio avec des musiciens et des chanteuses et des rappeurs, tu vois.
3: Ok. Alors, est-ce que tu peux nous dire la vérité du coup sur le titre du projet?
1: Piment Rose.
3: Ouais.
1: Piment Rose, c'est pas moi qui ai trouvé cette idée-là.
3: Je me permets, mais, ton premier EP, il s'appelait Fleur Rose.
1: Ouais, Fleur Rose, ouais. Mais c'est une coïncidence.
3: C'est une coïncidence.
1: C'est une coïncidence, en fait. C'est Manu, il a trouvé le refrain de la chanson qui s'appelle Piment Rose. Et finalement, du coup, la chanson s'appelait Piment Rose. Et il se trouve que l'album s'appelle Piment Rose parce qu'il y a Kilab qui adore dessiner des piments. Et du coup,
3: c'est cet homme qui est présent devant nous.
1: C'est un designer lillois. Qui m'a aidé à faire cette pochette. Et en fait il adorait dessiner des piments. Du coup Piment Rose est devenu le titre de référence. Et voilà, c'est un featuring avec Manu Michel.
3: Ok, bon, bien entendu, sur l'aspect graphique, on aura l'occasion de discuter avec Kilab en fin de soirée. Là, à quel point ce qu'on va entendre en live, ça va être différent de l'album studio? Parce que t'as l'habitude de jouer un petit peu, de faire des versions adaptées au live,
1: ouais.
3: Est-ce qu'il va y avoir des grandes transformations, de grands changements?
1: Non, par rapport à dans le cabanon, si tu m'as jamais vu en concert.
3: En live, en vidéo, si, en captation
1: ouais,
3: en vidéo.
1: Live, ouais. Bah ça ressemble à ça.
3: Ok.
1: Mais genre c'est pas des prods, y a pas d'ordinateur et on fait tout à la main, donc ça donne un petit côté organique qui nous on aime et que nous on veut vivre, tu vois, sur scène. Et aussi on invite des gens. Eux ils sont sur l'album et ils sont sur le live. Mais là avec Piment Rose, C'est un album enregistré, donc ça sonnera plus live.
3: D'accord.
1: Ça sonnera plus live, tu vois.
3: Et alors, en parlant d'organes, sur ton précédent album et dans le dernier single, on retrouve une voix qui a le don de rester collée au tympan, aux oreilles, comme tu le dirais. D'ailleurs, il va falloir aussi que tu nous expliques pourquoi à chaque fois tu dis oreille.
1: Je sais pas, c'est genre juste envie de faire un accent chelou, tu vois.
3: Yes, sir.
1: Un accent américain, yes, sir. Un peu caribéen, je sais pas, tu vois.
3: Alors, bref, quand on entend cette charmante voix, on a envie de pousser la chansonnette comme elle. Cette voix, c'est la tienne, Ajar. T'es celle qui apporte sa pierre à l'édifice. Comment s'est opérée la rencontre entre vous deux?
4: Waouh, la rencontre s'est opérée il y a longtemps.
1: 2-3 ans.
4: Bon, je dirais un peu plus. On s'est retrouvés dans une jam chez un copain, complètement impromptu comme les rencontres en jam finalement. Et
1: c'était dans le Vieux-Lille. Jam dans le Vieux-Lille chez Serbe.
4: C'était chez Serbe, exactement.
1: Et c'était la première, genre.
4: C'était la première. C'est là où on s'est rencontrés pour la première fois.
1: Ah si si, je m'en souviens très bien. C'était une jam d'anthologie.
3: Ah ouais.
1: C'est une des meilleures jams dans laquelle je suis jamais allé parce que ça a jamé jusqu'à 8h du mat.
4: Probablement.
1: 9h du mat. Et il y avait une quinzaine de musiciens et tout le monde prenait son pied non-stop, genre.
4: Et il faut savoir que moi, Zachary, je l'ai connu d'abord à la clarinette et non pas au rap.
3: Ok.
4: Donc j'étais en mode, waouh, c'est qui ce gars qui shred sa clarinette ça. Et
3: c'est vrai que c'est une facette qu'on ne peut pas mettre de côté.
4: Exactement.
3: Bien entendu.
4: Bien sûr, ça fait partie du personnage. Et c'est un très bon pote à moi qui s'appelle Zacharia. Ça s'est fait un peu naturellement. On a improvisé sur un morceau, puis après on a bu des coups, on a parlé. Et s'en est suivi aussi, encore une fois, plusieurs jams. Plusieurs fois, Zachary m'a invité sur des dates pour... Ça va, voilà quoi. Juste shredder et s'amuser, et rien n'est prévu, mais c'est comme ça qu'on aime faire les choses.
3: Alors, prends pas la question de façon assez brutale, je vais pas te demander pourquoi tu chantes pas en français. Plutôt, pourquoi tu chantes pas en arabe?
4: Je chante en arabe.
3: Ouais, mais avec... Avec notre ami Zach, vous avez déjà fait un morceau où
4: tu chantes? Encore.
3: Pas encore.
4: Pas okay. Encore, ça se cook ça.
3: Parce que ouais, je me dis, quitte à chanter dans une autre langue, ouais, pourquoi vous avez choisi l'anglais?
4: Parce que moi, à la base, je viens de la soul, du blues, de la funk, R&B, tout ça. Donc j'ai grandi avec ces sonorités-là dans les oreilles.
3: Dans les oreilles.
4: Dans les oreilles. Faut savoir aussi que je suis marocaine, j'ai vécu au Maroc pendant 18 ans, je suis née là-bas aussi. Donc j'ai beaucoup grandi avec la musique orientale et donc forcément, chanter arabe pour moi, c'est
3: une
4: ma respiration.
3: Évidence.
4: Ouais, c'est une évidence. Exactement, comme dirait Monk. Et donc ouais, non, c'est pas, c'est, ça viendra chanter en arabe, mais l'anglais c'est pareil, c'était un peu une évidence aussi, puisque j'ai grandi en imitant Beyoncé, Whitney Houston, Ella Fitzgerald, toutes ces divas
3: noms,
4: quoi.
3: Bien entendu. Alors, est-ce que toi t'écris ou t'es juste interprète?
4: Moi j'écris.
3: Donc là, par exemple, dans les morceaux Le Croissant l'Étoile ou Metropolitan Dreams.
4: Metropolitan Dreams.
3: C'est toi qui as écrit.
4: C'est moi qui ai écrit, c'est moi qui ai composé ma partie à moi, qui s'est greffée assez naturellement au projet de Zachary. Et je garde d'ailleurs un très très bon souvenir du jour de l'enregistrement. Encore une fois, rien n'était prévu. Okay. Je suis venue, il m'a balancé sa prod, il m'a même pas prévenu de quoi ça parlait, tout ça. On a tout fait. Le jour J, j'ai écrit des petits trucs, t'en penses quoi? Ah bah c'est nickel, vas-y, tu rentres.
1: Elle a trouvé un refrain de zinzin tout simplement, en arrivant comme as, elle a écrit le truc, ça a duré un quart d'heure, elle a griffonné sur son cahier, elle a chanté et on était tous convaincus à la première note, tu vois ce que je veux dire.
3: Alors,
1: c'est vraiment fou.
3: Tu parlais de divas justement qui t'ont inspiré dans ta carrière là actuellement, tu sais comment Zach t'a présenté auprès de nous?
4: La diva des temps bois blanciens.
3: La diva d'Oisem. Je sais pas comment tu trouves ce surnom.
4: Il y en a plusieurs.
3: Est-ce que c'est pas un peu réduit comme zone? Genre, il y a pas un côté passif agressif, genre diva mais de Oisem, tu vois, genre.
4: Non, je l'ai bien pris, mais c'est parce que j'habitais à Oisem avant et puis c'est un quartier où on se retrouve aussi.
1: Et maintenant elle habite à Bois-Blanc, du coup c'est la diva des temps bois-blanciens.
4: Voilà pourquoi. Ça
3: alors,
4: change.
3: Je t'avoue que là on aimerait justement découvrir cette voix là, surtout pour le public qui ne l'a peut-être jamais entendu. Si jamais on devait se mettre là d'un coup à claquer des doigts, est-ce que ça marche? Un peu de miel pour pimenter tout ça?
4: Pour pimenter tout ça.
3: Le public, vous pouvez bien sûr participer avec nous. N'hésitez pas à claquer des doigts, s'il vous plaît.
4: One, two, three.

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1: Yeah! Merci, Ajar.
2: Avec grand plaisir.
3: Magnifique.
1: Bon.
4: Merci, Ajar.
2: Merci à vous. Merci beaucoup.
4: Délicieux moment d'improvisation.

0: Alors, est-ce que tu peux nous parler un petit peu là de la façon dont vous avez construit votre set? Parce que il y a, on va pas le répéter, mais vraiment une sorte de maîtrise qu'on retrouve tout du long, ce qui fait qu'on a l'impression qu'il y a vraiment aucun temps mort. Tout est assez bien orchestré, même parfaitement orchestré, ce qui fait qu'il n'y a pas de pause. Ouais. Vous enchaînez. Comment ça s'est organisé tout ça? Comment vous y êtes pris pour créer ce set?
1: Avec Sailor, avec Piqué, je crois que c'est mort, on va te piquer. Gros. en vrai, ça fait 3 ans qu'on a un groupe et on fait de la musique ensemble, tu vois. Et on parle musique, tu vois, on se met sur le même escalier en colimaçon. Et on monte le même escalier en colimaçon, tu vois, et on le descend aussi, tu vois. Et du coup, il y a une sorte d'alchimie qui se crée, mais c'est à force de discussion, à force de... Ils se sont mis dans mon DEL depuis des années, en fait, tu vois. Donc, ils sont rentrés dans ma tête, ils ont pris possession de ce qu'il y avait éventuellement dans ma tête, et genre, ils en ont fait quelque chose de, à eux-mêmes. Dans le sens où que l'osmose qu'il y a derrière, en trio... ils sont en roue libre tous les deux, en fait. J'ai même pas à m'occuper de ce qui se passe derrière moi. Parfois je me recule pour kiffer avec eux, tu vois ce que je veux dire? Mais en fait, parce que pendant des mois et des mois, on a travaillé en triangle, en se regardant vers l'intérieur, en fait. Hier on était en répétition, il y avait Pierre, il y avait Sailor, il y avait moi, et c'était un triangle équilatéral, on se regarde. Et c'est juste que au concert, je me retourne et je me tourne vers le public. Tu vois ce que je veux dire? Parce que on fait de la scène et on a envie de représenter, tu vois. Parce que, je sais pas moi, en fait, quand je fais des trucs comme ça, quand j'ai monté une scène comme ça, un groupe et tout, moi j'ai grandi avec Bob Marley and the Wailers et je regardais leurs vidéos, de leur live concert du début à la fin et j'étais en mode waouh, Babylon by Bus, j'ai pris ma claque de fou. Je regardais les. Et en fait, moi j'ai l'impression que c'est la dégaine de Bob Marley, tu vois, qui m'a le plus marqué. En termes d'implication scénique, tu vois. Mais sinon, pour les trous, gros, c'est que de la répète et c'est peut-être le 10 ou 12e concert maintenant qu'on fait, tu vois. En 3 ans, un peu plus maintenant peut-être. Et enfin, du coup, c'est juste, hier, on a fait une répète. Et toutes les répètes de 2025, 2024, 2023, tu vois. Et voilà, et en fait, il y a l'expérience de Pierre. Il a 33 ans. Il a 10 ans de scène derrière lui en tant que batteur de groupe, en fait. On vient le recruter, etc. Il travaille, il joue avec la Daniva, qui est quand même un groupe à portée internationale, mm-hmm. qui font des tournées partout en Europe.
0: C'est le groupe arménien ?
1: C'est le groupe franco-arménien,
0: oui. Franco-arménien.
1: Ouais. Franco-arménien.
0: Qui a participé à l'Eurovision, il me semble.
1: Exactement, exactement, par exemple. Donc ils sont assez chauds, tu vois. Moi, je me souviens de concerts, ils disaient qu'ils étaient en concert à Las Vegas, tu vois. Et à Toronto. C'est des trucs... Donc en fait, le gars, il a une expérience. C'est genre, moi, je suis okay. Pas forcément très techniquement compétent et tout. Mais lui,
2: mais
1: il
2: on
1: n'est
2: pas là
1: aider.
2: Pour parler de Pierre.
1: On est là pour parler de quoi?
0: On est là pour parler de Zacco Trio.
1: On est là pour parler d'autres choses graphiques.
0: Alors on aimerait bien accueillir là du coup les personnes qui ont travaillé au niveau du design de cette EP. Ouais, notamment Killab.
3: Exactement.
0: Qui est juste à côté de nous. Et il y a également Khaled Jessine ici à ses côtés.
3: Qui nous a ramené un joli tableau aussi juste à côté de nous. Bien éclairé comparé à nous.
4: Je voulais dire quelque chose de drôle, mais en fait, je suis pas quelqu'un de très fun, du coup.
3: Ah non.
4: C'est faux.
5: Test, test. 1, 2, 1, 2.
4: Ouais, ouais, ouais.
5: Quand je prends le mic... Pardon, je sais pas ce qui me prend.
0: Une mauvaise habitude.
4: Qu'est-ce qui m'arrive, là? Attends.
5: Alors, qu'est-ce qu'on peut vous raconter de vous?
4: T'inquiète, stresse pas. T'inquiète, ouais, va nous poser les questions.
0: Alors, déjà, au niveau de la pochette Killab, t'as contribué justement à la réaliser.
4: Attends, il va se présenter d'abord, vous voulez qu'il se présente?
0: Bien sûr.
4: Vas-y, présente-toi.
5: Alors,
3: on enchaîne direct.
5: Killab, K-Y-L-A-B, et non pas Kylab pour. Non, mais on fait souvent l'erreur, c'est pas grave.
4: L'Algérien est rancunier, hein,
5: c'est le malheur d'avoir un Y dans Killab, moi c'est l'anagramme de Kabyle. T'as capté?
4: Il est
5: Kabyle. Mais voilà, bah écoute, illustrateur, graphiste depuis 20 ans et prof de graphisme et surtout membre éminent de Corps Unité. D'ailleurs, j'en profite, on fait une grosse soirée ici, demain à la Bulle. Voilà, et au niveau de la pochette, bah, j'ai eu l'occasion d'avoir un petit DM par notre ami Zachary.
0: Que tu connaissais déjà auparavant ?
5: Pas du tout.
0: Pas du tout.
5: Pas du tout, parce qu'on n'est pas de la même génération. Et
4: regarde-le, l'ancien. Là.
5: J'ai beau faire 34-35 ans, j'en ai 49. Enfin bon, non, c'est faux. Mais ouais, donc en fait, il m'a envoyé un DM et puis bah, il m'a dit, écoute, tes graphismes un peu arabisants, ça m'a un peu tiqué. C'est-à-dire, qui es-tu ? Je te connais pas, donc qui es-tu ? J'aime bien ton truc, mais je te connais pas. Et donc, on s'est donné rendez-vous, on a kiffé, on a discuté. Et puis moi, je l'ai orienté direct vers des trucs un peu techniques. Rhizographie, tout ça, parce qu'on a la chance ici d'avoir à Oisem la seule rhizographe de Lille, quasi. Ouais, il y en a peut-être
0: alors,
5: deux.
0: Des précisions sur le...
5: La rhizographie, c'est un type d'impression via une machine type imprimante, mais qui n'imprime qu'en trois tonnerres, donc qui permet des mélanges de couleurs assez énergiques. C'est une impression quasi fluo. Et on peut pas faire ça avec une autre technique, un autre procédé de fabrication. Et vu que il m'a donné le P, j'ai écouté et j'ai flashé sur le piment rose. Et je lui ai dit bah vas-y, on y va, on fait un piment rose. Et puis tout doucement, il voulait appeler son EP Metropolitan Dreams comme son. Et en fait, un jour, il m'envoie un message pour me dire, on va l'appeler piment rose. Et donc là, j'ai commencé à Daras sur le piment rose. Et après, est venu le truc de, on fait des planches en réseau et on fait plein de petits items en plus, des petits fly, des petits caps, des petites bananes. On dirait des bananes de Andy Warhol, mais non, hein, c'est des piments. Il fallait que ce soit en fait, je crois qu'il avait pris un virage où il voulait un truc un peu peut-être péchu, pop.
0: Ouais.
5: Et j'espère que le pari est réussi.
0: Il est complètement réussi. On voilà. A justement demandé si c'était un piment qui n'avait pas le goût de banane, précisément.
5: Un bigou. Ouais. C'est un bigou. C'est l'ecto. Pour la petite anecdote, le logo Yeser, c'est lui qui me l'a. Il voulait absolument que ce soit ça. Donc il me l'a dessiné, redessiné, redessiné jusqu'à ce que je fasse la même chose en fait.
4: Voilà. Un client basique en fait.
5: Gros basique. Donc voilà pour la petite histoire, et très heureux de l'avoir vu ce soir en live, parce que franchement il m'a emmené dans des trucs là. Quand il y a eu la session de jazz, franchement c'était on était loin là, c'était bien, c'était vraiment cool, j'ai adoré, vraiment j'ai trop kiffé. Et puis ces sonorités là, de les entendre en live, ça prend toute son essence. C'est bravo. Alors, il m'entendra peut-être pas, mais bravo.
0: Mais alors, concernant justement l'affiche, est-ce que dans la réception même de la pochette, nous, on aurait tendance, on n'y connaît pas vraiment grand-chose, tu vois, en termes de graphisme, en termes d'illustration, on voit une image qui nous plaît et on s'arrête là, généralement. Mais est-ce que toi, par rapport justement à ton expérience, tu dirais qu'il y a, en termes de réception, un caractère beaucoup plus démocratique, peut-être dans l'affiche,
5: alors,
0: plutôt que le fait de réaliser des tableaux?
5: On va aller dans le deep, on va aller beaucoup plus loin.
0: Tout est deep.
5: Tout est deep. Mais ouais, en fait, on n'est pas, moi comme Khaled ou comme plein d'autres ici, même si on n'est pas de même génération, machin, on vient de quartiers populaires. C'est-à-dire qu'on a grandi avec des images pop, avec des pubs pop, avec des 4x3 qui vantent des produits de manière pop, avec des couleurs flash. Et moi, c'est comme ça que je bosse. Je suis pas dans le dégradé, etc. Je suis dans la couleur pop et dans surtout la compréhension. Je vais pas vous faire un cours de graphisme.
0: Tu peux, on est là pour ça.
5: Mais c'est ma vision des choses, c'est que un message doit être compris et vite compris. C'est-à-dire qu'il faut utiliser des images fortes, des items forts, des logotypes forts, des pictos forts pour que les gens comprennent et pour que ce soit démocratique et pour que voilà, tout le monde comprenne quoi.
0: Ça
5: pour moi, c'est le plus
0: même
5: important.
0: Mais est-ce que tu dirais que ça se prête quand même à l'interprétation dans ce cas-là?
5: Ah bah là, c'est-à-dire que là, on est dans le dans le basico-basique, c'est-à-dire que on voit un piment qui est rose et on l'appelle piment rose. C'est ce que à l'époque on disait, c'est cheval-cheval. C'est-à-dire que tu vas à l'hippodrome, tu vas pas avoir des lévriers, tu vas avoir des chevaux. Enfin, mmh. Tu sais pourquoi tu vas le faire, quoi. Et c'était le but, c'était d'être clair, d'être impactant, et puis voilà, quoi. Mais et puis toujours le jeu typo, en fait tout est créé à la main, il n'y a rien qui est fait à l'ordi, hein, à chaque fois, c'est ma façon de travailler.
2: Si tu avais voulu brouiller les pistes, tu aurais peut-être pu écrire en dessous « Ceci n'est pas un piment rose ».
5: Franchement, j'y ai pensé, j'étais à deux doigts, mais après, c'est méga cliché, ça devient cliché, mais c'est très intéressant, parce que là, il y a un collectif de Tel Aviv qui est hyper, hyper fort. Ils sont, je les big up de ouf, Broken Fingers, ils sont trop forts. Qui ont fait ceci n'est pas une pipe à crack dans un quartier, assez désœuvré. Ils sont hyper ouverts sur d'ailleurs Free Palestine, j'en profite. Qui sont hyper, hyper engagés et le terreau était gangréné par le crack et ils ont fait un énorme This is not a pipe, crack pipe. Et ça. Et, tu vois, il suffit de pas grand-chose, un jeu de mots, une image, et d'un coup, ça prend tout son sens, quoi. Ça dénonce, enfin, bon, là, ça dénonce pas, mais le but, c'est d'avoir des images fortes, et enfin, bon.
0: Donc, pour être sûr d'avoir bien capté, justement, ce que tu essayes de retranscrire, tu as le droit de dire, non, c'est pas du tout ce que je voulais dire. Mais en gros, en termes de graphisme artisanal populaire, parce qu'en gros, c'est une expression qu'on a revue, c'est du graphisme artisanal et populaire tout terrain.
5: Bah, populaire parce que je viens de là,
0: ouais.
5: Et populaire parce que bah il y a tout un historique aussi de l'image populaire. Je pense tout le collectif Grappus, là du Gubus, tous ceux qui font des affiches pour la gauche, l'extrême gauche, et qui ont envie Là, je viens de finir la com pour Sud, syndicat Sud d'ailleurs, je sais pas si.
4: Ah ouais, tu fais de la concurrence. Ouais. Moi, je suis graphiste pour. Ouais, je suis à la CGT. Ouais.
5: Mais voilà, je sais pas où on en était, mais ouais, l'image doit être forte et puis compréhensible. Et la RISO, elle s'y prête bien. Et c'est là où le choix aussi du graphiste, il est important, parce qu'on sait quel type d'impression va servir au meilleur message qu'on doit mettre en avant. Voilà.
0: Alors, donc c'est là. Alors, du coup, là, on est aussi accompagné de Khaled, donc tu.
4: Ouais.
0: Donc, je signe ici.
4: Exactement, il y a un point d'interrogation, c'est une question.
0: Je signe ici.
4: Oui, effectivement. Ouais. Attention.
0: Alors, justement, toi-même, tu parles du fait de ton engagement, on va dire, politique, affirmé. D'ailleurs, dans un article de La Voix du Nord qui est réservé aux abonnés.
4: Je te le filerai si t'en as besoin, t'inquiète.
0: T'es présenté justement comme un peintre militant plutôt qu'un artiste. Est-ce que tu peux nous expliquer ce que ça veut dire?
4: Ouais, alors. Oh là là. T'as 4 heures Non, en gros. Moi, j'aime pas qu'on m'appelle. J'aime pas le terme artiste, parce que je trouve que. Comment je pourrais expliquer ça simplement? Mais en gros, il y a une espèce de fascination des gens qui ne pratiquent pas le dessin vis-à-vis des gens qui pratiquent le dessin, avec toujours le même délire en mode ah, ce que tu fais, c'est génial, quand t'es que tu sois bon ou pas bon, ouais. Et c'est un don. Mais moi, ce que je fais, en fait, c'est pas un don. En fait, j'ai travaillé toute ma vie pour faire ça.
0: C'est de la peur.
4: Mais ouais, c'est de la sueur, en vrai. Et moi, je refuse, en fait. Je refuse cette espèce de distance qu'il peut avoir entre les gens et moi. Moi, je suis un artisan. J'aime bien le mot artiste si on l'associe au mot artisan. C'est-à-dire que la pratique, l'excellence dans le travail. Et voilà, moi, je suis comme un maçon.
0: Mais en termes de portée, de sujet, de. Comment dire, d'idées que tu véhicules à travers tes œuvres, est-ce que vraiment on reste. Lié à une forme d'artisanat pur, je veux dire, c'est des distinctions classiques qu'on fait généralement entre l'artiste et l'artisan, mais où on a tendance à dire que l'artiste, si jamais il fallait faire une distinction, ce serait au niveau de la vision qu'il apporte sur le réel, sur le monde. Je suppose que t'as une vision du monde à partager, je signe ici. Ici,
4: tout est deep, effectivement. Non. Pourquoi je vais faire un petit scratch et revenir un petit peu en arrière pour revenir sur ce que tu dis, en fait.
0: Okay.
4: Moi, ma vision, c'est pour ça que j'aime bien le truc genre militant et d'abord artiste, c'est-à-dire que moi, ce que je fais la plupart du temps, les trois quarts de mon taf, c'est-à-dire pas les toiles que je fais pour les potes ou bien alors les rares expositions que je vais aller faire, parce que forcément, quand t'es un peu engagé, c'est plus compliqué de choper des contrats. Et moi, je suis pas un peu engagé, je suis beaucoup engagé. Et en fait, moi, j'utilise ce que je sais faire pour militer. Mon but, c'est de militer. Je suis un militant à la base. Comme je l'ai dit tout à l'heure, je rends des services à la CGT.
0: Ouais.
4: Et depuis que je suis tout petit, c'est, moi c'est... De toute façon, quand t'es un arabe en France, t'as pas le droit de... T'as pas le choix d'être engagé. Mon Dieu.
5: Waouh.
4: Un mazir, si tu préfères. Là, genre, on a le kill là-bas à côté, si on parle d'arabe, ça, il va faire une syncope. Mais de toute façon, t'as pas le droit d'être politisé ou même à... voilà, c'est... Tu vis avec ça. Et donc ouais, moi, je me sers de ce que je fais pour militer. Parce que, comme j'ai pu le dire dans un réel sur mon Instagram, en gros, on a la CGT et les militants, et surtout les petits militants, on n'a pas la force de Bolloré, en fait.
0: Ouais.
4: Mais on est plus.
0: Et mais il n'y a rien de contradictoire au fait de se présenter comme un artiste engagé.
4: Si, parce que le comment je pourrais dire ça? Comme je t'ai dit, moi je veux être au niveau de la... Ça, attention, j'emmerde Ruffin, mais je veux être au niveau de la caissière, en fait.
0: Okay.
4: Elle et moi, c'est un travail ce qu'elle fait.
0: Nathalie,
4: Nathalie, ouais. Voilà, la fameuse Nathalie. Moi, c'est un travail ce que je fais. C'est énormément de temps et de pratique. Je suis comme un plombier, je suis comme un maçon, je suis comme tout le monde, en fait. Il n'y a rien, il n'y a pas de magie. Ça n'existe pas, le talent.
0: Non, en fait, c'est juste.
5: Je suis tout à fait d'accord avec Khaled. Parce que, bon, je me permets. Hein.
4: S'il te plaît.
5: Parce que le but, et c'est ça où il y a une réelle différence entre, je crois, le militantisme, l'artiste, etc., maudit ou machin, j'en sais rien. Le truc, ce qui m'intéresse, c'est qu'on fait un taf artisanal, on fait un taf populaire, on fait un taf du quotidien, mais avec du labeur. C'est-à-dire que tout ce qu'on fait, tout ce qu'on a fait, nos productions, notre talent soi-disant inné, etc., ça n'existe pas.
4: Zarma le talent.
5: Ça n'existe pas. Pour moi, c'est juste du labeur, c'est-à-dire travailler. C'est, en fait, et c'est ça qui me fait kiffer, c'est que ma mère me dit que je suis un stakhanoviste.
0: Okay.
5: Et c'est pour moi le terme le plus intéressant, parce que tu connais d'où ça vient.
4: Stakhanovist.
5: Stakhanov.
4: Ouais, je le connais, ouais. Il est dans l'équipe
5: c'est un Bulgare.
4: Brésil 92. Ouais, je connais, ouais, je vois qui, ouais.
5: Mais pour moi, c'est, je me permets de rebondir là-dessus, parce que tout l'artisanat, pour moi, c'est juste une forme de travail intense.
0: Mais en vrai, alors là, je me permets, hein,
4: vas-y.
0: Je dis pas, ouais, non, mais vous vous trompez complètement sur la façon dont vous considérez votre travail. Qui suis-je? Qui suis-je pour juger de ce que vous êtes en train de dire? Non, moi, en fait, là, la chose qui me vient à l'esprit quand vous dites tout ça, ça me donne surtout le sentiment que ce qui vous dérange, c'est le fait de considérer que la culture, ça doit être associé à une forme de contemplation désintéressée. Vous, ce qui vous intéresse, c'est une contemplation qui pousse à l'action. Ouais, voilà, une contemplation intéressée, c'est-à-dire que on pointe directement du doigt un objet de lutte, un objet de combat, et qui pousse finalement à agir au quotidien.
4: Bon, déjà, le terme contemplation, déjà, ça m'angoisse, parce que justement, c'est pour ça. Quand j'essayais d'expliquer tout à l'heure le fait que je veux pas qu'on dise que t'es le talent, les trucs comme ça, c'est pas comme ça que je veux voir. Je veux pas de contemplation. Moi, limite. C'est ça qu'on retient. Moi, j'existe pas, je m'en fous. Tu vois ce que je veux dire?
0: Ouais. Tu peux nous décrire justement le tableau dont tu es en train de parler?
4: Bah, la toile, en gros, c'est. Alors, c'est un lettrage assez lâché où il est marqué Métropolitane. J'ai essayé de reprendre un peu la DA, justement, que l'ami Kiki a fait pour la pochette. Donc, jaune, des divers jaunes et du rose fluo. Et ouais, donc en gros, j'ai un lettrage assez lâché où il y a marqué Métropolitane avec Dream, avec un autre typo. Et dessus, je suis revenu avec des craies grasses et façon croquis en one shot. Ouais. J'ai fait des études de bande dessinée et j'aime énormément faire de croquis. Les croquis des gens dans la rue, etc., c'est vraiment mon kiff.
0: Ouais.
4: Et là, le but, c'était justement un peu dans le même délire que le lettrage. Donc, le lettrage, je l'ai fait en une fois en lâché. Je voulais refaire les camarades, là, mais en une fois. Donc, voilà. Et je voulais un côté... Comme la toile, elle a un côté granuleux. Et que je voulais garder le côté granuleux, j'ai utilisé des craies grasses. J'aurais pu utiliser un pinceau ou même des feutres, mais on n'aurait pas ressenti le grain, et moi c'était ce que je voulais. Donc voilà. Et je les ai fait pareil, j'ai essayé d'utiliser au début des roses, etc. Et pour la petite histoire, à droite, il y a Zach, j'ai aussi fait Zach, mais à la base, il n'était pas dans la toile. Parce que je pensais qu'il voulait pas
0: apparaître dessus.
4: Quand je lui en avais parlé, il m'a dit ouais, non, vas-y, fais pas ma tête, on s'en fout, hein, je veux pas. Et quand il a vu la toile, il a fait « Ah, tu peux me rajouter en bas, s'il te plaît ?» Cette espèce d'escroc, là.
5: Ils ont un ego.
4: Non, mais c'est une dinguerie, hein, ces artistes-là. Ils me disent « Ah, faut pas !»
0: Non, mais alors, du coup, il est là, le travail artistique. C'est, en fait, ce travail, ce labeur dont vous parlez, c'est la recherche. C'est-à-dire la recherche, la composition.
5: Et refaire, retravailler.
0: Alors, qu'est-ce qui te distingue par rapport à ce que tu fais à, je sais pas, pour prendre des peintres connus, Munch, ça a son cri, il l'a fait plein de fois. Avant de parvenir au résultat escompté, et puis même en termes de contemplation, grâce à toi, tu me fais voir ta vision. Tu vois, genre, je contemple quelque chose que j'ai pas eu l'habitude, à laquelle j'ai pas eu l'habitude d'être confronté.
4: Moi, ce que je veux, c'est pas qu'on m'adule.
0: Non.
4: C'est pas qu'on dise le mec il a du talent, d'accord. Mais qu'on dise le gars il a taffé.
0: Ok.
4: D'accord. Je veux que tu puisses te dire, ça tue, demain je peux le faire moi aussi. Parce qu'en vérité, demain tu peux le faire toi aussi. Enfin, demain, dans plusieurs demains,
0: ouais.
4: Tu vois, mais...
0: Demain,
4: c'est loin, t'as vu tout ça. Voilà. Combien de dodo? Aïe.
5: Mais moi, c'est exactement ça.
4: C'est ça ce que je veux dire. C'est pas... Putain, le gars, il a... Parce qu'à partir du moment où tu dis, le mec, il a du talent, t'as l'impression que c'est de la magie. Mais ouais, je suis pas magicien, je suis pas un sorcier.
5: Franchement...
4: C'est juste, on taffe, quoi.
5: Pour arriver à faire un Z comme ça aujourd'hui, j'ai dû en faire 4000 depuis que j'ai 16 ans, hein. C'est juste.
0: En fait, c'est.
5: C'est devenu automatique.
0: Est-ce que c'est pas une manière pour nous qui ne sommes pas des artistes de se rassurer, de se dire que c'est peut-être un don? Ça nous empêche de travailler, quoi. Ça nous empêche de mettre la main à la pâte. Nous qui ne sommes pas artistes, genre on se dit ah, c'est forcément un don.
5: Mais
0: j'ai
5: c'est,
0: pas de.
5: C'est comme vous, par exemple. Je veux dire, vous travaillez au jour le jour. Vous êtes assidu dans votre réflexion, dans votre façon de travailler. Vous y mettez le matin avec du cœur. Vous travaillez. Je veux dire, est-ce qu'on aurait le courage nous de faire ça? Est-ce que c'est notre ADN?
4: Flemme tière, moi, de faire ce que vous faites, les gars.
0: Mais alors, moi, sur ce que vous dites, il y a un truc qui me chagrine.
4: Tu vas
0: que fait-on?
4: Un câlin, si tu veux après.
0: Non, parce que vous, ça va. On peut dire, en fait,
4: elle commence pas de ta face, frérot, je te jure. Non, alors... mais bon, t'as le droit de devenir ruffin, mec.
5: Comment ça va rebondir?
0: Non, en gros, vous, ça va, en fait, c'est que quand on voit votre travail, effectivement, c'est bon. Enfin, je veux dire, vous avez énormément travaillé pour parvenir à ce résultat-là. Que dire de ceux qui se sont véritablement acharnés, qui ont peut-être travaillé trois fois plus de temps que vous? Et on finit toujours par se dire « Ah, c'est pas ça ».
5: Alors, je vais te dire un truc. Je crois que c'est aussi le fait d'être dans un terreau ici qui est ultra connecté, malgré tout. Et on n'est pas, je crois, on se connaît pas assez avec Rallen, mais je crois qu'il n'est pas du tout dans ce daras comme moi, c'est-à-dire aller dans les vernissages, pour aller donner nos cartes visite ou pour parler aux gens. Moi, j'en ai rien à foutre de tout ça. Ça m'intéresse pas. Ce qui m'intéresse, c'est de taffer, et grâce, malgré tout, on peut dire ce qu'on veut, mais grâce aux réseaux sociaux, ça a permis à des gens qui veulent toujours en retrait. Moi, je suis plutôt en mode fantôme, c'est-à-dire que je veux pas. J'ai mis ma gueule une fois sur mon compte parce que on a cru que j'étais plusieurs fois une femme. On m'a cru plusieurs fois que j'étais quelqu'un de très jeune. On m'a fait beaucoup de demandes farfelues. Donc j'ai.
4: Mais... Genre des pieds.
5: Ouais, c'est ça. Des pieds beaux. Des. J'ai eu plein de trucs. Des gens qui montraient leurs engelures. Enfin bon, bref. Non mais bref. En gros, c'est juste pour dire que ce qui parle, c'est notre travail. C'est pas.
4: Oui.
5: Je veux dire. On n'est pas là pour filmer ce qu'on est en train de faire comme tout le monde fait aujourd'hui pour machin. Non, c'est balancer une image et dire voilà, là il y a eu du travail et c'est respectable. C'est tout.
4: Ce qui veut dire, c'est qu'on est vieux. Voilà. Le vernissage
0: se fait sur les réseaux.
5: Tout à fait, c'est pas le vernissage, c'est
0: sur les réseaux,
5: c'est
0: finalement.
5: C'est
0: là où il y a une véritable démocratie aussi dans votre travail, c'est que vous rendez ça accessible en fait à un maximum de personnes. Il suffit juste de tomber par hasard peut-être sur votre profil, tomber peut-être par hasard sur une œuvre à laquelle vous avez contribué, et on finit par pouvoir accéder sans que ce soit dans un espace clos du musée. Je suppose que vous, je sais pas, vous aimez justement exposer dans des lieux publics et où il y a du passage quotidien et de toutes les couches de la population sans discrimination.
4: Personnellement, c'est pour ça que je fais. Là, il y a des toiles, tu sais, mais en fait, la vérité. C'est pour ça que je fais un peu de. Enfin, que je fais un peu. Je fais du graffiti aussi à côté.
0: Ouais.
4: Et que j'aime pas les. Il parlait tout à l'heure de vernissage. La vie de ma mère, jamais je vais dans des vernissages. Ça me casse les. J'ai le droit de dire des gros mots.
0: T'as le droit de dire des gros mots.
5: Ça me casse les couilles. Propres vernissages. Voilà.
0: Mais alors, tu fais aussi, tu parlais de bande dessinée, et je sais pas si tu veux là aussi nous partager un petit peu ton travail là-dessus. Tu fais des petites histoires creepy.
4: Non. Ah oui, c'est vrai. Donc ouais. Ah putain, le mec, il a fait son taf de ouf. En fait, il connaît tout. Hein.
0: Ah ouais. Et là, on est vraiment dans la narration pure. Enfin, je veux dire.
4: Ouais. En gros, le délire, c'est que moi, à la base, depuis que j'en parlais en plus tout à l'heure avec le camarade là, depuis que je suis tout petit, ce que je veux faire, c'est de la bande dessinée. Pourquoi la bande dessinée? Mais genre depuis que je suis minot, hein, genre j'ai à l'école. À l'école. Et j'ai jamais dévié, je veux faire de la bande dessinée. J'étais un hamar à l'école, mais je voulais faire ça. Et j'ai pris tous les détours possibles pour pouvoir aller faire une école de bande dessinée quand j'ai, ben, tu vois, là, genre après le CAP, etc. Là. Et pourquoi je voulais faire de la bande dessinée? C'est parce que c'est un art, zarma, populaire. C'est-à-dire que je vois mal mes uncles leur dire « Venez, on va à mon expo. » Ils vont dire ouais, « Tu veux quoi, toi? Il y a que des herbes alcooliques. Qu'est-ce que je vais aller faire là-bas » Par contre, si je leur présente une BD, ils disent « Ah ouais, je vais peut-être la lire. Ouais, il y a moyen. Ouais. » Tu vois. C'est pour ça qu'à la base, je voulais faire de la bande dessinée. C'était un moyen de pouvoir... Et je voulais faire des trucs politiques, forcément. C'était un moyen pour moi de pouvoir faire ce que j'ai toujours voulu faire. Et en même temps, militer. Donc j'ai fait une école de bande dessinée. J'ai fait 4 ans au Beaux-Arts de Tournai. Et tout à l'heure, tu te posais la question, comment ça se fait qu'il y a des gens qui travaillent pendant des années et qui n'y arrivent pas, et certains en 2 ans, ils y arrivent. C'est juste une question de méthode. Pour moi, c'est juste une question de méthode. Je considère que je ne savais pas, que je gribouillais quand je suis arrivé au Beaux-Arts, enfin avant d'arriver au Beaux-Arts. Et à partir du moment où je suis arrivé au Beaux-Arts et que j'avais des profs, ils m'ont matraqué vraiment, je passais ma vie à dessiner. Et quand tu dessines tout le temps et que tu as un prof derrière toi qui te corrige, donc il faut avoir un enseignement correct, bah, fatalement tu progresses, en fait.
0: En donc, gros, j'allais rebondir sur ce que tu disais, mais vas-y, je t'en prie.
4: Donc j'ai fini mes études de bande dessinée, et comme c'est des études de... Enfin, quand tu vas aux Beaux-Arts, c'est des études de chômage, frère, tu le sais. Et bah, en fait, après, c'était l'usine, ceci, cela, pendant plusieurs années. Et donc j'ai fait plein de tafs différents, et le dernier taf dans lequel je me suis fait licencier, celui-là, je suis sûr que tu l'auras pas, et pourtant il y a une interview de moi sur le net. J'ai fait une grève dans mon dernier taf, et je me suis fait licencier parce qu'on a bloqué mon magasin dans lequel je travaillais. D'accord. On l'a bloqué pendant 15 jours. Genre, okay. On est rentré à l'intérieur avec fumigène et tout. Moi, avec le recul, c'était marrant, mais du coup, je me suis fait licencier. Et donc, à la fin de ça, je me retrouve là un peu chumdu, et je me dis, bah, qu'est-ce que je fais? Et là, t'as mes sahabs qui me cassé les couilles depuis je sais pas combien de temps. Vas-y, mets-toi sur les réseaux, travaille un peu, fais ça. Je fais, ah, vas-y. Allez, vas-y, je vais me faire un compte Instagram.
0: Ouais.
4: Et le fait d'avoir un compte Instagram, du coup, je me suis mis à peindre, à essayer d'être régulier. Et du coup, moi, je kiffe à fond les films d'horreur.
0: Ouais.
4: Et
0: autoportrait d'ailleurs inspiré de d'extraterrestres,
4: c'est ça. Ouais, un truc un peu bizarre, ouais. Bah, ça c'est fait à la spray, ça, par contre, c'est vraiment très très très grand.
0: Ça c'est très grand, ok.
4: Et en gros, comme j'aime bien la période d'Halloween, je me suis dit, bah vas-y, je vais essayer. Et que du coup, avec mes études de bande dessinée, on travaille le côté narratif. Je me suis dit, vas-y, je vais essayer de faire des petites histoires comme ça pour le délire. Bon, cette année, j'ai pas pu en faire beaucoup parce que j'ai d'autres tafs un peu mieux rémunérés. Mais ouais, c'était une façon pour moi de mélanger les deux, de rester dedans, en fait. De rester un peu dans le délire BD, mais voilà, avec un autre style. Je t'ai raconté ma vie 4x3, là.
0: Et alors, c'était justement charmant. Ça donne justement envie de découvrir vos travaux. Nous, on emmerde ceux qui pensent que tout ce qui est accessible est forcément médiocre. Au contraire, justement, ce qui est accessible propage de la joie pour l'ensemble de la population. Et là, vous nous l'avez partagé. Merci beaucoup, Kila. Merci beaucoup.
5: Là, de rien.
0: Mais juste ici.
5: L'idée, c'est quand même aussi, malgré tout, de transmettre. Ça, c'est important. Pour la suite.
0: Et cette transmission, on espère pouvoir contribuer également à y contribuer. Enfin, on espère contribuer à cette transmission également.
5: Merci à vous.
0: Merci beaucoup.
5: Merci.

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0: elles tiennent le fusil et prennent la rue.
1: Et on se retrouve pour la dernière partie avec Sailor Moro et Andy D.
2: Yeah.
1: Et comment va les gars déjà?
3: Franchement, on est là, juste je peux dire ça.
2: Et il fait très chaud, mais on survit. C'est très
3: exactement.
2: Bien.
3: Exactement.
2: C'est une belle soirée.
1: Félicitations, Sailor Moro, pour tout à l'heure.
2: Merci, merci beaucoup. Ça vous a plu?
4: C'était énervé.
1: C'était incroyable. C'était incroyable.
4: Si il fait chaud ici, c'est pas pour
2: bien
4: rien.
2: Bien vu le move d'inviter un gars à danser là. La house à la fin, on en a pas parlé.
3: C'était bon, t'avais tous les gens qui dansaient et tout, c'était la gigue au village. Hein. Non, franchement,
4: c'était incroyable.
3: J'ai apprécié.
4: Et pareil, Didi pour le couplet. Franchement, d'avoir ramené ça, c'était trop stylé.
3: Bon, au plaisir, hein. Franchement, on a toujours fait ça avec Zach, hein, de Jam en Jam. Et puis m'invite toujours avec beaucoup d'amour. Hein.
4: Mais justement, petite question, j'ai l'impression que c'est quelque chose... Est-ce que tu prends des distances avec le fait de lâcher des couplets sur scène? Parce que t'as fait un projet...
1: Il y a quelques années.
4: Il y a quelques années.
3: T'es bien renseigné.
4: Ah oui, ouais. Alors, on a écouté.
3: Ouais.
4: Et justement, on se disait, mais comment ça se fait que...
1: Il n'y a plus rien.
4: Ouais, qu'il n'y ait plus rien, qu'il se fasse... alors que l'énergie est là.
3: Je vais pas te mentir, j'ai repris les études déjà. Donc ça prend du temps.
1: Ouais.
3: Et en vrai de vrai, je me suis un peu fâché avec le rap et j'ai essayé d'autres horizons. Je me suis mis à faire un peu de funk, un peu de techno. La techno, elle m'a mené à faire le mix avec Sailor et tout, tu vois. Mais non, je suis pas spécialement fâché avec le rap. Je pense que ça va revenir. C'est une petite pause, tu vois.
4: Tu passes sans indiscrétion. Est-ce que c'est trop intime de parler de la raison pour laquelle tu es fâché avec
3: le rap? Je trouve que c'est un peu intime. Je trouve que non. Il y a certaines personnes qui ont agi dans ma vie. Et qui voilà quoi. Non,
4: c'est vraiment directement lié à des personnes qui.
3: Non, je rigole.
4: Ah ouais. En vrai, moi, je suis premier degré.
3: En vrai de vrai, je me suis, ça me plaisait pas trop mes objectifs dans le rap, ce que je voulais produire. J'ai sorti un projet ABC où je l'ai fait en un mois. Je bossais comme un ouf et je me désinhibais en rentrant du taf en faisant du rap, tu vois, à ma case. Et en un mois, j'ai pendu stopper. Et après ça, j'avais plus trop d'inspi, j'avais plus trop sur quoi partir. J'ai essayé de faire un peu de rock, un peu de ceci, cela. Donc j'ai fait une grosse pause sur ça. Et après j'ai découvert le monde magnifique de l'électro. Et de base je détestais l'électro, les gars. J'avais trop une appréhension sur ça. Et j'ai découvert The Prodigy. J'ai pris la claque de ma vie l'année dernière.
4: The Prodigy.
3: Ouais, The Prodigy. C'est très cliché, mais franchement les gars, écoutez les premiers albums, c'est du pur génie. Et grâce à ça, j'ai eu une lubie pour les machines et c'est comme ça que je fais de la techno.
4: C'était il y a combien de temps ça du coup?
3: C'était il y a un an, frère.
4: Il y a un an?
3: Il y a un an, exactement.
1: Et toi, Sailor, c'est arrivé de la même façon? Prodigy, il y a un an.
5: Mais on était
3: le même parcours est classique.
1: Ouais, ouais. Vous êtes les mêmes en fait?
2: Non, bah moi c'est un peu différent. Bah, avec Lucien, on faisait du son au lycée. On s'est rencontrés au lycée, on a tout de suite fait du son. Moi je faisais des prods de rap et il rappait. On a sorti deux EP. Qui est sous le nom de Sailor D, donc le mélange parfait de Sailor Moro et NDD.
3: Exactement.
2: Et c'est vrai qu'après, ouais, musicalement, on s'est un peu perdu de vue, on a fait aussi chacun un peu nos trucs de notre côté. Ouais. Et moi aussi, je me suis vachement concentré sur l'aspect live, j'ai fait une école de musique, tout ça, j'ai essayé d'avoir mon intermittence, de jouer le plus possible. Et à ce moment-là, moi aussi, j'ai découvert l'électro, même si j'en écoutais depuis longtemps. Et je disais à Lucien que c'était bien à l'époque où il disait que c'était de la merde, tu vois.
4: Alors, c'est toi qui l'as.
3: Ouais, c'est vrai.
2: Même pas, non, je n'ai pas fait découvrir The Prodigy.
3: Non,
2: mais
3: pas.
2: À l'époque j'étais, je pense, plus ouvert à ces musiques là mais c'est vrai que moi aussi au début j'étais en mode ouais bon la techno bon. Et en fait j'ai un groupe qui s'appelle Jungle Sauce qui est basé sur Lille et c'est assez électro, on pioche beaucoup dans le rock, le funk, enfin il y a beaucoup d'influences mais ça reste musique d'ensemble de club. Et donc ouais, c'est un truc qui m'inspire énormément. Voilà. Et en fait avec Lucien du coup on s'est remis à faire de la musique ensemble en connectant des machines.
3: Ouais.
2: Et on a juste jammé un peu ensemble et Zach qui nous a proposé. Et donc ce soir on va jammer mais devant les gens. Voilà.
4: Chose que vous n'avez pas l'habitude de faire habituellement.
3: C'est le prototype. Que
2: devant
3: le
2: public,
3: on a franchement.
2: On le fait chez nous quoi.
3: Ouais.
2: Quand on se voit.
3: Ouais.
2: Mais
3: quand on se voit.
2: Là vraiment on n'a pas trop. Disons que ça va vraiment être une jam. On voulait vraiment faire un set improvisé quoi.
3: C'est
2: donc
3: ça.
2: Là aujourd'hui ça va être la première fois. Ça pour nous un crash test de au pire on se casse la gueule et voilà. Mais l'énergie va être là et puis on va bien s'amuser quoi.
1: Là, ça va être que de l'impro.
2: Ouais, plus
3: quasiment.
2: Ou moins.
3: Franchement, ouais. On a un peu préparé notre set. On va dire, tu vois, les sonorités et tout. Mais le filage et tout ce qui va suivre, ça va être de l'impro. Genre, si on devait refaire ce concert, bah, ce sera impossible, je pense.
2: Enfin, on va faire le premier morceau avec Ozano.
3: Et oui, effectivement.
2: Un des meilleurs rappeurs lillois, mais qui ne sortira jamais de son.
3: Oh là, lui aussi, il a ce problème.
2: Vous voyez, ce gars
3: sons.
2: Dans chaque ville, il y a un gars comme ça,
1: ouais.
2: Tu sais, qui conseille les petits.
1: Ouais.
2: Il est fort depuis 10 ans,
3: ouais.
2: Mais jamais il sortira un son.
3: Et plus tard, il fera des cours de rap dans une asso. Tout, tu vois, c'est sûr.
2: Ou alors il va finir à la gare. Bon. Relou pour lui.
4: Et alors, non, vous parliez de machines, justement. Est-ce que vous pouvez nous présenter quelles sont ces machines? Comment on les utilise, qu'est-ce qu'elles ont de particulier? Bah, une sorte de petit tuto, masterclass.
2: On est sur des boîtes à rythme, des séquenceurs.
3: Exactement.
2: Il y a un truc un peu poétique de faut laisser les machines jouer ensemble, tu vois, parce que techniquement elles sont toutes reliées, on fait en sorte qu'elles soient reliées. On leur donne quelques indices, enfin quelques directives, tout à fait. Et après, ouais, il y a un côté vraiment, faut écouter les machines qui jamment ensemble, quoi. Moi, j'aime trop ça. Enfin, ça me parle trop le truc de ah, tu ramènes une machine, moi je ramène la mienne, et les deux à dialogue.
3: Et on voit comment elles communiquent ensemble, ouais, voilà. Et on y va que au feeling, quoi.
4: Donc, en gros, l'idée, c'est quoi? Vous avez des échantillons, vous les stockez dans la machine, et ensuite vous jouez comme d'un instrument. Bah, par exemple, là sur scène, tout à l'heure, Sailor Mo, c'est un aspect qui nous a énormément choqué. C'est la façon dont, justement, nous, au départ, on se demandait mais qui joue de la basse? Qui joue de la basse?
1: Ouais, c'est fou ça.
3: Il y a un bassiste sous la scène.
4: Mais il est où? Où est le bassiste?
2: Bah, en fait,
4: bassiste.
2: Nous les pianistes, on a du travail parce qu'on a une main gauche. Ouais, du coup, on peut faire les basses, on coûte moins cher.
3: Par contre, c'est terrible, t'as volé tellement de taf à un bassiste. Ouais. C'est fou.
2: Non, mais là, c'est vrai que sur ce
3: boycott. Hein.
4: Marin is the new IA.
3: Ils sont tous blame. Hein.
2: Non, mais c'est moi, je kiffe. En tout cas, là, sur le clavier que j'avais, tu vois, je peux mettre des samples. Ça fait genre, j'arrive avec des gros samples de 808. Et c'est un truc que les bassistes peuvent faire avec des tas de pédales, etc. Mais là, il y a un truc un peu brut de vraiment, je fais genre. Tu vois, et genre c'est ultra kiffant parce que tu vois, je joue trois notes, quoi.
4: Mais non, mais il y avait vraiment il y a ce côté organique, c'est incroyable. Ouais, vraiment, je pense que des personnes qui sont pas averties, si on devait leur demander est-ce que c'est une machine, est-ce que c'est un instrument, enfin je veux dire un instrument, vous m'avez compris, acoustique.
2: Ah oui, non, là c'est des sons qui sont bien travaillés.
3: C'est vrai que le sample que t'as utilisé, il sonnait vachement bien.
2: Mais ce qui est cool, c'est que du coup j'utilise les samples, mais je joue, tout est joué, il n'y a pas aucune bande derrière ou quoi que ce soit, tout est joué en live. Et mais ouais, non, c'est cool d'avoir des gros sons comme ça. Mais c'est Zach, hein, qui m'a mis sur le truc et qui m'a dit mets des 808 à ta main gauche et des mélodies trap, et voilà.
4: Et c'est lui aussi qui vous a incité à essayer de travailler à deux, ou non? Ça, c'est justement vous par rapport à la rencontre que vous avez pu faire justement depuis le temps.
3: Ouais.
2: Ah oui, non, on est juste très potes depuis super
3: longtemps. Ouais. On est potes de lycée, tu vois, ça fait 10 ans.
2: On n'est pas meilleurs potes, tu vois.
3: Non, mais
2: on
3: pas, est potes. Encore, pas encore.
2: C'est une blague entre
3: nous. Je sais même pas si ça arrivera.
2: Mais non, en vrai, on est vraiment très très très proches depuis très longtemps. Et c'est moi qui ai fait découvrir. Enfin, quand j'ai commencé à bosser avec Zach, j'ai ramené Lucien en mode gars, j'ai un des meilleurs rappeurs de Lille dans ma poche. Et voilà. Et du coup, il est venu en répète, il est venu au concert, et voilà.
4: Alors, ça voudrait dire, donc peut-être que je me trompe là-dessus, il pourrait jamais y avoir de version studio au final de ce que vous allez produire sur scène.
2: Pour l'instant, non.
3: Pour l'instant, non.
4: Bah même, ça pourrait pas marcher, parce que si jamais vous faites une version studio, si vous allez la jouer en live, vous perdez.

0: fini. Ciao.
1: Merci les gars.
2: Merci les gars. Merci tout le monde parce que c'est la fin pour MTD. C'était le dernier moment. Merci Alain G. Merci Bugs Benny. Merci Baz Le Sel. Merci la Bulle Café. Merci Zach. Merci tout le monde. J'espère que vous avez passé une bonne soirée. On va finir avec Sailor Moreau. Je veux pas lâcher le micro.

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0: sur l'album et genre je mets un vocal de ma daronne genre. En mode ça t'es fatigué et tout en ce moment, nanana, genre. Hein?
1: Tu l'as déjà ou tu
0: vas
1: le voir?
0: Non, je vais le demander. J'avais marqué interlude maman.

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1: Bonjour à toutes et à tous et bienvenue dans ce nouvel épisode de l'Hebdo de Micro-Rebelle, une émission qui revient chaque semaine pour vous informer des actualités qui nous ont marquées, pour parler des alternatives politiques et économiques, des luttes sociales. Aujourd'hui, un agenda local, une revue de presse, un communiqué et une interview. Aujourd'hui, nous avons le plaisir de recevoir en studio et en direct Rémi Chimo, qui est guide animateur nature et patrimoine minier au sein de CPI Eochaine des Terries et coordinateur d'une formation qui peut vous intéresser si vous habitez le bassin minier, la formation Guide nature et patrimoine volontaire. Une formation qui est gratuite et qui est destinée à former de futurs guides bénévoles pour proposer ensuite des actions de valorisation du bassin minier qu'on rappelle est inscrit au patrimoine mondial de l'UNESCO. Alors, restez à l'écoute, Rémi va nous en parler dans un instant de cette formation qui se déroulera d'octobre 2026 à septembre 2027. Mais avant ça, je vous propose...
2: Surtout, ne touchez à rien, ne bougez pas, restez avec nous. Dans un instant, le reste de l'actualité...

0: Je vous remercie d'être à l'écoute des programmes de la 99.6 FM du bassin minier. J'espère que ce que vous entendez jusque-là vous plaît et vous informe. Peut-être nous écoutez-vous depuis le futur ou même depuis notre fréquence, car cette émission est disponible en podcast sur notre site micro-rebelle.fr et elle est aussi rediffusée sur Radio PFM, Provisoire FM, 99.9 à Arras. J'en profite pour faire un coucou et dire merci pour le relais à cette radio associative amie. On est en charge de cette émission de manière tournante. Aujourd'hui, c'est Roxane à l'animation. J'en profite pour faire un appel à témoignages. Nous sommes à la recherche de personnes qui souhaiteraient transmettre leur histoire, parler de leur histoire. Des personnes âgées de plus de 55, 60 ans qui auraient envie de nous raconter leur vie dans le bassin minier. L'émission sera bien sûr accompagnée de musique pour la joie de découvrir ou redécouvrir des artistes, pour apaiser les cœurs, se donner de la force ou carrément danser dans son salon si vous en avez l'occasion. Aujourd'hui, ce sera la manifestation des cow-boys fringants et Resistencia d'escapés. Bien, maintenant que l'introduction est terminée, je vous propose de vous installer confortablement, de commencer une vaisselle, un bon petit plat, un moment de jardinage ou pourquoi pas un temps d'activité créative, une lettre d'amour ou d'amitié. Pendant ce temps-là, nous commençons à discuter avec toi, Rémi, de la formation Guide Nature et Patrimoine Volontaire. Merci à toi d'être avec nous aujourd'hui.
1: Eh ben, merci de m'accueillir.
0: C'est un plaisir. Alors, on peut peut-être commencer par parler de l'organisation dans laquelle tu travailles, CPI Ocean des Terres.
1: Oui, donc le CPI Ocean des Terres, c'est une association qui s'appelle la chaîne des Terres à l'origine et qui a obtenu un label, le label des centres permanents d'initiative pour l'environnement. Et on travaille le début de l'association, c'est 1989. C'est une association qui travaille sur la valorisation et la préservation des terres, principalement, et le patrimoine minier, on va dire, en général, que ce soit sa forme historique ou naturelle.
0: Super. Et alors, dans ce cadre-là, vous organisez une formation pour des bénévoles, pour des volontaires qui voudraient faire découvrir le bassin minier du point de vue de l'environnement?
1: Oui, alors depuis pas mal d'années déjà, on propose cette formation qui est gratuite, qui est la formation Guide Nature et Patrimoine Volontaire. C'est une formation qui se fait à raison d'un samedi par mois, avec de la théorie le matin en salle et puis du terrain l'après-midi. Pour chaque journée. Donc effectivement, ça se déroule d'octobre à septembre. Et donc là, sur toutes ces séances de formation, on va balayer tout ce qui est en lien avec le patrimoine minier. Ça va être la géographie, l'installation des mines dans la région. Ça va être la vie dans les cités minières. On a aussi des moments, bien sûr, sur l'écologie, la reconversion des terres, leur faune et leur flore. Et puis des moments pédagogiques, comment mettre en place une visite, comment prendre en charge un public, etc.
0: Ça permet d'acquérir différents types de connaissances et de compétences du coup. Alors tu expliquais que c'est d'octobre à septembre, ça signifie un engagement une fois par mois?
1: Oui, c'est une fois par mois, donc toutes les séances sont complémentaires, donc l'idée c'est de pouvoir assister au maximum de séances, hein, dans l'idéal toutes les séances bien sûr. Toutes ces informations, on les donne pendant la réunion d'information qu'on organise le samedi 5 septembre matin sur la base 11-19 de Los Angeles. Donc on présente notre association et ensuite on présente toute la formation avec tout l'agenda.
0: D'accord. Et à partir de quel âge on peut participer? Il faut être majeur?
1: De manière générale, on a plutôt des majeurs, oui. Alors après, j'imagine que sur des autorisations parentales, on pourrait. Pour des mineurs, on a déjà eu le cas d'une GNPV qui était mineure en entrant dans la formation et qui en est sortie, qui était majeure. Donc, mais bon, généralement, oui, c'est plutôt des majeurs. Mais,
0: oui, parce que la suite dans l'idée, c'est que quand on suit cette formation, vous pouvez nous confier la charge d'un groupe pour faire des sorties, pour faire des découvertes.
1: Alors oui, l'idée vraiment le principe au tout départ, c'était la création et la réalisation de visites guidées, grand public et gratuites,

0: tout collé, terry.eu.
1: Est-ce que je peux le mettre dans la description de l'interview?
0: Oui.
1: Donc vous retrouverez ces informations en description. Mmh. Ok, super. Et alors peut-être qu'on peut parler un petit peu plus en détail justement du contenu, comme tu as commencé à l'ébaucher.
0: Mmh. Si on détaille un peu le contenu, alors ça démarre donc en octobre. On a une matinée de présentation, d'échange. On fait connaissance les uns avec les autres. Et ensuite, l'après-midi, on découvre un premier type de visite guidée. Et la deuxième séance se déroule donc en novembre, bien sûr. On a là une intervention sur l'écologie, la reconversion des terris. Et même si on est en novembre, on voit des choses, on découvre des choses. En décembre, on passe au patrimoine minier. Tout ce qui est comment se sont implantées les mines dans la région, de quelle date à quelle date, tout le découpage administratif des mines, on va dire, toute l'implantation des mines, des cavaliers, ce qu'on appelle les cavaliers, donc les voies ferrées, la création des compagnies minières. En janvier, on est sur le patrimoine minier toujours, mais là, on est sur les cités minières. Notamment avec une sortie depuis la cité 11 à Lens, ici depuis le 11-19 jusque les cités minières du Louvre-Lens et le parc du Louvre-Lens. Et ensuite on passe à des moments pédagogiques en février-mars avec des mises en situation qui vont être progressives. Les guides se mettent en situation de porter une séquence de visite, de se mettre donc en situation comme si elles étaient devant un public, donc auprès du groupe qui est avec eux en formation. Et ensuite, on passe à la belle saison, donc on va intervenir sur les amphibiens, sur les reptiles, sur les insectes, sur les oiseaux, et ensuite sur la flore. Et on termine, pas vraiment en fin juin, mais on a une grosse mise en situation, où là, nos GNPV vont reprendre une visite guidée qui leur aura été présentée par d'autres GNPV déjà en place et vont devoir reprendre un peu tout ça à leur sauce pour nous présenter une visite complète. Et on a ensuite en fait deux temps, deux demi-journées. Une demi-journée en juillet et une demi-journée en septembre. Demi-journée en juillet sur comment on peut communiquer sur sa visite et en septembre comment on va mettre en place sur papier sa visite pour qu'on puisse nous ensuite les inscrire à l'agenda du CPE Chaîne des Terris.
1: Alors quel type de motivation, de curiosité il faut avoir pour avoir envie de s'inscrire, pour venir s'inscrire?
0: Alors, être intéressé par la transmission de connaissances, de savoir déjà, être intéressé ou par la faune, la flore, ou par le patrimoine, ou les deux, peu importe, on n'oblige pas nos guides à être complètement polyvalents, chacun y va en fonction de ses préférences. Et puis avoir envie de partager, avoir quand même de la disponibilité et du temps à donner, puisque le but c'est bien sûr de devenir bénévole ensuite pour l'association. Je disais donc création et réalisation de visites guidées, mais si on veut faire autre chose, il y a aussi plein d'autres moyens de s'investir. Ça peut être sur les journées du patrimoine, ça peut être aussi tenir des stands de communication justement pour parler des visites des copains GNPV. Ça peut être aussi participer à d'autres temps de formation, parce qu'on travaille sur des gros projets avec nos amis belges, des projets Interreg, pendant lesquels on va pouvoir avoir des moments de partage et d'échange avec des guides qui sont en Belgique, et inversement.
1: Et qu'est-ce que j'allais dire? Là, une promo a bientôt terminé. Est-ce qu'ils seront là le 5 septembre, certains, certaines, pour transmettre un peu, pour expliquer ce qu'ils viennent de vivre?
0: Alors, pas encore. Le 5 septembre, on sera vraiment entre salariés. Enfin, les salariés seront présents pour présenter l'association et la formation. Mais en cours de formation, en mars, en fait, c'est là où deux visites GNPV sont présentées. En fait, c'est deux visites. Et c'est ces deux visites-là que nos guides vont reprendre à leur sauce, nos guides stagiaires, on va dire. Mais tout au long de l'année, en fait, il y a beaucoup de temps associatif, notamment l'Assemblée Générale. Et donc, il y a régulièrement, en fait, des moments de prise de contact, de lien, d'échange, de partage avec d'autres guides GNPV.
1: Est-ce que tu peux nous raconter un petit peu la vie à l'association Chaîne des Terris? Comment ça se passe? Combien vous êtes?
0: Alors nous, à la chaîne des Terris, si je ne dis pas de bêtises, on est 12 salariés.

0: Il y a tout le conseil d'administration aussi hein, derrière nous, enfin, au-dessus de nous. On est en gros trois pôles. Il y a le pôle donc pédagogie tourisme dont je fais partie, avec les animateurs, les animatrices, les guides. On a un pôle naturaliste pour tout ce qui est inventaire et études naturalistes sur la faune, la flore. Ça peut être tout ce qui est insectes, ça peut être papillons, les oiseaux. On a des bagueurs, on a beaucoup de, on a des gens assez assez pointus.
1: C'est quoi les bagueurs?
0: Des bagueurs d'oiseaux.
1: D'oiseaux?
0: Oui. Ouais, donc en gros, on capture. Ils ont un permis spécifique, hein, après une grosse formation, et ça permet de baguer des oiseaux qui ont un numéro, un peu comme une plaque d'immatriculation qui est unique, et c'est des oiseaux qui peuvent être attrapés un peu partout dans le monde. Et ça permet de connaître leur écologie,
1: leur
0: et de savoir voilà, leur migration, de savoir s'il y en a plus ou moins, s'il y a des disparitions, de pouvoir les suivre et de surveiller un petit peu tout ça. Et puis ensuite, on a un pôle patrimoine minier, et donc là, c'est plutôt de la... on va dire un peu de la recherche et de la sur le territoire et de la valorisation également de tous les éléments du patrimoine minier qui sont encore présents chez nous et voilà comment par exemple on va reconstruire des sentiers reconnecter les sites entre eux et notamment justement par rapport aux grâce aux anciennes voies ferrées de mine.
1: Vous avez été sûrement consulté pour des questions comme la mission bassin minier, mais je pense aussi à la véloroute, des choses comme ça.
0: Oui.
1: On s'adresse à vous, j'imagine.
0: Alors pas que nous, mais il y a une expertise derrière qui est menée justement par le pôle patrimoine en lien avec d'autres structures comme la mission bassin minier, oui.
1: Et toi, c'est quoi ton parcours pour arriver jusqu'à cette association?
0: Alors mon parcours, le lien avec le patrimoine minier, c'est familial. Et puis tout ce qui est question de nature, nous quand on était gamin, on avait l'habitude de courir un peu partout, de traîner dehors, on va dire, et puis d'observer tout ça, tout ce qu'il y avait autour de nous, dans des jardins, dans la cité minière, de jouer dehors, quoi, et de découvrir des choses. Et puis petit à petit, j'ai connu la chaîne des Théry, et puis de par ma formation, j'ai cherché mon stage, et j'ai souhaité faire mon stage de BTS gestion et protection de la nature. À la chaîne des Théry, ce que j'ai pu faire, j'ai eu la chance de faire. Ensuite, j'ai travaillé pour plusieurs structures et j'ai bougé un petit peu dans d'autres régions et je suis revenu ici et j'ai eu la chance de signer un contrat à la chaîne des Théry il y a une quinzaine d'années à peu près.
1: Ouais. T'es là depuis un moment.
0: Voilà, oui.
1: On peut peut-être redonner les informations pour les personnes qui ont eu envie mais n'avaient pas eu le temps de tout noter. Le 5 septembre, ouais. Il y a une réunion pour présenter tout ça. Mmh. Où là, il y aura à nouveau toutes les informations et même plus complètes avec les dates exactes, etc. Mmh. On peut rappeler donc que c'est une formation sur un an.
0: Oui, à peu près un an, oui.
1: Avec un samedi par mois. Où on vient apprendre des choses. Mmh. On peut avoir des connaissances sur la nature, sur le patrimoine du bassin minier, mais aussi des compétences d'animation grâce à ça. Mmh. Faire des balades. Qu'est-ce qu'on peut dire d'autre?
0: Ce qu'on peut dire, c'est qu'il n'y a pas de prérequis nécessaires. On a même des personnes qui sont hors région à l'origine et qui s'intéressent et qui ne connaissent parfois même pas du tout le bassin minier. Donc c'est adapté à tous. Les formateurs sont pour chaque journée quasiment des formateurs et des formatrices différents, ce qui permet d'avoir une diversité de d'approches aussi. Et puis quand on cherche quand on constitue notre groupe de GNPV, on cherche à avoir une diversité aussi la plus grande possible.
1: Et est-ce que vous préférez je vais mal poser ma question, je le sens, est-ce que c'est gênant par exemple de venir avec un enfant, deux enfants, où il faut être concentré vraiment, et ce serait dérangeant de venir en étant intéressé, mais on est maman solo, papa solo.
0: Ça peut arriver parfois qu'on ait un GNP ou une GNPV qui ne puisse pas faire autrement et puis qui vienne. Après, il faut que les enfants puissent être occupés pendant surtout le temps en salle du matin. Quoi.
1: Ouais, qu'ils soient quand même calmes sachent s'occuper avec des dessins, choses à côté.
0: Ouais. Mais toujours essayer de s'arranger.
1: On peut s'engager dans l'information.
0: C'est très rare. Quand même,
1: en se disant qu'une ou deux fois, on n'a pas réussi à les faire garder.
0: Si ça reste dans le respect du calme et de l'attention et du formateur, pourquoi pas, on n'est pas fermé.
1: Ok, merci. Je pose des questions comme ça, hein, mais je me dis, j'imagine les personnes qui pourraient avoir envie, être intéressées, il y a des freins parfois. Et
0: effectivement, oui.
1: Comme il est midi 18, je vous propose qu'on écoute, oui, pour les personnes qui écoutent en direct, hein, bien sûr, parce que pour les autres, on est dans un temps du futur, vous vous en fichez complètement de l'heure qu'il est. On arrive à un tiers de l'émission, je vous propose d'entendre un petit peu de musique avant qu'on ne se retrouve pour continuer de discuter un petit peu de cette formation Guide Nature et Patrimoine Volontaire avec Rémi Chimo. Rémi Chimo, de CPIE, chaîne des Terrilles. Je vous propose ce temps musical pour partir en manifestation avec les Cowboys Fringants. C'est parti.
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0: La manifestation des cow-boys fringants sur Micro Rebelle 99.6 FM. Je vous remercie énormément d'être à l'écoute de nos programmes. Et je suis toujours avec Rémi Chimo de CPI Chaîne des Terris pour parler de la formation Guide Nature et Patrimoine Volontaire. L'interview touche peu à peu à sa fin. Est-ce que tu as des choses à ajouter?
1: Alors, juste pour résumer un petit peu, donc une réunion de la formation samedi 5 septembre matin sur la base 11-19 de Lausanne-Goël. L'inscription est obligatoire puisque ça nous permet de bien organiser tout ça. Au moment de l'inscription, moi je vous donne toutes les informations, les horaires. Alors, ça ne dure pas longtemps, hein, c'est une heure et demie à peu près. Les horaires, vraiment le bâtiment précis. Même si vous avez des questions, si vous ne souhaitez pas pour le moment vous inscrire à la réunion, n'hésitez pas à nous contacter directement.
0: Pour poser les questions comme ça, au moins, voilà, si on n'a pas répondu à tout dans cette interview, n'hésitez pas, vous pouvez les contacter, vous aurez toutes les petites infos qu'on aurait oublié de dire ce midi. Je te remercie énormément d'être venu. Merci pour ton investissement aussi dans la préservation et dans le fait de faire connaître le patrimoine naturel et puis minier du bassin minier.
1: Eh ben merci à toi.
0: Merci beaucoup. Je te souhaite une excellente journée.
1: Merci. Bonne journée.
0: Bonne journée. Je vous propose maintenant qu'on continue. On plonge dans l'actu avec une revue de presse. Alors, premier sujet, la découverte d'un stock de plaintes enregistrées par la police et jamais transmises au service de justice. Attention, ce sujet et le suivant aussi peuvent heurter les oreilles sensibles et les personnes qui ont été victimes de violences sexistes et sexuelles. Alors, France Info nous informe qu'un grand nombre de dossiers d'agressions sexuelles et de viols sur mineurs n'ont jamais été transmis au parquet. En effet, dans un courrier adressé à Laurent Nunez, le ministre de l'Intérieur, envoyé fin juillet et révélé par Le Monde ce vendredi 7 août, le ministre de la Justice, Gérald Darmanin, évoque l'existence d'un important stock fantôme de procédures traitant d'affaires de violences sexuelles sur des mineurs non transmis à la justice. Ce courrier, signé par le ministère de la Justice, est une synthèse des remontées des procureurs généraux, se basant sur le colossal travail de recensement réalisé par les parquets à la suite de la révélation des manquements dans l'affaire Liana. On se souvient que suite à cette affaire, Gérald Darmanin avait demandé le réexamen dans un délai extrêmement court, avant le 14 juillet, de 70 000 plaintes déposées pour des violences sexuelles sur des mineurs. En plus de constater le déficit de formation de certains agents et le manque de moyens humains, le courrier pointe du doigt les écarts entre le nombre de procédures de violences sur des mineurs dont les parquets ont connaissance et celles détenues par les services de police et de gendarmerie. Voici quelques exemples pour illustrer. À Nîmes, 1275 procédures fantômes ont été découvertes, 875 pour la police, 400 pour la gendarmerie. À Caen, 905 procédures non enregistrées ont été mises au jour. Plus révoltant encore, dans ce document, une quinzaine de procédures sont décrites comme, je cite, « purement et simplement perdues ». Contacté lundi par France Info, le cabinet du ministre de la Justice a refusé d'en dire davantage sur ces dossiers non répertoriés par le système judiciaire, se contentant de déplorer une fuite dans la presse d'un document de travail. J'en profite alors pour rappeler que tout citoyen et toute citoyenne a le droit de solliciter des documents administratifs attestant de l'action publique. C'est en raison de l'article 15 de la Déclaration des droits de l'homme et du citoyen qui dispose que la société a le droit de demander compte à tout agent public de son administration. Si vous ne recevez pas de réponse à votre demande au bout de 30 jours, vous pouvez saisir la CADA, qui donnera un avis sur le fait que vous ayez le droit ou non, mais normalement, elle atteste du fait que vous avez bien le droit, et là, vous pouvez redemander. Alors, comment est-il possible que des procédures aussi importantes se perdent? Tout d'abord, il y a le prétexte des manquements du service postier. Parfois, je cite, « parfois au moment des transferts, par voie papier, il arrive que des dossiers n'arrivent jamais », tente d'expliquer Rudy Mana, le secrétaire national du syndicat UNSA Police, interviewé par France Info, qui déplore par ailleurs un document réalisé uniquement du point de vue de la justice. Il estime que les torts dans ces pertes des dossiers sont partagés d'un côté comme de l'autre. Deuxième explication, le système informatique obsolète et en chantier depuis plusieurs années. Mais ce qui semble prépondérant, c'est l'existence de procédures fantômes qui n'ont quant à elles pas été perdues, mais qui n'ont pas été transmises. Autre explication encore, une absence de relais lors du départ d'un agent ou d'une agente. Je cite, « Vous pouvez aussi avoir un dossier qui se perd, si le fonctionnaire est en arrêt maladie, s'il est muté ou encore s'il part à la retraite. La réattribution à un autre agent n'étant alors pas organisée, explique une enquêtrice du Bureau des atteintes aux personnes des Bouches-du-Rhône sous couvert d'anonymat. » Dans le cadre du travail de recensement, cet été, je cite encore, « On a, dans les Bouches-du-Rhône, retrouvé et exhumé des placards des dossiers remontant à 2019 », témoigne-t-elle. Forcément, cela ne fait pas plaisir aux victimes quand on les rappelle après tant de temps pour leur dire que leur dossier n'a pas avancé, alors nous présentons des excuses. Quatrième explication, le manque de moyens des enquêteurs face aux dossiers qui affluent. En effet, malgré l'augmentation du nombre de plaintes à traiter, Justine Probst, secrétaire nationale du syndicat de la magistrature, explique que ce que l'on constate, je cite à nouveau, ce que l'on constate, c'est qu'on n'a pas eu plus d'enquêteurs spécialisés et pas plus de magistrats pour traiter ces contentieux. Il y a beaucoup de postes vacants, on a très souvent des personnes qui ne sont pas là pour enregistrer les procédures et donc les procédures traînent dans les bureaux. Un constat qui n'est pas démenti dans le document envoyé par le ministre de la Justice qui va jusqu'à décrire un sous-dimensionnement parfois extrême des effectifs. Le choix sélectif des dossiers à traiter par les commissariats est encore une piste à creuser. En effet, le document réalisé à partir du travail des procureurs généraux mentionne aussi un désintérêt de certains agents, et certaines agentes, mais certains agents, à s'investir sur ces dossiers. Il est notamment évoqué dans certains cas une, je cite, « hiérarchie faisant manifestement primer des priorités locales, notamment d'ordre de sécurité publique ou encore, à Limoges, un investissement professionnel insuffisant, y compris dans les unités spécialisées ». Les enquêteurs ont pour consigne de faire remonter sans attendre toutes les plaintes concernant des faits graves ou importants, notamment les atteintes aux personnes, les violences intrafamiliales ou les violences sur mineurs, rappelle Frédéric Chevalier, procureur de la République à Chartres. Mais lui, qui est aussi le président de la Conférence nationale des procureurs de la République, concède que les forces de l'ordre peuvent parfois réaliser des actes d'enquête sans en informer immédiatement le tribunal, s'ils estiment que l'affaire ne rencontre pas un caractère de gravité. Lorsqu'on connaît la difficulté de se rendre au commissariat pour porter plainte dans le cas d'une agression sexuelle, de subir le regard ou le dédain de certains, la difficulté de raconter, car c'est aussi revivre le trauma, mais surtout d'être entendu, il apparaît alors comme scandaleux que des plaintes enregistrées ne fassent pas le chemin jusqu'au service de justice. Pendant ce temps, des agresseurs restent libres de poursuivre leurs agissements et l'impunité conduit mécaniquement à un accroissement des agressions. Derrière les effets d'annonce de lutte contre les violences sexistes et sexuelles à l'encontre des mineurs de début juin du ministre Darmanin, on voit se dévoiler l'immensité du chantier qui attend les magistrats.
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0: Deuxième sujet maintenant, sans transition, l'enquête connue sous le nom MeToo Police qui a conduit à des révélations sur les violences sexuelles commises par les forces de l'ordre, réalisée par Sarah Benichou, Sophie Boudboul et Leila Mignano du collectif de journalistes indépendantes YouPress à un an. Il est alors venu le temps de se demander quel a été l'impact de celle-ci. Cette enquête, en plusieurs volets, portée par le média d'investigation Disclose en partenariat avec l'Œil du 20h de France 2, avait révélé 429 victimes entre 2012 et 2025. Il aura fallu le recueil d'une trentaine de témoignages de victimes, la consultation d'une quarantaine de procédures judiciaires, l'exploration d'une décennie d'archives de presse et la conduite d'interviews d'avocats et de policiers pour que Sarah Benichou, Sophie Boudboul et Leila Mignano arrivent à ce chiffre implacable. 429 personnes ont été victimes de violences sexuelles commises par 215 policiers et gendarmes, tous grades confondus et dans plus d'une centaine de villes. Ces violences, qui vont du harcèlement sexuel aux agressions sexuelles et aux viols, concernent les femmes policières et gendarmes, mais aussi des femmes venues déposer plainte, notamment pour violences conjugales et viols, des personnes exilées et handicapées, ou encore des personnes racisées dans le cadre de contrôle d'identité et de palpation de sécurité. Bien que dans ce cas précis, les violences sexuelles restent encore aujourd'hui largement impensées et difficiles à faire connaître et reconnaître en tant que telles. Alors que les modes opératoires sont multiples, c'est-à-dire récupérer les coordonnées des cibles lors des convocations, simuler des perquisitions, jouer du statut de policier ou gendarme pour imposer le silence. Ces violences sexuelles n'ont fait l'objet d'aucune prise en charge sérieuse, ni du ministère de l'Intérieur, ni des directions de la police et de la gendarmerie. La conséquence, certaines victimes n'osent plus se tourner vers la police ou la gendarmerie, alors même que ces institutions sont censées incarner la protection. Alors, un an après la publication, le ministère de l'Intérieur a-t-il réagi? Et de nouveaux témoignages de victimes présumées ont-ils émergé? Le média indépendant Rembobine vous propose de découvrir l'impact de l'enquête. Alors, impact institutionnel. Suite à la parution de l'enquête, le ministère de l'Intérieur n'avait d'abord émis aucune réaction. Il n'y a pas eu non plus de retour officiel de la part des directions de la communication de la police ou de la gendarmerie. En même temps, je cite, « Comment aurait-il pu contredire les faits ?» s'interroge Sarah Benichou. Lors de l'enquête, aucune circulaire ou note interne n'était par ailleurs consacrée au sujet des violences sexuelles commises par les forces de l'ordre. Dans le code de la sécurité intérieure auquel sont soumises les forces de l'ordre, il n'y a pas non plus d'interdiction explicite d'entretenir des relations sexuelles avec des personnes rencontrées dans le cadre de leurs fonctions. Pour l'instant, ça n'a toujours pas évolué, déplorent Sarah Benichou et Leïla Mignano. Du côté des sanctions internes au sein de la gendarmerie, en 2023, ils étaient seulement 3 à avoir été radiés sur un total de 46 hommes sanctionnés pour des violences sexistes et sexuelles. Côté police, seulement 18 policiers avaient été sanctionnés et depuis un an, il n'y a pas eu de nouveau décompte. À l'automne 2025, quelques mois après la parution de l'enquête, la députée LFI Gabrielle Catala a alerté le ministre de l'Intérieur sur les violences sexistes et sexuelles commises par les forces de l'ordre en s'appuyant sur l'enquête de Disclose. Elle a fait une proposition de commission d'enquête qui a été suivie. La députée LFI Danielle Obono a également interpellé le gouvernement sur le sujet, toujours en s'appuyant sur le travail de Disclose. Le ministère de l'Intérieur, Laurent Nunez, a alors répondu en évoquant le dispositif d'accueil et en contestant le caractère systémique des violences. D'autres députés et sénateurs ont adressé des questions écrites au gouvernement depuis l'année dernière. Maintenant, l'impact judiciaire. En parallèle des encore rares sanctions internes à la police ou à la gendarmerie, de nouvelles plaintes ont été déposées au pénal contre des gendarmes et des policiers. Dans cet article, le média indépendant Rembobine donne la parole aux journalistes qui ont mené l'enquête. Alors, parmi les catégories de victimes identifiées, il y a les personnes racisées, victimes de violences sexuelles, lors de contrôles d'identité et de palpations de sécurité. C'est un sujet encore peu traité. Leïla Mignano explique « Contrairement à certaines catégories de victimes, comme les collègues, les femmes des gendarmes ou des policiers, on parle effectivement très peu de ces victimes-là. Les seules fois où on les aborde, c'est lors de cas problématiques et emblématiques comme l'affaire Théo, mais souvent la dimension sexuelle de l'agression est complètement gommée par la police. Or, il nous semblait indispensable de nommer ces violences pour ce qu'elles sont, à savoir des violences sexuelles policières. » Ou Police Sexual Violence. Si on reprend la terminologie de la recherche américaine, qui est beaucoup plus avancée que nous sur le sujet. Nommer ce phénomène, c'est une façon de le faire exister dans l'opinion publique. Sarah Benichou, elle, ajoute « Les violences sexuelles sont un outil d'écrasement, qui font partie intégrante des outils de répression utilisés par les forces de l'ordre lors de contrôles d'identité et de palpation de sécurité. Ces violences s'exercent en grande majorité envers des hommes non blancs. On ne peut appréhender ce phénomène sans souligner sa dimension intrinsèquement raciste. » Qu'est-ce qui explique ces violences Qu'est-ce qui explique que ces violences perdurent? Sarah Benichou explique. Au fil de notre enquête, on s'est rendu compte que si c'est tellement banal de pouvoir agresser une collègue, une conjointe, une plaignante, quand on porte l'uniforme, c'est parce qu'il y a un environnement professionnel favorable aux agressions. Ça fait partie de la culture policière d'être masculiniste et on peut se demander si ça ne va même pas plus loin. On a trouvé cette affaire où un juge se demande si le comportement d'agresseur du policier n'a pas été un facteur qui a favorisé sa carrière. Leïla Mignano ajoute, c'est cet environnement qui fait qu'autant de forces de l'ordre non seulement agressent mais aussi réitèrent et se sentent autorisées à le faire en toute décontraction. Les témoignages reçus par nous toutes dans le cadre de son enquête sur MeToo Police témoignent de cette même ambiance. Le risque, c'est que les victimes arrêtent de franchir la porte d'un commissariat. Peu importe le problème auquel elles sont confrontées, violence sexuelle ou pas. Affaire à suivre. Après ce moment difficile, je vous propose de lâcher un petit peu la pression grâce à l'écoute d'un peu de musique. Nous allons écouter Scapé, Resistencia. Or-

0: C'est Escapé avec le morceau Resistencia et nous continuons la revue de presse avec la grève des pompiers et les syndicats qui ont été reçus par Laurent Nunez avec donc peut-être un projet de loi annoncé sur X, une intersyndicale, une manif en septembre. Au terme d'une journée de mobilisation, les représentants des syndicats de pompiers sont sortis déçus de leur réunion avec le ministre de l'Intérieur et dénoncent des blocages institutionnels. On a l'impression quand même que les départements veulent faire payer au gouvernement toutes les ressources financières qui leur sont retirées, regrette vendredi sur France Info Xavier Boy, porte-parole d'une alliance de 9 syndicats reçue la veille par le ministre de l'Intérieur Laurent Nunez. Les sapeurs-pompiers étaient mobilisés jeudi pour demander davantage de moyens, d'effectifs et des équipements. Mais le porte-parole des syndicats de police regrette mais le porte-parole des syndicats de pompiers regrette un rendez-vous sans aucune décision concrète avec le ministre de l'Intérieur. Rien, aucune information ne nous a été donnée sur la stratégie, sur le financement. Ce que l'on demande, c'est que ce sont des caps clairs. Quelle sécurité civile on veut pour nos concitoyens français, détaille-t-il. Mais on n'a pas de réponse. Les syndicats réclament notamment des obligations réglementaires pour augmenter le nombre de professionnels dans les départements. Suite à ce rendez-vous jugé non satisfaisant avec Laurent Nunez, les pompiers vont lancer une manifestation statique les 26, 27, 28 septembre, place de la République à Paris, pour inviter la population et les parlementaires à venir les rencontrer et comprendre leurs revendications. Et ensuite, il y aura la manifestation du 29 septembre, une grande manifestation à l'appel de l'intersyndicale des pompiers. On reste dans les sujets de santé avec cette quatrième information. Vous avez peut-être été victime de la pénurie de lunettes pour regarder l'éclipse. Alors que s'est-il passé? Le 12 août, le média Reporter titre « Éclipse solaire, l'État avait prédit la pénurie de lunettes sans s'en préoccuper ». Voici le topo. En 99, lors de la dernière éclipse solaire visible en France, si des bousculades avaient aussi eu lieu, la situation était radicalement différente. L'État avait distribué gratuitement des millions de lunettes à la population et notamment aux enfants, tout comme des millions de tracts d'information, de prévention. Un train, baptisé Exposition Éclipse 99, avait même parcouru la France dès le mois de juin pour sensibiliser la population. Le tout avait coûté 16 millions de francs à l'époque, donc 3,7 millions d'euros aux finances publiques. 27 ans plus tard, aucune distribution publique n'a été mise en place. Le ministère de la Santé a seulement publié un communiqué et quelques posts sur les réseaux sociaux. Sollicité par le journal Le Monde, l'agence Santé publique France a confirmé ne pas avoir mené de campagne grand public. Loin d'être anecdotique, l'accès aux lunettes est un enjeu de santé publique sans monture adaptée. Le plus gros risque est de se brûler la rétine, explique l'opticien valencienne. Lors de l'éclipse, la luminosité va être plus faible et la pupille va se dilater dans l'ombre, mais les rayonnements vont continuer d'être importants et arriver directement sur la rétine. Ils peuvent la brûler au bout de quelques secondes. Conséquence, une perte de vision sur certaines zones, voire totalement. En 99, 147 personnes avaient présenté une atteinte rétinienne. Après l'observation de l'éclipse, on peut donc craindre une augmentation importante du nombre de victimes de ce manquement. N'hésitez pas à aller faire un bilan ophtalmologique si vous sentez la moindre fatigue visuelle ou que vous voyez encore des traces apparaître. Cinquième et dernière info de cette revue de presse, on s'éloigne pour traverser l'océan avec Trump anti-vax. Aux États-Unis, Donald Trump poursuit son offensive anti-vax avec un nouveau décret qui recommande de réduire le nombre de vaccins pour les enfants. Alors que les États-Unis font face à une épidémie de rougeole sans précédent depuis 35 ans, en raison justement du recul de la vaccination, Donald Trump poursuit son offensive anti-vax et saisi par une quinzaine d'États démocrates, un juge fédéral a bloqué une première tentative de réduire le nombre de vaccins recommandés par les enfants. Affaire à suivre.
1: Surtout, ne touchez à rien, ne bougez pas, restez avec nous. Dans un instant, le reste de l'actualité.

Et nous passons maintenant à la dernière partie de cette émission avec l'agenda. Je m'excuse d'avance si ces dates sont déjà dépassées lorsque vous entendrez la version rediffusée de l'émission qui se déroule en direct ce vendredi 14 août. Ce soir, à 18h30 à Montigny-en-Goële, un apéro-rencontre autour de l'histoire d'Émilienne Maupetit et Michel Brûlé, icônes méconnues de la Résistance, avec Philippe Rulquin, historien local. Émilienne est femme de mineur et militante communiste. Michel Brûlé est, lui, mineur de la fosse 7 du Dahomey. En 1941, alors que la France est occupée, ces deux grandes icônes s'imposent et prennent la tête de manifestations à Montigny-en-Goële et à Billy-Montigny. Figures héroïques du bassin minier, Émilienne et Michel incarnent la lutte ouvrière et la résistance française. C'est donc à 18h30, rendez-vous devant la médiathèque La Boussole, 15 rue de la Perche à Montigny-en-Goële, en prévoyant une durée de 1h30, 2h. C'est sur réservation par contre, soit directement auprès du site du 99 bis, soit sur place mais en venant avec l'appoint en espèces, qui est donc l'inscription est à 5€. Ensuite, une exposition subaquatique à Lens. Comment ça ? Eh oui, une exposition d'œuvres à regarder sous l'eau et en apnée se déroulera à Aqualens ce samedi 15 août, entrée gratuite, inscription à l'accueil pendant les heures d'ouverture. Toujours samedi 15 août à 14h, il y a une journée de lutte pour les réfugiés à l'US Café. Au programme, de 14h à 17h, apprendre à grimper aux arbres avec les soulèvements de la terre. À 17h30, un apéro papote pour échanger autour de la situation des personnes réfugiées sur le territoire. En présence d'associations telles que l'Auberge des Migrants, la Maison Sésame, l'association Si, Sol, la CIBMAD, ou Salam. Ensuite, des concerts à partir de 20h30. Ça se passe donc à l'US Café, rue de la Gare, impasse Notre-Dame des Victoires à Steinwerck. L'accès au terrain est toujours sous condition d'adhésion à 2€ à l'association US Canet. L'adhésion est possible sur place, l'événement est gratuit, la buvette et la restauration sont à prix libre. Ensuite, tous les mercredis et samedis, il y a des rêveries sur le parvis de la médiathèque Robert Cousin de 14h à 17h30 pour découvrir des livres d'ici et d'ailleurs. Toujours le 15 août, dans le cadre de Parc en Fête, il y a un atelier cerf-volant par l'association Les Galibots dans les jardins du Louvre-Lens de 15h à 18h, samedi et dimanche. Et il y a également, vous pouvez venir avec votre propre cerf-volant pour le customiser aussi. Et il y a également un atelier teinture végétale dans les jardins du Louvre-Lens de 14h à 18h, samedi et dimanche, pour s'initier à la teinture végétale en personnalisant un tote bag avec la teinturière Juliette Almeida. C'est gratuit et en accès libre. Rendez-vous sous le Tipeee. Ensuite, du 20 au 27 août, deviens éco-citoyen avec l'association Recycle. Durant 5 après-midi, au Nid, découvrez le recyclage, le compostage à travers des ateliers organisés par Wendy de l'association Recycle. Ça va se passer donc les 20, 24, 25, 26 et 27 août de 14h30 à 16h. C'est à partir de 7 ans. L'inscription est obligatoire auprès du Nid. Donc, 21 rue Jules Guedes à Vingles, 03 21 40 98 93, je répète 03 21 40 98 93, leni@vingles.fr si cela vous intéresse. Alors par exemple, je ne vais pas tout vous détailler tout de suite, on n'en aurait pas le temps, mais pour le premier atelier, il s'agit du grand monde de découvrir le grand monde des déchets avec Suliac, le ver de terre le plus aventurier de tout le sous-sol du jardin des Églantiers. Pour partir enquêter avec Suliac et sa meilleure amie Talia, afin de comprendre un peu mieux tous les déchets qui nous entourent, observer, réfléchir, manipuler, c'est parti. Le second atelier va parler plutôt du gang des bestioles face aux déchets. Toujours au niveau du jardin des Églantiers, avec
découvrir ce qu'on peut faire au niveau de son carré potager, de son jardin, etc. pour aider les insectes à nous aider à évacuer ce capharnaüm de déchets. Que peuvent-ils manger ? Que peuvent-ils manger, évacuer ? De quoi se nourrissent les insectes qui déterrent les déchets ? Je ne vais pas vous détailler chaque atelier, mais tout a l'air fort intéressant. Alors, je vous invite à regarder le site de l'association Recycle. Ensuite, le lundi 17 août, la caravane de la solidarité du Secours Populaire s'installe place du Cantin de 10h à 16h. Le Secours Populaire fait étape les bénévoles de l'association, mais aussi le CCAS et les centres socioculturels de Lens. Ils vous proposeront des jeux, des structures gonflables, des animations, des expositions, ainsi qu'un grand déballage solidaire avec la vente d'articles neufs à petit prix. Ensuite, les animations de Parc en Fête du Louvre-Lens la semaine prochaine. Vous avez remarqué, ils ont fait des semaines thématiques. La semaine de la photographie, c'est la semaine prochaine, 17 au 23 août, à l'occasion de la Journée mondiale de la photographie, le 19 août. Le musée et son parc s'offrent à tous les curieux pour s'initier à cette pratique, de la promenade photo à la broderie. Découvrez le Louvre-Lens sous tous ses aspects. Balade photo encadrée par des photographes professionnels, atelier d'initiation au cyanotype encore, broderie sur photo, atelier autoportrait minute, des balades, donc je détaille un peu la balade, rendez-vous au sein du musée parc pour un moment convivial de balade doublé d'une initiation à la pratique photo pour apprendre le cadrage, les points de vue, les focus, l'occasion pour chacun, chacune de réaliser sa carte postale de l'été depuis le Louvre-Lens. Ça c'est mercredi, jeudi, vendredi et samedi à 14h30 et il faut prévoir une durée de 2h30. C'est gratuit à partir de 16 ans. Et à partir de 16 ans, inscription le jour même dans la limite des places disponibles. Ensuite, nous changeons de sujet. Rassemblement solidaire, samedi 22 août, à l'appel d'une quinzaine d'organisations. Rendez-vous est donné à Lille, à 15h, place de la République, en commémoration du 23 août 1996. En effet, il y a 30 ans, le 23 août 1996, plus de 300 familles avec de nombreux enfants réfugiés dans l'église Saint-Bernard à Paris étaient violemment expulsés par les forces de l'ordre. Le bâtiment avait été pris d'assaut et les portes ont été fracassées à coups de hache. Les occupants, aspergés de gaz lacrymogène avant d'être jetés à la rue ou mis au centre de rétention. Ces images qui ont fait le tour du monde illustrent le slogan que scandent les sans-papiers dans leurs manifestations, à savoir « Nous ne sommes pas dangereux, nous sommes en danger ». Le 23 août 1996, d'autres images firent également le tour du monde, celle de la solidarité concrète. Avertie par les réseaux militants de l'imminence de l'intervention de la police à l'église Saint-Bernard, des milliers de citoyens et citoyennes s'y étaient rendus et se donnaient la main pour dresser une barrière humaine devant l'église. Ils furent frappés et piétinés par les policiers au moment de l'assaut, mais leur exemple marquera toute une génération de militants. Des dizaines de milliers de manifestants et manifestantes défilent alors dans la plupart des grandes villes de France pour exiger la régularisation des sans-papiers dans les mois suivants. Plus de 75% des occupants de Saint-Bernard sont régularisés. Les autres le seront un an plus tard sous le gouvernement de Lionel Jospin, qui a succédé à celui de Juppé, qui avait ordonné les coups de hache. Saint-Bernard, ou encore un autre résultat, l'organisation de l'actuel mouvement des sans-papiers. Dans les mois qui ont suivi l'évacuation brutale de l'église, des comités se mettent en place dans de nombreuses villes avant de se fédérer plus tard en une coordination nationale des sans-papiers. Le comité des sans-papiers 59 est né la même année, dans la double dynamique d'une lutte locale, celle de la grève, de la faim, de parents étrangers d'enfants français, qui durera 19 jours d'une part et celle de l'élan de mobilisation et de solidarité lié au coup de hache de Saint-Bernard d'autre part. La leçon tirée est précise. Même dans les situations les plus difficiles, la lutte paye. Comme chaque année, depuis 1996,
Le comité des sans-papiers 59 nous invite à commémorer la lutte des Saint-Bernard en la poursuivant pour exiger plus que jamais le respect du droit d'asile, la régularisation de tous les sans-papiers, toutes et tous les sans-papiers. Cette année, la commémoration prend la forme d'une représentation en plein air de la pièce de théâtre du CSP 59, comité des sans-papiers 59, mettant en scène le procès en justice de Macron et de son gouvernement pour les dégâts humains provoqués par sa politique migratoire. La représentation sera suivi d'un débat sur les luttes à construire dans le contexte dangereux d'un nouveau pas franchi dans le processus de fascisation, prenant la forme d'un projet de loi instituant une présomption de légitime défense pour les policiers et d'une présidentielle lourde d'un danger fasciste réel. Les signataires de ce communiqué que je viens de vous lire sont donc le comité sans-papiers 59, le Front uni de l'immigration et des quartiers populaires 59-62, le collectif Afrique, le Mouvement pour la paix, l'Offensive, le PCF de Lille, la Ligue des droits de l'homme de Lille, l'association France-Palestine 59-62, l'UDCGT Nord, le réseau féministe Rupture, le collectif antiraciste décolonial brétois, l'URC Nord, Sud Éducation Nord, l'Union juive française pour la paix, l'UJFP, la Fédération du Nord de la libre pensée, GISTI, le Comité France-Cuba de Lille Métropole, l'APU FIV, l'Union communiste libertaire de Lille et d'autres encore. Avant qu'on ne se dise au revoir et qu'on ne close cette émission, je vous donne cette dernière date, mercredi 26 août, une soirée Raku en présence de Lucien Fradin et organisée par le collectif LGBTQIA+ des Sept Vallées à la maison de l'abbé Prévost à Hédin-la-Forêt. Et plus tard, ils organiseront aussi des journées du patrimoine-matrimoine avec le collectif MU. Ce sera un atelier d'écriture et d'arpentage littéraire autour d'archives de récits produits par des personnes transgenres dans l'histoire et des écrits qui racontent leur quotidien pour essayer de mieux comprendre et connaître ce qu'est la vie des personnes transgenres. Et avant qu'on ne se quitte, n'oubliez pas le 5 septembre, matin, la réunion CPIE Chaîne des Théries pour la formation Guide Nature Volontaire. Voilà, c'est ainsi que s'achève notre émission. Je vous remercie énormément d'avoir écouté. On se retrouve très bientôt sur Micro Rebelle 99.6 FM.

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0: quand on est au travail pendant 8 heures ou 7 heures par jour, on n'est pas égaux au travail. On est sous la subordination juridique d'un employeur.
1: Encore une fois, les salaires sont pas élevés.
0: Parce que le travail, il abîme, le travail, il use. On peut être très bien dans son travail, mais quand on l'a fait pendant 30 ans, pendant 35 ans...
2: On a des boulots qui sont usants quand même dans l'éducation nationale, malgré tout, physiquement, hein, même si on ne porte pas de charges lourdes, hein, mais c'est des journées où on court. C'est aussi une fatigue mentale. Hein,
3: On a une attaque supplémentaire depuis quelques années, hein, c'est la baisse du nombre d'enseignants.
4: Donc toi, tu es enseignante dans le secondaire, dans le Pas-de-Calais, mm-hmm. et gréviste aujourd'hui.
3: L'objectif, c'est de permettre à chaque élève de pouvoir s'émanciper et de réussir.
5: Salaire retraite, les femmes sont toujours pénalisées. Planning familial 62, c'est notre banderole aujourd'hui.
6: C'est une cause qui nous tient vraiment à cœur, hein, car aujourd'hui encore, l'égalité homme-femme n'est pas présente, notamment dans les salaires.
7: J'aimerais bien travailler 35 heures, mais avoir et puis penser un mois derrière. Je dis, prends la place, je veux bien prendre la tienne. Tu vivras la vie que j'ai.
8: La politique, c'est quand les dominés se révoltent contre les dominants pour revendiquer leurs droits. C'est ça, la politique.
9: Pas mal de forums santé qui sont organisés, de la prévention dans les lycées, les collèges, mais également en milieu carcéral.
10: Bon, moi, j'ai un métier traitant, mais c'est très, très difficile d'avoir un rendez-vous vite fait.
11: Et par chance, j'ai réussi à avoir un médecin 3 mois après que je suis arrivée ici. Par chance.
10: Mais on est sur la liste d'attente, on attend, comme d'hab.
12: Bon, écoutez, la discrimination, je dis, c'est un vaste sujet. Hein. C'est quoi la discrimination
13: Au racisme.
14: Pourquoi pas le rapport avec hommes et femmes?
15: Entre les hommes et les femmes. Par exemple, le foot, c'est pour les hommes, la danse, c'est pour les femmes. Dans le travail, comment les femmes, elles sont traitées et tout.
16: Quand on regarde les médias, ce qu'il faut avant tout, c'est un regard critique.
17: Un des problèmes de cet aveuglement médiatique, le manque de pluralisme.
18: Et je vous propose une analyse maintenant de la carte publiée par Le Monde Diplomatique et réalisée par Acrimed, qui possède quoi dans les médias.
19: Pour ce faire, il est nécessaire de faire attention aux sources des informations que l'on trouve.
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17: Bonjour à toutes et tous, bonjour et bienvenue dans notre émission La Sociale sur Micro-Rebelle 99.6, une émission diffusée chaque vendredi à 18h et rediffusée le lundi à 19h. C'est Lucien au micro et aujourd'hui je vous propose pour commencer un échange avec Emma Taillefer, présidente de l'association Anticorps.

Dans le cadre de son projet national Tour de France contre la corruption, l'association Anticor organise une tournée itinérante à travers plusieurs départements entre juin et septembre afin d'aller à la rencontre des citoyennes et citoyens et de sensibiliser aux enjeux liés à la lutte contre la corruption et à la transparence de la vie publique. Dans le Pas-de-Calais, une des étapes passe par le Toit commun à Lens à l'occasion d'un ciné-débat autour du film « Personne n'y comprend rien », un documentaire français réalisé par Yannick Kergoat et sorti en 2025. Le documentaire raconte 14 années d'enquête de Fabrice Arfi et Karl Lasqueux, débutées à la suite d'un mystérieux courriel leur faisant part de documents pouvant les intéresser concernant Ziad Takedine. Ces documents vont permettre une série de révélations au travers de plus de 160 articles publiés à partir de juillet 2011 sur le site internet de Mediapart et qui participeront à l'ouverture d'une information judiciaire puis du procès du financement libyen de la campagne électorale de Nicolas Sarkozy en 2007. Ce ciné-débat au Toit commun est animé par l'équipe de l'association Anticor et notamment par la présidente de l'association, Emma Taillefer, avec laquelle nous échangeons.

0: Nous sommes au Toit commun à Lens à l'occasion d'un ciné-débat organisé par l'association Anticor. Et je suis justement avec Emma Taillefer qui est présidente d'Anticor. Alors Emma, si tu es d'accord, je te laisse te présenter et puis présenter Anticor.
1: Eh ben, avec plaisir. Donc, moi, je m'appelle Emma, j'ai 26 ans, je suis originaire des Bouches-du-Rhône et sinon, dans ma vie en dehors d'Anticor, je suis professeure d'économie-gestion dans un lycée. Anticor, qu'est-ce que c'est ? C'est une association citoyenne qui lutte contre la corruption et qui défend l'éthique en politique. Cette association, elle existe depuis 2002. C'est pas une date complètement anodine puisque ça correspond à l'arrivée au second tour d'un représentant d'un parti d'extrême droite. Et les fondateurs de l'association considèrent que, enfin, ont vu dans cet événement vraiment un délitement du pacte républicain et surtout une marque de désaveu et de désamour des citoyens français dans la politique. Et donc depuis, Anticor se propose d'essayer de rétablir ce lien de confiance qui doit exister dans une démocratie entre les citoyens et leurs représentants. Et ça, pour nous, ça passe par deux piliers principalement. L'arme du droit, premièrement, puisque des responsables politiques exemplaires, normalement, ne doivent pas commettre de délits pénaux. Et donc, on cherche à faire rendre des comptes aux élus et aux responsables publics qui sont soupçonnés d'avoir fait des infractions pénales. Et deuxièmement, on considère que la bataille culturelle pour la culture de la probité, c'est aussi hyper important, puisque c'est ça qui fera gagner aussi le combat pour plus d'éthique en politique. Et donc, on fait énormément de manifestations culturelles en milieu scolaire, en milieu universitaire, et aussi plus largement, peut-être qu'on y reviendra, sur le Tour de France qu'on fait cet été.
0: Si je résume en disant que Anticor, c'est contre la corruption et pour la probité, c'est un petit peu le...
1: C'est parfaitement ça, c'est même notre slogan, contre la corruption et pour l'éthique en politique.
0: Qui sont les adhérents et adhérentes ? Ce sont des personnes physiques, des personnes morales, des associations, des collectivités ou des individus ?
1: Eh bien, Anticor, on a une spécificité dans le monde associatif, c'est que déjà, on ne dépend d'absolument aucune subvention, puisqu'on considère que si on doit s'attaquer à des responsables politiques, on ne doit pas dépendre d'eux, donc on n'a pas de subvention, et donc notre association ne dépend que des cotisations et des dons de personnes physiques. On refuse les dons d'entreprises. Donc nos 10 000 adhérents désormais sont uniquement des individus et parfois des associations dont la candidature doit être validée par notre conseil d'administration.
0: Alors ces 10 000 adhérents, où est-ce qu'on les trouve ? Est-ce qu'il y a des groupes locaux ? Est-ce qu'il y a des implantations locales ? Est-ce qu'il y en a

0: cette prise de parole et l'accompagner devant les tribunaux.
1: Alors, est-ce que tu peux évoquer concrètement, en quelque sorte, des types d'actions qui sont entreprises par Anticor, aussi bien dans le domaine juridique que dans le domaine éducation populaire?
0: Complètement. Donc Anticor, nous, on est plutôt connus sur le volet de l'arme du droit, puisqu'on bénéficie, et je pense que c'est plusieurs années de travail qui ont permis ça, d'une réelle expertise, d'un réel sérieux. Donc quand on lance une action en justice, concrètement, qu'est-ce qu'on fait? On prend une alerte, qui est souvent tout un tas de faits bruts et de documents. On essaie de les compiler pour trouver une argumentation juridique qui soit cohérente et qui fasse partie de notre agrément et de notre objet social, donc la corruption publique au sens large. Et on l'amène devant sur le bureau du procureur de la République qui est compétent. Et on le charge d'enquêter sur cette affaire. Et si jamais ça traîne parce que... la justice n'a pas forcément beaucoup de moyens et parfois le parquet n'a pas les moyens d'enquêter, ou alors que ça concerne des personnes trop placées aussi parfois localement. On a la chance, avec notre agrément, en France on n'est que 3 associations à avoir cet agrément, de pouvoir saisir directement un juge d'instruction qui est lui un juge indépendant, qui est donc un juge du siège, un juge indépendant contrairement au parquet, qui lui est obligé d'instruire l'affaire à charge et à décharge et de proposer une synthèse. Et normalement quand on saisit un juge d'instruction, c'est souvent qu'on arrive à un procès pénal qui est pour nous l'aboutissement un peu de notre affaire, puisque c'est le moment où les responsables publics doivent rendre des comptes sur leur gestion et doivent rendre des comptes en public devant les citoyens.
1: Donc ça, c'est plutôt pour des actions en justice.
0: C'est ça.
1: Alors maintenant, en matière d'éducation populaire, en matière de mouvement citoyen, en quelque sorte.
0: Oui, donc on marche vraiment sur deux jambes, parce que je l'ai dit, on ne gagnera pas avec simplement faire des actions en justice, même si c'est extrêmement important. Nous, on croit dur comme fer, sur le fait qu'il faut informer les élus au premier plan et plus largement les citoyens. Donc de plus en plus, on essaie d'aller devant les élèves, notamment dans les lycées, pour leur faire connaître l'association, leur faire connaître le fait qu'ils ont des droits aussi en tant que futurs citoyens pour regarder un peu la gestion publique locale. On fait aussi des ciné-débats un peu partout en France pour parler de justice fiscale, pour parler d'affaires emblématiques. On fait des rencontres littéraires, on essaie d'éditer des livres, donc on essaie de prendre à peu près tous les supports artistiques et culturels pour faire ça. Et on a aussi une chouette manifestation qui existe depuis un petit moment maintenant, qui s'appelle la cérémonie des prix éthiques. Donc chaque année en janvier, on décerne des prix éthiques donc à des chercheurs, des journalistes, des lanceurs d'alerte, des gens qui ont œuvré pour l'éthique dans l'année écoulée, et on distribue, et ça c'est un peu le côté parodique qu'on aime bien, mais des casseroles et des pantoufles. Donc la pantoufle pour le meilleur pantouflage, donc c'est-à-dire la meilleure reconversion d'un responsable public vers le privé, ou alors la meilleure casserole, donc une personne qui pour le coup s'est illustrée par son manque de probité dans l'année. Et ça, pour nous, ça nous permet aussi c'est un moment de cohésion pour l'asso, et surtout c'est un moment de se poser, de cerner aussi, de mettre en lumière les gens qui le méritent, parce qu'ils font un travail pas toujours simple.
1: Alors tu as évoqué l'agrément, si tu es d'accord on va y revenir un petit peu. Toi tu as notamment indiqué que l'agrément permet de saisir beaucoup plus rapidement que dans une procédure classique la justice. Alors qui est-ce qui le délivre? Sur quels critères? Dans quelle mesure ça vous a servi?
0: L'agrément, c'est une nouveauté. L'agrément associatif, ça existe dans plein de domaines, notamment l'agrément des associations environnementales. Mais pour les associations spécifiquement anticorruption, c'est un mécanisme qui existe depuis 2014. En gros, concrètement, il sert à quoi cet agrément? Il sert à ce qu'une association puisse se revendiquer victime de la corruption. Puisqu'en droit pénal en France, un citoyen individuel ne peut pas se considérer comme victime de la corruption au sens pénal du terme. Donc nous, on peut dire... Je suis une association qui a un objet social de la lutte anticorruption, je suis victime de la corruption, et à ce titre-là, je peux exercer tous les droits reconnus à la victime dans un procès pénal, c'est-à-dire saisir un juge d'instruction et surtout être présent à l'audience, pouvoir questionner les prévenus et pouvoir demander des indemnités, des dommages-intérêts. Ça, grosso modo, l'agrément, il sert à ça. Il est donné par qui? Et c'est un peu le problème, on va y venir. Cet agrément est donné par le ministère, normalement, il est décerné par le ministère de la Justice, donc par l'exécutif. C'est le gouvernement qui octroie l'agrément aux associations qui en font la demande, et c'est censé être fondé sur des critères très objectifs, c'est-à-dire 5 ans d'ancienneté, avoir un nombre suffisant de membres, fonctionner de manière conforme à ses statuts et faire acte d'une transparence financière suffisante, c'est-à-dire globalement publier ses comptes, publier ses rapports financiers et montrer qu'on utilise bien les fonds conformément à notre objet social. Donc en théorie, pas d'esbrouf, sauf qu'en 2021, le gouvernement nous a décerné, à l'occasion du renouvellement de notre agrément, un arrêté qui nous donnait l'agrément, mais qui était un peu vicié, puisqu'il nous dit, il considérait qu'on n'était pas au top sur la transparence financière, bon, ce qui est faux et ce qui a ensuite été

0: annulé par les tribunaux administratifs. Mais donc, ils nous avaient fait un espèce de cheval de Troie dans notre agrément en 2021, qui a été malheureusement contesté. À l'époque, il y a eu quelques dissidences et des anciens membres de l'association ont contesté cet agrément devant les tribunaux et l'agrément a été annulé. Et donc, on a passé une grosse année sans agrément, ce qui ne veut pas dire qu'on était complètement en perdition puisqu'on pouvait toujours porter plainte, mais on ne pouvait plus se constituer partie civile, ce qui est quand même vraiment la plus-value de cet agrément. Et fort heureusement, après beaucoup de batailles et beaucoup de recours devant le tribunal administratif, on a récupéré l'agrément en septembre 2024 et cet agrément, il court pendant 3 ans, donc il sera renouvelé en septembre 2027 et donc on va bientôt commencer à faire la démarche pour le renouveler parce que c'est un précieux sésame qu'on ne voudrait pas perdre.
1: Alors ce retrait de l'agrément en quelque sorte, c'était une manœuvre politique. J'ai vu notamment la réaction que vous aviez eue à ce moment-là. Cette annulation constitue une atteinte grave à la démocratie ainsi qu'aux libertés associatives.
0: On ne pourra jamais présumer, malheureusement, des intentions du gouvernement, mais force est de constater que la justice administrative a dit que la rédaction de cet agrément entaché d'une erreur manifeste de droit était une faute qui était imputable à l'État. Et donc en août 2025, le tribunal administratif de Paris, en référé, a forcé l'État à nous octroyer une provision de plusieurs milliers d'euros parce que l'État avait été condamné pour faute dans la rédaction de cet agrément. Donc après, est-ce que cette faute était volontaire ou involontaire? On peut se dire que les services du Premier ministre à l'époque, puisque aussi ce qui est intéressant de dire, c'est que le ministre de la Justice à l'époque était censé être celui qui pouvait nous octroyer l'agrément, c'était pas un inconnu pour nous, c'était Éric Dupond-Moretti contre qui on avait porté plainte pour prise illégale d'intérêt potentiel. Donc forcément lui il devait se déporter, et en fait il y a eu plein de déports parce que dans ce gouvernement là il y avait beaucoup de gens contre qui on avait porté plainte. Ça arrivait sur le bureau du Premier ministre et notamment du secrétariat général du gouvernement, et il y a des très très bons juristes dans ce secrétariat général du gouvernement, donc on ne pourra jamais dire qu'elle était s'il y a eu des ordres explicites, mais en tout cas force est de constater qu'ils ont fait un truc dont ils pouvaient se douter que ça allait pouvoir être toqué par la suite.
1: Ce soir on est donc au Toit commun dans le cadre du Tour de France d'Anticorps. C'est la deuxième année que ce Tour de France se met en œuvre. Est-ce que tu peux nous détailler un petit peu le pourquoi et puis comment ça se passe?
0: Eh ben alors c'est effectivement la deuxième année. L'an dernier on avait fait toute la moitié est de la France. On était allé ensuite à La Réunion et à Mayotte un peu plus tard dans l'automne. L'idée c'est de se dire que beaucoup de monde connaît Anticorps, mais pas forcément, c'est pas vraiment forcément ce qu'on fait, et surtout que les personnes dans notamment les territoires ruraux sont pas forcément au courant qu'on existe, alors que la corruption touche tous les milieux, que ce soit les grandes villes, les petites villes, mais aussi les territoires ruraux, et que la corruption c'est pas parce que ça concerne moins d'argent en valeur absolue qu'elle est moins grave. On a des situations où dans un village, s'il y a du détournement de fonds publics, on enlève la rénovation d'une école, on enlève une route qui pourrait être reconstruit, on enlève, je sais pas, l'éclairage public, tout ça, ça pèse énormément sur les services publics locaux et encore plus en relatif sur des petites communes. Donc notre objectif, ça a été de dire, on va dans chacun des départements, on fait 2 jours dans chaque département, on essaie de faire 3 étapes généralement, 2 marchés et 1 ciné-débat, comme on fait ce soir, et on essaie de ne pas aller forcément que dans les métropoles et que dans les préfectures. On essaie de panacher un petit peu les types de communes dans lesquelles on se rend. Donc ce matin, j'étais à Athis, qui est à côté d'Arras, donc une commune de 1000 habitants. Ce soir, on est à Lens, demain, on sera à Étaples, donc on essaie d'avoir une diversité de communes, et notre objectif, c'est vraiment de se faire connaître des citoyens, faire connaître nos actions, parfois recueillir des alertes aussi, puisque que c'est une manière d'aller vers les citoyens, et ceux qui ont besoin de parler peuvent le faire. Et après, on essaie de susciter le débat et de surtout réintéresser les citoyens à la politique, mais au sens noble du terme, c'est-à-dire se réintéresser au débat public, parce que c'est vraiment ce à quoi on croit, c'est que le plus de citoyens demanderont l'exemplarité à nos responsables politiques, le plus on sera entendu. Là, pour l'instant, on est 10 000, mais on devrait, j'espère, être beaucoup plus pour de porter cette voie de l'éthique, puisqu'on ne demande pas grand-chose. En fait, on demande l'égalité devant la loi et que les élus servent tous dans l'intérêt général. Et c'est une remarque qu'on peut entendre parfois, mais est-ce que notre action alimente le tous pourri? Nous, on ne fait que répéter que l'immense majorité des élus fait un job formidable avec de moins en moins, malheureusement, de ressources, et notamment dans les petites communes. Et il faut leur donner les moyens, il faut leur donner les moyens de se former pour éviter les violations des règles de droit qui sont facilement évitables, et surtout leur permettre de aussi de faire le lien avec les citoyens et de réintéresser les citoyens à la gestion publique locale ou nationale.
1: Je ne sais pas où tu en es dans ce Tour de France 2026, mais quelle est ton sentiment, quelle température est-ce que tu perçois chez les gens que tu rencontres durant ce Tour de France?
0: On a la chance, fort heureusement, je ne le fais pas toute seule, sinon ce serait éreintant, puisque ça a commencé le 15 juin et ça a fini le 15 septembre. Donc on fait 30 départements cette année. Et donc on se passe le camion et les événements au fur et à mesure des bénévoles. Moi j'ai démarré ce matin et je l'avais déjà fait l'an dernier. Et on est quand même vraiment plutôt bien accueillis. Et je pense qu'une fois qu'on a bien expliqué la démarche, ça délie les langues dans le bon sens. Et en fait, on se rend compte que tout le monde a sa manière de penser et surtout à son idée sur la démocratie et sur ce que devrait être la démocratie. Et pour nous, c'est ça qui est vraiment important dans ce Tour de France, c'est d'aller à l'écoute des citoyens et de leur montrer qu'en fait, ils aiment bien la politique et ils aiment bien s'intéresser à la gestion politique et publique. C'est simplement que la manière de faire aujourd'hui est peut-être plus forcément la bonne, et en tout cas les intègre moins, et ça correspond plus forcément aux idéaux démocratiques que certains peuvent avoir, et que tous peuvent avoir. Et donc ouais, mon sentiment, c'est vraiment une demande de démocratie, mais une fatigue du fonctionnement actuel et du choix peut-être politique actuel aussi de la part des gens à qui j'ai pu parler.
1: Tu dirais que la corruption, ça touche tout le monde, des élus de gauche, des élus de droite, d'extrême droite, enfin, il y a des élus plus vertueux que d'autres.
0: C'est difficile à savoir. Déjà, Anticor, je l'ai peut-être déjà dit, mais on est transpartisan, donc on ne regarde pas l'étiquette politique de tel ou tel élu avant de faire une action. Et comment on garantit ce caractère transpartisan? Tout simplement, on n'a pas de moyens d'investigation, donc on récupère les alertes de lanceurs d'alerte, ou en tout cas de signalants, on va dire, ou alors on regarde dans la presse. Je pense que la corruption et le rapport au pouvoir n'a pas forcément d'appartenance partisane, qu'il y a des très bons élus dans tous les camps, et qu'il y a des personnes moins vertueuses dans tous les camps. Et après, statistiquement, si on doit regarder un petit peu, il y a peut-être plus d'élus de droite au pouvoir, parce que il y a plus de communes de droite, donc statistiquement il y a plus de possibilités qu'une municipalité de droite soit au pouvoir, donc potentiellement ça peut expliquer pourquoi il y a plus d'affaires de corruption qui concernent la droite. Après, force est de constater que dans les programmes, les questions de probité sont beaucoup plus portées par la gauche, en tout cas actuellement. Le Rassemblement National le portait il y a plusieurs années, a complètement arrêté, peut-être parce qu'il y a des démêlés judiciaires aussi qui sont en cours. Mais en tout cas, le sujet de la probité et de la transparence de la vie publique, c'est des thématiques qui sont quand même actuellement beaucoup plus portées par les partis de gauche.
1: Si tu en as la possibilité, est-ce qu'on peut rentrer dans, pas forcément dans le détail, mais enfin évoquer quelques affaires? Enfin, ici sur le bassin minier, on s'était mobilisé sur la question de l'eau, la question de l'attribution des marchés de l'eau, sur lesquels apparemment il y a aussi des affaires de corruption. Notamment, on avait, il y a quelques années, projeté un film dans lequel Anticor était évoqué, justement, comme ayant levé des affaires. Quelles sont les thématiques sur lesquelles la corruption est à l'œuvre?
0: Franchement, la corruption, on la retrouve partout, mais nous, on essaie vraiment de plus en plus de mettre en évidence les situations où ça touche des services publics essentiels. Par exemple, on a été partie civile dans un procès sur le syndicat de gestion de l'eau à Mayotte, qui a pour le coup une incidence concrète sur les gens, c'est-à-dire que les services, enfin les réseaux d'eau sont pas entretenus, sont percés, l'eau n'arrive pas en de bonne qualité, enfin n'arrive pas parfois, ou arrive avec une mauvaise qualité ou un mauvais débit au domicile des personnes qui payent un service qui en fait est complètement dysfonctionnel. Et de plus en plus, de plus en plus, ça a toujours existé, mais en tout cas tous les syndicats qui peuvent gérer l'énergie ou l'eau ou toutes les ressources essentielles, on essaie vraiment de s'y intéresser, puisque je trouve que, on trouve que c'est vraiment ce qui est au cœur de l'impact concret de la corruption. En fait, quand on dit que la corruption, c'est pas un truc abstrait, concrètement, ça vient abîmer les services publics locaux. Ça veut dire des éclairages pourris, des routes pourries, de l'eau qui n'est pas de bonne qualité, des écoles qui n'ont pas les moyens de former, des hôpitaux qui n'ont pas les moyens de soigner. Tout ça, la corruption, le détournement de fonds publics au sens large, c'est de l'argent en moins pour les services publics locaux. Donc en fait, ça concerne absolument tout le monde.
1: Il y a d'autres thématiques sur lesquelles la corruption est à l'œuvre, que tu pourrais évoquer?
0: Et après, on retrouve c'est de la corruption. Enfin, Anticor est compétente pour parler accès au marché public, donc ça, c'est le favoritisme. Donc, bien entendu, la commande publique, c'est un enjeu financier immense. Donc nécessairement, on sait qu'il y a des mannes financières qui sont détournées. On considère, juste pour avoir un ordre d'idée, que la corruption en France, c'est une estimation qui commence à dater malheureusement, qui est 2016, que la corruption au sens large en France, ce serait 120 milliards d'euros. Et notamment parce que bah, dans la commande publique, il y a énormément d'argent et de, qui est parfois dilapidé. Et après, la corruption, en fait, ça commence partout. C'est aussi une embauche d'une personne qui n'a pas les compétences, mais juste parce qu'il y a du réseau, ça permet de contrebalancer. Donc ça, c'est un problème d'égalité d'accès à l'emploi public. C'est cette question effectivement des services publics énergétiques et d'eau et de transport qui sont dégradés parce que il y a une mauvaise gestion et de la corruption à l'intérieur. Franchement, la corruption, effectivement, elle peut être absolument partout. Et je le répète, c'est, je pense, un enjeu démocratique majeur d'avoir ça en tête, que se dire c'est pas parce que c'est pas un crime de sang et qu'il n'y a pas du sang sur sur le sol, que pour autant c'est pas un crime pour la démocratie. Et je pense que il faut que les contribuables, les électeurs et tout simplement les usagers de services publics qu'on est tous en prennent conscience.
1: Bien, je te remercie Emma, on va s'acheminer vers la fin de l'échange. Est-ce que tu aurais des choses encore à préciser, et puis peut-être nous dire comment est-ce qu'on peut contacter Anticor?
0: Mais bien sûr, juste pour préciser, peut-être ce soir on est à Lens et on projette un film qui est Personne n'y comprend rien, réalisé par Yannick Kergoat, qui retrace justement un peu toute la genèse de l'affaire des financements libyens présumés de la campagne présidentielle de Nicolas Sarkozy en 2007. Donc ça, c'est un peu un cas d'école des affaires de corruption, et Anticor était partie civile, mais Anticor, c'est à la fois des affaires emblématiques, mais c'est aussi, on essaie le plus possible de porter des affaires locales, puisqu'encore une fois, la corruption, c'est vraiment ça peut être une affaire de responsable politique de premier plan, mais en fait, ça a tout autant d'effets délétères, que ce soit commis par des ministres ou des membres éminents du Parlement, que par des élus locaux de petites ou moyennes villes. Donc ça, c'est hyper important. Et comment on peut contacter Anticor? Et ben, en tout cas, vous pouvez adhérer à Anticor. C'est 35 euros l'année en tarif plein et 12 euros en tarif réduit. Ça vous donne la possibilité de devenir bénévole de l'association et de rejoindre un groupe local. Donc dans le Pas-de-Calais, on a de quoi faire. Pour les questions de compétences, on a l'impression qu'Anticor, c'est une asso réservée aux juristes, et c'est pas totalement le cas, parce que déjà j'ai expliqué qu'il y avait toute la dimension pilier culturel qu'on veut développer de plus en plus, et surtout en fait on considère que c'est aussi une forme d'éducation populaire d'expliquer aux gens qui sont en capacité de comprendre les règles de droit, et qu'en fait quand on nous fait croire que les règles sont trop complexes, bah c'est un peu une manière de déresponsabiliser tout le monde, et tout le monde est en capacité de comprendre et tout le monde peut se former. Et nous, c'est un peu la promesse qu'on essaie de donner à nos adhérents, c'est de dire que tout le monde peut monter en compétences, et je pense que la plupart des personnes actives chez Anticor ne peuvent que témoigner qu'elles ont largement gagné en expérience et en compétences, et moi la première, en militant chez Anticor, et donc rejoignez-nous quoi.
1: Tout ça étant sur anticor.org.
0: Tout ça étant sur le site anticor.org, on a tous nos réseaux sociaux, Instagram, Facebook.

0: On est toujours ensemble dans notre émission La Sociale sur Microrebelle 99.6, une émission diffusée chaque vendredi à 18h et rediffusée le lundi à 19h. Je vous propose maintenant un extrait d'un épisode de l'émission La Chrysalide. Tout d'abord, pourquoi ce nom, La Chrysalide ? La démarche qui nous est proposée par l'équipe de l'émission, c'est de nous faire sortir du cocon pour aller ensemble vers l'émancipation, en référence à la mue de la chrysalide en papillon. La chrysalide, c'est donc une émission de métamorphose sociale, une émission d'éducation populaire politique. Chaque émission La Chrysalide aborde un thème précis, et chaque émission propose différents formats, un micro-trottoir, des analyses, des outils pour lutter, des perspectives, etc. Je vous propose aujourd'hui un extrait du deuxième volet de cette émission, La Chrysalide. Il a pour thématique l'école et le capitalisme. Bonne écoute à toutes et tous. Je vous retrouve en fin d'émission.
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0: Bonjour à toutes et tous et bienvenue dans l'émission La Chrysalide, l'émission de métamorphose sociale qui nous sort du cocon pour nous permettre de penser l'émancipation. 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C'est aujourd'hui le deuxième épisode de La Chrysalide. On vous parle de l'école, du système éducatif et des interactions entre l'école et le système capitaliste où nous vivons. La Chrysalide, c'est une émission d'éducation populaire qui se décline en quatre parties. Et toi, t'en penses quoi ? On part de la parole des gens. Faits et méfaits, on cherche à s'informer. L'an 01, où on cherche à penser demain. Et enfin, ici et maintenant, où on se met en mouvement, on apportera dans cette partie des idées pour passer à l'action, pour proposer des outils concrets de mobilisation et d'éducation populaire, afin que chacun puisse s'investir pour intervenir dans le débat public et s'engager pour une école au service de toutes et tous et d'une autre société. Allez, c'est parti pour ce nouvel épisode de La Chrysalide. Et toi, t'en penses quoi ?
1: Dans cette émission, nous commençons toujours par partir de la parole des gens, alors écoutons ce micro-trottoir réalisé dans les rues de Lens. Qu'est-ce qui a été le plus difficile pour vous à l'école et quels bons souvenirs en gardez-vous ?
2: Qu'est-ce qui a été le plus difficile pour vous à l'école ?
3: Mathématiques.
4: J'aimais pas trop les maths. Bon, les français, ça allait corps, et puis après la technologie, tout ça.
5: Ouais. La mathématique, oui, c'est dur, oui.
0: D'être à l'heure. Je vais pas mentir.
5: Apprendre les leçons. Apprendre par cœur pour réciter après le lendemain. Malgré tout, c'est ça le plus difficile quand même, hein, de retenir.
2: Qu'est-ce qui a été difficile pour vous à l'école ?
6: L'école. Non, l'école, tout juste, madame, c'est bien.
7: Bah, en vrai, lycée.
8: Lycée ?
7: Ouais. Le plus difficile ? C'est de m'intégrer aux enfants, aux camarades.
9: Le rythme, trop lent. Je passais au moins en secondaire la moitié des cours à bouquiner, tellement je m'ennuie à l'école.
10: Le plus difficile pour moi ? Bah non. Moi, je... Non, pour moi, ça n'a pas été... J'ai aimé l'école, j'aimais aller à l'école, j'aimais apprendre.
11: Ce qui était plus difficile... Allez, on va dire en primaire en tout cas, c'était de vivre avec l'ennui. On est là, on attend, on est posé derrière un petit bureau et on entend un enseignant, une enseignante nous parler, nous dire des choses. Mais le sens de pourquoi on est là n'était pas forcément présent en tout cas dans ma tête. Et donc c'était ça le plus difficile que j'avais à l'école primaire. Et après au collège, je pense que c'est les élèves le plus dur. C'est les camarades, c'est d'autres élèves, d'autres classes qui peuvent vous faire la vie un peu dure. Et où finalement c'est un peu le concours de celui qui est le plus costaud, qui est le plus solide, qui est le plus pénible, qui est le plus rigolo, qui est le plus emmerdeur aussi. Hein. Et finalement le collège c'est quand même pas le moment le plus facile pour beaucoup de gens. Et le lycée, ce qui est le plus dur, c'était l'attente de quitter enfin l'éducation nationale en tant qu'élève et de passer à autre chose et de découvrir un autre monde.
12: D'être accepté, j'étais dans une école privée et je faisais pas partie de l'élite, donc j'ai dû faire ma place.
13: Le regard des autres. Et comme j'ai toujours été costaud, les gens...
14: Je suis avec un mec de Nièvre, très difficile à parler, on ne comprenait pas, des lunettes, dès l'âge de 6 ans. Donc moi, l'école, une souffrance. Parce que j'étais toute seule, maltraitée, on se moquait. Ah oui, j'ai passé... C'est un cauchemar. Limite que j'ai pas fait oublier.
15: Le plus difficile, donc je vais être sur une expérience très très personnelle. Ben, j'ai perdu mon papa en classe, j'avais 11 ans. Voilà, j'ai beaucoup décroché à cette période-là. J'ai réussi à remonter. Bon, j'étais une élève, j'ai envie de dire, moyenne. Avec le recul, suite à la question, j'ai l'impression que j'ai manqué de coups de main, quoi, de présence. Alors, un prof ou une personne qui aurait pu m'épauler un peu plus.
16: À l'inverse, quel bon souvenir gardez-vous de l'école ?
17: Les copains, c'était une bonne ambiance. J'étais là en plus.
15: Les cours de récréation, les copines.
18: Moi, de responsabilité, on est tranquille chez maman, papa.
7: Les meilleurs, ça reste au collège, quand on faisait des foot, tous les trucs comme ça.
19: Les amis d'école, les bêtises, malheureusement. On va pas se mentir. Et certains professeurs.
7: Les rencontres que j'ai faites à l'école. Avec des personnes, ça c'est devenu mes amis.
4: Avec les copains, dans les années 80, vu que je suis né en 69. Dans les années même avant, 75, ouais, 69, 75, ouais. 79 même, voilà.
16: D'accord, les copains.
4: Les copains et puis les professeurs.
12: J'en ai pas. Pas spécialement, non.
20: À l'obtention de mon bac.
9: Mon premier trimestre de sixième, la découverte de l'histoire.
10: Quel bon souvenir! Bah moi, j'aimais bien apprendre, surtout. J'aimais bien apprendre. Et j'aime toujours apprendre. On apprend tout le temps.
5: Moi, j'ai des bons souvenirs. J'avais tous les élèves, c'était des copines, des copains. Enfin non, dans ce temps-là, il n'y avait pas de garçons et filles. Hein. Nous, c'était des filles et puis c'était tout. Oui, les garçons, c'était d'un côté les garçons, de l'autre côté, c'était les filles. Alors donc, on n'avait que des copines.
14: C'est grâce à l'école que j'ai des lunettes aujourd'hui. Parce que bon, je ne sais pas si c'est un maître ou une maîtresse, mais elle voyait que j'avais le nez collé sur le cahier. Donc elle a dit à maman, il faut vraiment aller voir l'ophtalmo. La vie ne va pas clair. Donc c'est grâce à l'école que je vois clair aujourd'hui.
11: Des moments, oui, de, je sais pas, de fou rire, des moments d'amusement. Des... Enfin, moi, ce que je me souviens aussi qui me fait le plus plaisir, c'était faire les parties de foot, mais dans le dehors. Et c'était ça, le moment était le plus intéressant. Sur la pause du midi, on avait 2 heures pour jouer pendant 2 heures au foot ou faire un petit basket de temps à autre. Et après, les bons souvenirs en salle de classe, je pense que c'était les moments où finalement on pouvait jouer en fait avec les profs, où on pouvait se moquer, on pouvait s'amuser et on pouvait renverser un peu aussi des moments où en fait on avait la vie dure. Et voilà, c'est un peu les souvenirs où finalement c'est pas l'apprentissage comme souvenir que j'ai eu qui me marque, c'est plus les moqueries, on va dire, et les amusements.
3: Les activités, tout ce qu'on faisait avec eux, on faisait beaucoup de sorties, les pauses et tout qu'on avait entre deux. Du coup, à la fin, on avait même embêté les pions, comme on dit. Et on a carrément fait un renard passé dans le lycée. Ils couraient tout le monde après nous, tout ça. Ouais, on aimait bien embêter notre monde.
16: Gentiment.
3: Voilà, gentiment.
1: Comme on l'a entendu, l'école est un lieu d'apprentissage et de socialité, où l'on apprend au contact des autres. Et parmi les pires souvenirs de l'école, on nous a beaucoup parlé des mathématiques, on nous a aussi parlé de l'apprentissage par cœur, parfois du rythme, mais aussi et surtout des problèmes en lien avec l'environnement social. On pense alors aux situations de harcèlement, de moquerie, les rapports de force, et à cette dame qui explique qu'elle aurait eu besoin d'un peu plus de soutien dans les moments difficiles. De l'autre côté, parmi les meilleurs souvenirs cités, il y a aussi l'environnement social. Les autres, les camarades de classe, les copains, les copines, les profs, les pions. Pour le meilleur, mais aussi parfois pour le pire. À l'école, on se mélange, on découvre des gens venus d'autres horizons. C'est ça aussi la grande avancée de l'école publique, pour toutes et tous, gratuite, laïque et obligatoire, venue avec les lois Ferry de la fin du 19e siècle. Et maintenant, nous allons parler de faits et de méfaits, en lien avec l'école. C'est le moment de la deuxième partie de l'émission.
0: Faits et méfaits. On cherche à s'informer.
19: Quand on pense à l'école, on pense à Jules Ferry. Est-ce que tu peux nous rappeler ce qu'on lui doit ?
8: Eh bien, l'histoire officielle qui nous est enseignée à l'école nous présente Jules Ferry comme le grand bâtisseur de l'école publique, gratuite et obligatoire. Presque un révolutionnaire ou un bienfaiteur universel.
19: Et c'est pas le cas ?
8: Pas tout à fait. Il faut bien se rappeler que 20 ans auparavant, Jules Ferry était un proche de Thiers et avait soutenu celui-ci dans son combat pour écraser la Commune de Paris. Pour Jules Ferry, porter atteinte à l'autorité de la République était inadmissible, péché mortel. Et pour lui, la Commune de Paris, c'était avant tout cela.
19: Oui, d'accord, mais quel rapport avec l'école ?
8: Citons 2 phrases attribuées à Jules Ferry, l'une par Pierre Barral dans son étude de 1978 et l'autre rapportée par Mermex dans La France sous les armes.
1: L'ordre est la condition essentielle du progrès.
0: L'obéissance, le respect des chefs qu'on enseigne aux enfants dans les bataillons scolaires développent en eux les bons sentiments civiques.
8: Ces paroles montrent bien qu'il veut éviter que ne se reproduise une situation révolutionnaire comme celle de la Commune de Paris, et que l'école est pour lui un bon moyen d'y arriver.
19: Mais pourtant il était de gauche.
8: Oui, mais une gauche républicaine, pour qui l'analyse de la société se résumait à un combat entre républicains et monarchistes. Il n'avait pas d'analyse de classe de la société, il rejetait Marx, et son combat pour l'école se résume à un combat patriotique. Finalement, on doit à Jules Ferry la modification du format de l'instruction et sa transformation vers une école gratuite, laïque et obligatoire. L'objectif de ces lois était de créer un citoyen républicain, autonome, capable de voter raisonnablement, et un travailleur adapté à une société capitaliste en train de s'industrialiser, qui a toujours besoin de plus de main-d'œuvre. Dans son discours de Vierzon en 1883, il insiste sur la nécessité pour l'école de former dès l'enfance l'homme et le citoyen et de préparer des ouvriers pour l'atelier.
20: On évoquait tout à l'heure une société capitaliste en train de s'industrialiser. Qui pourrait expliquer en quelques mots ce qu'est le capitalisme ?
21: C'est un système d'organisation de l'économie qui repose sur le principe de la propriété privée des entreprises. L'objectif de ce fonctionnement économique n'est donc pas la satisfaction des besoins de la population, mais le profit des actionnaires, les propriétaires des entreprises. Pour faire toujours plus de profit, il faut tout réduire à l'économique, y compris ce qui relève de services nécessaires à la vie, comme l'eau ou la santé, ou ce qui relève du lien entre les humains, comme la santé, la petite enfance ou la prise en charge des personnes âgées. Il faut aussi diminuer les dépenses par une organisation du travail pensée pour être toujours plus rentable et productive, par la standardisation des produits et par des salaires les plus bas possibles.
20: Et alors, dans cette société capitaliste inégalitaire par nature, à quoi ressemble l'école ?
8: Dans la morale distillée par l'école à la suite des réformes de Ferry, on retrouve tout ce qui est nécessaire au bon fonctionnement du capitalisme. À travers l'école de Ferry, on apprend aux élèves certains savoir-être répondant aux exigences de l'industrialisation du pays. La rigueur, la discipline, l'obéissance, la ponctualité et le respect de la hiérarchie. Autant de comportements dont les patrons pourront se servir pour exploiter les futurs travailleurs. Le mérite devient également une valeur importante dans la structure de l'école. Le mérite est intellectuel, il passe principalement par de bonnes capacités d'apprentissage et même d'apprentissage par cœur, plus que par une réelle compréhension. Mais le mérite est également moral. Un élève qui maîtrise les savoir-être que l'on vient d'évoquer sera vu comme méritant. L'objectif est encore une fois, d'amener les élèves et futurs travailleurs à intérioriser les normes sociales conformes aux exigences de l'ordre capitaliste. Et tant pis pour les autres. Pour se développer, le capitalisme a besoin d'une société individualiste et uniformisée où règne la mise en concurrence de tous contre tous. Elle en a besoin et elle la génère notamment par l'école. Et c'est cette école qui durera jusqu'à la Deuxième Guerre mondiale, et même après, et ce malgré la tentative Langevin-Wallon de 1945.
20: Est-ce que tu peux nous parler un peu plus en détail de cet épisode ?
8: Oui. Fin de la guerre, 8 mai 1945. Presque un an auparavant, en mars 1944, les organisations engagées dans la résistance se constituent en Conseil national de la résistance et définissent un programme de réforme qui servira de base à l'action gouvernementale jusqu'en 1946. Dans un climat de reconstruction démocratique et d'aspiration à la justice sociale, le ministre de l'Éducation nationale de l'époque, René Capitan, crée une commission qui va réfléchir à la mise en place d'une nouvelle organisation du système éducatif en France.
20: Et qu'est-ce que ça a donné ?
8: Eh bien, beaucoup de choses et pas grand-chose.
20: C'est-à-dire ?
8: La commission Langevin-Wallon réunissait 19 membres et a travaillé pendant 31 mois. Mais ses conclusions, même reconnues pour leur valeur, n'ont pas été mises en œuvre.
20: Et pourquoi est-ce que ça a échoué ?
8: A contrario de la sécurité sociale, cela n'a pas été mis en place, car la situation politique à ce moment avait changé. Suite au plan Marshall, les ministres communistes avaient été exclus du gouvernement et le financement de l'État se fera à ce moment-là, grâce à l'inflation et les guerres coloniales vont pomper les ressources existantes. Beaucoup d'énergie de dépenser pour pas grand-chose.
20: Et j'ai entendu parler du collège unique. C'était pas une avancée intéressante, ça ?
8: Cela aurait pu. En 1975, par la réforme Abi, est créé le collège unique. Alors qu'avant, le collège se divisait en filières d'enseignement général, technique ou secondaire. Dès la mise en place de la réforme, les élèves reçoivent désormais leur enseignement de la 6e à la 3e dans le même établissement. La scolarité obligatoire est également étendue à l'âge de 16 ans. Cette réforme intervient dans un contexte d'explosion du nombre d'élèves et d'une transformation économique qui crée le besoin d'une main-d'œuvre mieux formée. Les objectifs affichés par cette réforme répondent à la demande d'égalité émergeant des manifestations de 1968. Cette réforme dit viser à renforcer l'égalité des chances en mettant fin à la sélection précoce et en donnant à tous un tronc commun de connaissances générales.
20: Mais dans les faits, comment ça se passe ?
8: Dans les faits, le tri et la sélection précoce sont maintenus à l'intérieur du collège, par les options, latin, langue, etc., par la création de classes de niveau, et par la répartition inégale selon l'établissement, centre et banlieue. Finalement, le collège unique n'abolit pas la distinction entre deux circuits éducatifs, un court et dévalorisé, CAP et BEP, et un long et prestigieux, bac général, prépa, grandes écoles. Il s'agit d'une vision qui ferme complètement les yeux sur les différences de classe qui existent entre élèves à côté du système scolaire. En somme, perdure une illusion de l'égalité des chances, malgré une persistance des inégalités de capitaux, socioculturelles et économiques. Cette illusion contribue à invisibiliser les inégalités.

0: changer la vie sur Micro Rebelle 99.6 FM, c'était Jean-Jacques Goldman.
1: Vous écoutez toujours La Chrysalide, l'émission d'éducation populaire de Micro Rebelle, diffusée sur la 99.6 FM dans le bassin minier du Pas-de-Calais. Depuis tout à l'heure, on parle du lien entre l'école et le monde du travail, entre l'école et le capitalisme. Mais ce sont nos élus qui décident de ce à quoi ressemble l'école. L'industrie n'a pas vraiment son mot à dire là-dedans, pas vrai?
2: C'est vrai et faux. En France, le Parlement et le gouvernement décident effectivement des lois concernant l'école, mais ils tiennent compte des préconisations de l'Organisation de coopération et de développement économique, l'OCDE.
1: Ah bon? Tu peux nous en dire plus?
2: En 1983, l'OCDE soutient la création de la Table ronde des industriels européens, ou ERT en anglais. On dit aussi table ronde en français. C'est un groupe de pression mis en place à l'époque par les présidents des groupes Volvo, Philips et Fiat. La table ronde rassemble aujourd'hui une cinquantaine d'entreprises, parmi les plus grandes entreprises européennes. On peut citer par exemple Heineken, Nestlé, Saint-Gobain, Total, Lafarge, GDS Suez, Eni, Air Liquide. Elle s'est donnée pour objectif, je cite, de « stimuler la compétitivité mondiale de l'industrie européenne », notamment en prônant la baisse du salaire minimum, la réduction des dépenses de sécurité sociale et la privatisation de services publics, dont l'éducation.
1: Et elle influence réellement les politiques des États?
2: Oui. Pour réaliser sa mission, la table ronde mène une intense pression auprès des institutions européennes et auprès des États. Elle a par exemple nettement influé sur le texte du traité de Maastricht de 1992, traité fondateur de l'Union européenne. Et depuis 1989, son groupe de travail sur l'éducation, précisément, publie de nombreux documents avec deux motivations principales. Première motivation, c'est de préparer les élèves, qui sont les futurs salariés dont le système a besoin, aux emplois qui vont se développer. Et il prévoit, ces industriels, que ce seront des emplois peu qualifiés et des emplois de service. Donc pour les élèves, qui sont les futurs salariés, il faudra avoir un minimum de compétences pour s'adapter à ces emplois, à savoir déchiffrer un mode d'emploi, écrire, compter, maîtriser l'utilisation des outils numériques, parler quelques mots usuels d'anglais et avoir un comportement social adapté. Il leur faudra également savoir faire évoluer ses compétences au fur et à mesure de l'évolution des technologies. D'où l'importance accordée à l'idée de la formation tout au long de la vie. Ça, c'est la première motivation de la table ronde. Leur second objectif, c'est la privatisation des services publics de l'éducation, parce qu'ils se sont rendus compte que c'est une source de profit important. Ils préconisent, avant d'y arriver, la mise en place au préalable d'un outil de choix, les nouvelles technologies. Ces industriels sont convaincus, je cite, que les autoroutes de l'information sont l'épine dorsale à toute stratégie de privatisation de l'enseignement. Dit autrement, il sera d'autant plus facile et rentable de privatiser l'enseignement qu'on aura appris aux élèves à se passer d'enseignants en chair et en os.
1: Et est-ce qu'on retrouve des traces de ces recommandations dans l'évolution de l'école depuis ces publications ?
2: Oui. Il n'y a qu'à penser, concernant ce dernier point, à deux aspects qui se sont développés à grande vitesse ces dernières années. L'arrivée de tableaux blancs interactifs dans le premier degré, y compris maintenant en maternelle, et l'arrivée de Pronote, logiciel qui fait la liaison entre les élèves, les parents et les enseignants, et qui a entraîné l'abandon, par exemple, des cahiers de texte, et entraîné aussi la nécessité pour les élèves d'avoir un smartphone.
1: C'est d'autant plus surprenant parce qu'on reproche de plus en plus une trop grande utilisation des écrans par les jeunes.
2: Ah, bien sûr, mais on n'est pas à une contradiction près. Globalement, depuis 40 ans, il y a eu une évolution de l'école du point de vue tout d'abord du contenu. On ne parle plus de connaissances, mais de compétences. Et bien sûr, on entend par là des compétences minimales et standardisées pour être employables. C'est terminé la transmission de savoir qui aide à comprendre le monde qui nous entoure et nous rend capables de le transformer. Et ensuite, du point de vue de son organisation, avec une individualisation toujours plus grande des parcours. On arrive par exemple à un stade où il n'y a quasiment plus de groupe classe au lycée. Chaque élève a son propre planning en fonction des options qu'il a choisies.
1: Donc si je comprends bien, C'est cette organisation individualisée qui permet de préserver les enfants des classes sociales aisées parce qu'ils sont stimulés pour compléter l'enseignement de base par des options complémentaires.
2: Bah évidemment, eux ils s'en sortiront toujours.
1: Mais dis-moi, de quand date l'adaptation de l'école en France à ces directives ?
2: Ça a été progressif. Hein. En 1989, la loi d'orientation pour l'école, dite loi Jospin, avait déjà modifié largement le fonctionnement du système éducatif français, avec la création des IUFM, du statut de professeur des écoles et l'organisation de la scolarité en cycle. Un sociologue de l'éducation, Jean-Michel Chapouly, a décrit ses auteurs, je cite, « comme ne déplorant ni l'abandon des exigences dans les programmes, ni la baisse de niveau des élèves, et comme favorable à une extension des activités du professeur vers des fonctions d'animation socio-culturelle. » Puis, les lois se sont enchaînées après le rapport de la commission Tello en 2004, qui prenait en compte les préconisations de la table ronde. La loi Fillon, par exemple, en 2005, qui instaure, un an après la commission Tello, instaure un socle commun de connaissances et d'éducation à la vie en commun, à maîtriser avant la fin de la scolarité. Extrait de cette loi.
3: Le socle des indispensables pourrait comprendre les fonctions primordiales suivantes. Lire, écrire, maîtriser la langue et les discours, compter, connaître les principales opérations mathématiques, s'exprimer, se servir de l'ordinateur, vivre ensemble dans notre République.
2: Par ailleurs, elle accroît l'orientation dès la cinquième et promeut les filières professionnelles. Elle renforce l'apprentissage des langues étrangères et facilite l'accès à l'ordinateur et à Internet. Et elle introduit la notion de mérite dans l'attribution des bourses.
1: Et par la suite ?
2: En 2019, par exemple, la loi Blanquer, dite « loi pour une école de la confiance », se situe dans la même logique. Tout d'abord, en réduisant le nombre d'heures consacrées aux enseignements généraux dans le lycée professionnel, puis en créant les EPLEI, établissement public local d'enseignement international, le PLE est une école de la maternelle au lycée, tout cela regroupé dans une seule structure dirigée par un chef d'établissement. Il sélectionne ses élèves sur la maîtrise d'une langue étrangère. C'est par nature une filière d'excellence qui s'adresse aux enfants des catégories les plus aisées. Et puis enfin, la loi Blanquer individualise les parcours scolaires avec la réforme du lycée et la création de parcours fondés sur le choix d'options. Les lycées ne pouvant pas proposer l'ensemble des options, on en arrive donc à une différenciation des établissements. Les enseignements ne sont pas les mêmes partout. Nous avons tous, dans notre entourage, des exemples de jeunes qui choisissent leur lycée de secteur et se contentent des options proposées, alors que d'autres jeunes, mieux soutenus, font le choix d'options qui leur donneront plus de chances pour la suite de leur scolarité et pour cela fréquentent un lycée plus éloigné. On ne parle même pas d'autres élèves qui utilisent les options pour choisir un lycée, entre guillemets, bien coté.
1: Mais en fait, tout ce que tu nous racontes, ça correspond complètement aux préconisations de la table ronde. C'est comme si on revenait à l'école du 19e siècle.
2: Tout à fait, c'est tout à fait ça.
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5: Voilà, c'était donc un extrait du deuxième volet de l'émission La Chrysalide, avec comme thématique école et capitalisme. Merci de nous avoir écoutés. 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Ces émissions sont accessibles par le menu « Émissions » et en déroulant pour retrouver La Chrysalide. Vous avez ainsi la possibilité de retrouver l'entièreté de La Chrysalide dont nous vous avons passé un extrait. Nous nous retrouvons très vite sur Micro Rebelle 99.6. Bye bye.

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0: ça brûle partout. C'est un peu inquiétant.
1: Plus chaud.
0: Ben ouais, non, mais tu dis ça, mais en même temps, enfin, tu vois comment réagir les pompiers.
1: On sera plus chaud.
2: Non, mais Laurence, ouais, il faut. Enfin, il y a un programme.
1: Ouais.
2: Le Front National,
0: coup, comment réagir,
2: comment réagir, enfin, comment ils ont compris, ils savent,
0: ben
2: c'est installer les climatiseurs dans les forêts.
1: Ah ouais,
2: bah ouais, c'est la base de leur programme écolo.
0: C'est pas des ventilateurs.
2: Et ah ouais, bah non, ça fait bouger le vent.
3: Il y a les ventilateurs et les climatiseurs.
2: C'est pour pousser les forêts.
1: C'est pour inverser les vents.
2: Feu. Ouais, ouais, voilà, tu vois.
4: Pour enlever le feu, les brumisateurs aussi.
0: Bah ouais, moi je pensais que c'était plutôt des brumisateurs, tu sais, comme.
2: Ah, oh.
0: Ah merde, ça a commencé.
2: Bon, bienvenue dans Antifascisti, qui est l'émission antifasciste du bassin minier par le collectif antifasciste du bassin minier.
1: Oui,
2: on est là. C'est l'émission d'août et on est là. Je suis Laetitia, très contente de vous accueillir. Et
0: bonjour,
2: on a...
0: Laetitia, moi je suis Sophie. Et je suis contente aussi.
2: Oui. Et qui c'est qu'on a d'autre?
1: Laurence.
3: Et Léo.
4: Elias.
2: Voilà, donc là, il faut bien écouter, il y a plein de prénoms en L, mais...
0: Il y a moi, il y a Sophie qui est là.
2: Sauf on n'accepte que les gens en L maintenant, c'est notre credo. On se retrouve pour une émission un peu classique, actu, et puis on continue sur le thème de l'éducation, comme grand sujet, ouais. On s'est dit, waouh, il y a
0: on
2: tellement
0: avait
2: à
0: tellement
2: dire.
0: De trucs à dire, et c'est encore tellement les vacances, du coup, bah non, il faut parler de l'éducation nationale quand même,
2: et
0: encore.
2: Oui. Pas de vacances pour l'école.
0: Pas de vacances pour l'école, jamais. Jamais, jamais. Mais on commence par les actus.
2: Ouais, alors, okay. Local, il s'est passé plein de trucs encore.
0: Ah ouais. Début juillet a été... Enfin, le mois de juillet a été bien chargé. On peut peut-être y aller dans le sens inverse. Une des dernières fois, c'était à Arnes. On était le 15 juillet. Laurence ?
1: Oui. Eh bien, le lendemain du 14 juillet, où on était aussi ailleurs, on est partout. Donc, à Arnes, donc, l'association Avenir des Cités, qui travaille depuis 30 ans donc, avec des éducateurs de rue auprès des jeunes. Donc, cet asso, ces éducateurs et éducatrices de rue suivent 350 jeunes sur trois villes, donc Arnes, Billy-Montigny et Salomine. Cette super association qui fait un boulot de dingue, donc est hébergé depuis longtemps à Arnes. Et depuis mars, elle avait investi, elle était entrée dans ses nouveaux locaux. C'était quand même la fête, hein, parce que les locaux précédents, c'était justement pas joyeux. Bon, c'est quand même un loyer de 750 euros par mois. Et tout début de l'été, même peut-être fin juin, bim! Le nouveau maire de Arnes, la mairie, signifie à l'association qu'elle doit rendre les clés.
0: Parce qu'ils payaient plus les loyers ?
1: Non, parce qu'ils ont, ils ont en tête, ils ont un projet d'installer